0: Il est 2h.
1: Bonne nuit à tous, Julie Buron pour ces informations. Toujours pas d'accord sur le budget au fédéral. Le Cairn s'est achevé vers 18h ce samedi. L'ambiance y était constructive, mais les divergences restent importantes. Les discussions ont notamment porté sur les prévisions de croissance et les recettes attendues. Un point fait toutefois consensus, la nécessité de prendre des mesures pour stimuler l'économie. Les négociations reprendront ce dimanche à 12h30. Le gouvernement doit trouver 10 milliards d'euros d'ici 2029 et il espère parvenir à un accord pour le 13 octobre. Pas de fumée blanche non plus du côté du gouvernement bruxellois, réuni depuis ce samedi matin pour son propre conclave budgétaire. Là aussi, les discussions patinent. Un accrochage aurait notamment opposé la ministre Groen, Elke van den Brandt, au ministre du budget, Dirk de Smet, même si plusieurs sources relativisent cet incident. Les points de blocage restent pour l'instant inconnus et on ne sait toujours pas si les ministres poursuivent les négociations au finish ce samedi soir ou s'ils reprendront les travaux ce dimanche. Et alors que le gouvernement wallon a demandé au groupe Le Tech d'augmenter ses revenus, notamment avec une hausse des tarifs, le ministre wallon de la mobilité, lui, demande au groupe Le Tech de revoir sa copie pour les étudiants coteurs qui empruntent les lignes express. À partir de février, leur abonnement annuel passera de 12 à 384 euros. François Deken souhaite donc une formule mieux adaptée à ceux qui n'utilisent ces lignes qu'une ou deux fois par semaine pour rejoindre leur cote ou leur lieu d'études. Dans le Hainaut, les cours commenceront exceptionnellement à 10h lundi dans les écoles provinciales de Wallonie-Picarde et de Mons-Borinage. Une mesure de sécurité prise après les rassemblements de jeunes observés ces derniers jours et de nouveaux appels diffusés sur les réseaux sociaux. Vendredi, entre 150 et 200 jeunes s'étaient rassemblés dans plusieurs quartiers scolaires de Tournai. La surveillance policière a depuis été renforcée aux abords des établissements. La province précise que la situation sera réévaluée au jour le jour. C'est tout pour ces informations. Merci de nous écouter.
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0: Il est 3h.
1: Bonne nuit à tous, Julie Buron pour ces informations. Toujours pas d'accord sur le budget au fédéral. Le Cairn s'est achevé vers 18h ce samedi. L'ambiance y était constructive, mais les divergences restent importantes. Les discussions ont notamment porté sur les prévisions de croissance et les recettes attendues. Un point fait toutefois consensus, la nécessité de prendre des mesures pour stimuler l'économie. Les négociations reprendront ce dimanche à 12h30. Le gouvernement doit trouver 10 milliards d'euros d'ici 2029. Et il espère parvenir à un accord pour le 13 octobre. Pas de fumée blanche non plus du côté du gouvernement bruxellois, réuni depuis ce samedi matin pour son propre conclave budgétaire. Là aussi, les discussions patinent. Un accrochage aurait notamment opposé la ministre Groen, Elke van den Brandt, au ministre du budget, Dirk de Smet, même si plusieurs sources relativisent cet incident. Les points de blocage restent pour l'instant inconnus et on ne sait toujours pas si les ministres poursuivent les négociations au finish ce samedi soir ou s'ils reprendront les travaux ce dimanche. Et alors que le gouvernement wallon a demandé au groupe Le Tech d'augmenter ses revenus, notamment avec une hausse des tarifs, le ministre wallon de la mobilité, lui, demande au groupe Le Tech de revoir sa copie pour les étudiants coteurs qui empruntent les lignes express. À partir de février, leur abonnement annuel passera de 12 à 384 euros. François Deken souhaite donc une formule mieux adaptée à ceux qui n'utilisent ces lignes qu'une ou deux fois par semaine pour rejoindre leur cote ou leur lieu d'études. Dans le Hainaut, les cours commenceront exceptionnellement à 10h lundi dans les écoles provinciales de Wallonie-Picarde et de Mons-Borinage. Une mesure de sécurité prise après les rassemblements de jeunes observés ces derniers jours et de nouveaux appels diffusés sur les réseaux sociaux. Vendredi, entre 150 et 200 jeunes s'étaient rassemblés dans plusieurs quartiers scolaires de Tournai. La surveillance policière a depuis été renforcée aux abords des établissements. La province précise que la situation sera réévaluée au jour le jour. C'est tout pour ces informations. Merci de nous écouter.
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0: Une heure, 6h. 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

0: Il est 4 heures.
1: Bonne nuit à tous, Julie Buron pour ces informations. Toujours pas d'accord sur le budget au fédéral. Le Cairn s'est achevé vers 18h ce samedi. L'ambiance y était constructive, mais les divergences restent importantes. Les discussions ont notamment porté sur les prévisions de croissance et les recettes attendues. Un point fait toutefois consensus, la nécessité de prendre des mesures pour stimuler l'économie. Les négociations reprendront ce dimanche à 12h30. Le gouvernement doit trouver 10 milliards d'euros d'ici 2029. Et il espère parvenir à un accord pour le 13 octobre. Pas de fumée blanche non plus du côté du gouvernement bruxellois, réuni depuis ce samedi matin pour son propre conclave budgétaire. Là aussi, les discussions patinent. Un accrochage aurait notamment opposé la ministre Groen, Elke van den Brandt, au ministre du budget, Dirk de Smet, même si plusieurs sources relativisent cet incident. Les points de blocage restent pour l'instant inconnus et on ne sait toujours pas si les ministres poursuivent les négociations au finish ce samedi soir ou s'ils reprendront les travaux ce dimanche. Et alors que le gouvernement wallon a demandé au groupe Le Tech d'augmenter ses revenus, notamment avec une hausse des tarifs, le ministre wallon de la mobilité, lui, demande au groupe Le Tech de revoir sa copie pour les étudiants coteurs qui empruntent les lignes express. À partir de février, leur abonnement annuel passera de 12 à 384 euros. François Deken souhaite donc une formule mieux adaptée à ceux qui n'utilisent ces lignes qu'une ou deux fois par semaine pour rejoindre leur cote ou leur lieu d'études. Dans le Hainaut, les cours commenceront exceptionnellement à 10h lundi dans les écoles provinciales de Wallonie-Picarde et de Mons-Borinage. Une mesure de sécurité prise après les rassemblements de jeunes observés ces derniers jours et de nouveaux appels diffusés sur les réseaux sociaux. Vendredi, entre 150 et 200 jeunes s'étaient rassemblés dans plusieurs quartiers scolaires de Tournai. La surveillance policière a depuis été renforcée aux abords des établissements. La province précise que la situation sera réévaluée au jour le jour. C'est tout pour ces informations. Merci de nous écouter.
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0: Il est 5 heures.
1: Bonne nuit à tous, Julie Buron pour ces informations. Toujours pas d'accord sur le budget au fédéral. Le Cairn s'est achevé vers 18h ce samedi. L'ambiance y était constructive, mais les divergences restent importantes. Les discussions ont notamment porté sur les prévisions de croissance et les recettes attendues. Un point fait toutefois consensus, la nécessité de prendre des mesures pour stimuler l'économie. Les négociations reprendront ce dimanche à 12h30. Le gouvernement doit trouver 10 milliards d'euros d'ici 2029 et il espère parvenir à un accord pour le 13 octobre. Pas de fumée blanche non plus du côté du gouvernement bruxellois, réuni depuis ce samedi matin pour son propre conclave budgétaire. Là aussi, les discussions patinent. Un accrochage aurait notamment opposé la ministre Groen, Elke van den Brandt, au ministre du budget, Dirk de Smet, même si plusieurs sources relativisent cet incident. Les points de blocage restent pour l'instant inconnus et on ne sait toujours pas si les ministres poursuivent les négociations au finish ce samedi soir ou s'ils reprendront les travaux ce dimanche. Et alors que le gouvernement wallon a demandé au groupe Le Tech d'augmenter ses revenus, notamment avec une hausse des tarifs, le ministre wallon de la mobilité, lui, demande au groupe Le Tech de revoir sa copie pour les étudiants coteurs qui empruntent les lignes express. À partir de février, leur abonnement annuel passera de 12 à 384 euros. François Deken souhaite donc une formule mieux adaptée à ceux qui n'utilisent ces lignes qu'une ou deux fois par semaine pour rejoindre leur cote ou leur lieu d'étude. Dans le Hainaut, les cours commenceront exceptionnellement à 10h lundi dans les écoles provinciales de Wallonie-Picarde et de Mons-Borinage. Une mesure de sécurité prise après les rassemblements de jeunes observés ces derniers jours et de nouveaux appels diffusés sur les réseaux sociaux. Vendredi, entre 150 et 200 jeunes s'étaient rassemblés dans plusieurs quartiers scolaires de Tournai. La surveillance policière a depuis été renforcée aux abords des établissements. La province précise que la situation sera réévaluée au jour le jour. C'est tout pour ces informations. Merci de nous écouter.
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0: Il est 6h, Yasmina Favaro avec vous pour les infos, bonjour. Une pause depuis hier soir jusqu'à ce midi pour les ministres du fédéral avant de reparler budget et au finish sans doute. Jusqu'ici, les discussions sont dites constructives, on verra si ça continue tout à l'heure, avec sur la table la version numéro 2 de la note de Bart De Wever. Note sur la manière de trouver 10 milliards d'euros d'ici 2029. Il nous revient que des partenaires de majorité trouvent toujours cette note déséquilibrée. Et à la région bruxelloise, budget pas encore sur les rails non plus. Le gouvernement de Boris Dillies se retrouve ce matin. Objectif, limiter le déficit à 700 millions d'euros. Hier, ça coinçait notamment sur un manque de transparence dans les données exposées. Le gouvernement bruxellois veut aboutir dans les prochaines heures et ainsi être prêt pour demain, jour de déclaration de politique générale devant son Parlement. Demain, pas de cours avant 10h dans les écoles de Wallonie-Picarde et de Mons-Borinage, les écoles gérées par la province de Hainaut. Une mesure de sécurité pour éviter de nouveaux débordements, comme lors de rassemblements d'élèves du secondaire vendredi. Une situation qui sera réévaluée au fil des heures, avec une attention particulière pour les écoles d'Ath, Tournai et Leuze, concernées par les premières manifestations. À Liège, théâtre également de ces manifestations-là, la décision a été de rouvrir les écoles ce lundi. Le Brésil se choisit un nouveau président dès aujourd'hui, premier tour de ses élections. Qui va prendre la tête de ce pays émergent d'Amérique du Sud? Lula, 80 ans, l'actuel dirigeant de gauche, va-t-il rempiler pour un troisième mandat? Ou son rival d'extrême droite va-t-il s'imposer? Flavio Bolsonaro, 45 ans, fils de l'ancien président condamné. Un scrutin qui s'annonce en tout cas très serré, un scrutin aussi très suivi par Donald Trump, soutien des Bolsonaro. Jour d'élection aussi en Bosnie, élection générale, près de 3,5 millions d'électeurs doivent élire les responsables de différents niveaux de pouvoir. La Bosnie est aussi un millefeuille institutionnel et ce vote fait remonter les profondes divisions communautaires entre bosniaques, serbes et croates. Et en Lettonie, les résultats partiels des législatives, si les populistes semblent avoir réalisé une bonne performance, le parti pro-européen et pro-Ukraine serait malgré tout en tête, parti du Premier ministre sortant de ce pays balte inquiet de la menace russe, son pays voisin et par le coup de la vie. Et Remco Evenepoel va-t-il ajouter le titre de champion d'Europe en ligne à son palmarès? Le Belge en rêve et il compte bien faire oublier sa mauvaise performance de la semaine dernière aux Mondiaux de Montréal et donc essayer de décrocher le titre tout à l'heure lors de la course en Slovénie. Voilà pour les infos. Belle matinée avec nous.
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2: Merci Yasmina pour ces infos. On la retrouve évidemment un peu plus tard pour vous informer. Sur la route, ça dit quoi? À 6h pratiquement 3 minutes, un accident nous est signalé sur la A1542 Liège-Namur à hauteur de Rhine. C'est en direction de Mons, la bande de gauche et du milieu qui est obstruée. Situation dangereuse, hein. C'est ce qu'on nous dit. C'est un véhicule qui a percuté le balisage au début du chantier. On est proche de la bande kilométrique 54 si vous êtes dans le coin ce matin. Prudence surtout et bonne route.
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2: Et avec vous peut-être, où que vous soyez, même certains, ben voilà, vous êtes là sur la route, à la maison pour certains. Merci de passer un peu de temps avec nous, de vous réveiller en ce dimanche 4 septembre. Les François sont à l'honneur aujourd'hui. Le soleil pointera le bout de son nez 7h47 et 19h14 pour le coucher. Et c'est la journée mondiale des animaux aujourd'hui, les amis, à épingler. Voilà, bonjour à tous les toutous, à les tout petits chats. Miaou. Bon, j'allais dire autre chose, ce n'est pas grave. Tout va bien, vous l'aurez compris, on est dans la bonne humeur. On va voyager avec Karine Bress dans quelques minutes. On va s'arrêter sur la matinale de Bruxelles avec Tom Denis également. On ira du côté de la Grand Place voir nos commerces, comment ça se passe, il y a quelques nouveautés là-bas. On va jouer avec le jeu de la brosse à dents. Ce matin, j'aurai le livre de Michel Buzzi, Code Yesterday, le secret le mieux gardé du rock and roll. À vous offrir, c'est un livre de plus de 30 euros que je vais vous offrir tout à l'heure avec le brossage de dents et notre ami Robert. Et puis on sera connecté sur vos messages WhatsApp si vous avez un événement près de la maison ce matin. Si vous avez envie de me faire part d'un petit coup de cœur, venez m'en parler par WhatsApp, je suis connecté. 0470 07 20 23, 0470 07 20 23. Il y a de la musique, eh ben oui évidemment, de la bonne musique. Taylor Swift d'abord. Will Smith ne sera pas loin. Ah, c'est Camille Mbé, d'accord. Et Will Smith sera là. Getting Jiggy With It. Ou encore Dizzy, c'était Adora Mélodrama dans quelques instants. Allez, courage si vous bossez ce matin. On est avec vous, évidemment.
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0: Dizzy, c'est Théodora.
1: Mélodrama sur Vivacité, les 6h08. La météo de ce dimanche, le temps sera bien nuageux. J'hésitais, mais oui, non, c'est bien cela. Avec du brouillard, mais c'est un peu comme hier, c'est pour ça que j'hésitais. Je me dis, tiens, c'est un copier-coller. Mais localement, on aura le soleil qui va arriver un peu plus tôt, ça ne concerne pas tout le pays. Et puis après, évidemment, ce temps sera ensoleillé pour la plupart de nos régions. On aura toujours ces quelques nuages à s'élever dans le sud-est. L'après-midi, des nuages cumuliformes pourront apparaître, principalement au sud du Sion-Sambre-et-Meuse. Quelques rares cumulus pourront aussi être observés en Flandre occidentale et près des Pays-Bas, puis les maxima varieront de 19 à 23 degrés sous un vent faible de direction variable ou de nord-est. Température agréable aujourd'hui si je regarde, 19, 22 au milieu, 21, et ça monte un tout petit peu si vous voulez déjà une tendance pour demain. Petite grisaille aussi matinale, parfois tenace hein, demain, mais le temps sera calme et ensoleillé avec des nuages assez élevés, mais des maxima comprises entre 19 et 23 degrés.
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3: Ouais, quel plaisir d'être là ce matin, 6h11.
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3: Ouais, cette semaine, dans Bruxelles Matin, présenté par Julie Vanache et Geoffroy Fabret, on a parlé d'un problème du centre de notre capitale. Il y a beaucoup trop de boutiques de souvenirs aux abords de la Grand Place de Bruxelles, Karine.
4: Oui, des boutiques qui vendent des capsuleurs, des mannequin pieces, des t-shirts, des tasses, tout ce que vous voulez. Bah, la ville veut limiter leur nombre à 20. Le nombre de cafés et de restaurants aussi sera également plafonné. Reportage de Tom Denis et de Marc Ochinski.
5: Dans le centre de la capitale, actuellement, plus d'une quarantaine de magasins de souvenirs se partagent le marché. Pour ce touriste français rencontré dans la rue, c'est trop.
6: Il y en a énormément qui vendent tous les mêmes articles. C'est pas bien intéressant parce que c'est pas des articles de qualité et ça ne met pas en valeur l'artisanat ou la créativité belge.
5: Adèle n'est pas du même avis. Il tient l'une de ces boutiques situées entre la Grand Place et le Mannequin Piece.
7: Moi, je trouve pas vraiment qu'il y a beaucoup. Au contraire, on n'a pas assez de magasins de souvenirs. C'est ça le charme de la ville.
5: Mais la ville de Bruxelles en veut moins. Elle veut diviser par deux leur nombre dans la zone UNESCO et ses abords pour offrir une diversité de commerces pour les Bruxellois. Anaïs Mas, elle est chevine en charge de l'urbanisme et de l'espace public.
8: On ne va pas fermer des commerces qui sont en ordre avec leur permis aujourd'hui. Ce qu'on propose, c'est dans le temps de ne pas accepter de nouveaux magasins de souvenirs et quand il y en aura qui ferment, on ne va plus les rouvrir, ça devrait être des commerces d'une autre sorte. Ça prendra des années. Quand on fait un plan particulier d'affectation du sol, c'est un plan de vision d'avenir qui peut prendre des fois des décennies à être fini.
5: Ce plan prévoit également de limiter l'horeca avec maximum un commerce sur trois dédié à la restauration.
3: Merci pour ce sujet, Karine Bress, à retrouver évidemment sur RTB Factu comme les autres sujets qui se déroulent près de la maison. Et vos 7 matinales de retour demain dès 5h58. Bonjour, bon réveil, c'est dimanche.

Elle est bien cette petite balade de Taylor Swift. Bah oui, elle a cool comme ça pour démarrer le dimanche. Avec votre radio préférée, merci d'avoir choisi la RTBF et Vivacité. Il est 6h15. Alors, il y en a qui sont bien plus réveillés que moi ce matin. C'est le cas de Bixi qui m'envoie un petit message. C'est pas la première fois que ça m'arrive. Bonjour Geoffrey, on est le 4 octobre et non, septembre. Tu dois te surveiller. Bonne émission. Michel, c'est le vrai prénom de Lessine. Oui, mais j'ai un souci, Michel. Je suis resté scotché au mois de septembre et c'est pas la première fois. Hein. Ça m'est arrivé avec... Vous disiez que vous étiez en décembre. Oui, non, c'est compliqué. Hein. Moi, la mémoire est beau, voilà. Et tout ça, trouble d'attention, concentration pour tout vous dire. Voilà, comme ça, il n'y a pas trop de secrets. Allez, message de Viviane, ce matin qui est avec nous. Bonjour et bonne journée. Tour de Sainte-Gertrude ce matin à Nivelles. Si vous avez plus d'infos, Viviane, ça m'intéresse. Comme ça, je peux peut-être les donner à l'antenne. Bonjour à tous, direction Feubec pour le motocross avec Alonso Fred de Dour. Merci Fred d'avoir laissé un petit message ce matin. Il y en a un autre ici qui arrive. Semaine des aidants proches jusqu'au 4. 4, c'est aujourd'hui alors, c'est ça? Parce que le message, il date bien d'aujourd'hui, 6h05, oui. Il n'est pas signé. Qui a signé ce message? En tout cas, semaine aidants proches qui a débuté le 28 septembre pour Kai Botti à Louvain-la-Neuve. Voilà, kaiboti-asbl.be et on vend pour Cap 48. Ça, c'est très bien. Merci beaucoup pour cette vente pour Cap 48. Si vous avez plus d'infos, n'hésitez pas, puisque par WhatsApp, vous pouvez m'envoyer ce qu'on appelle les petits JPEG ou les PNG. Ça, c'est des formats, ça n'a pas d'importance. Mais je veux dire, les petits flyers, voilà, hein, vous m'envoyez ça via le 0470 07 20 23. C'est toujours évidemment un plaisir de vous lire. Will Smith, what la? Ah oui, ça met la pêche. Getting J.K. Rated. Dimanche le 4 octobre. Oui, nous sommes bien en octobre. Bon réveil et bienvenue sur Vivacité ce matin.

0: Smith en Vivacité à 7h, la pétillante Sylvie Honoré, David Jeanmotte, le duo du week-end. Les amis, on jettera un petit coup d'œil dans leur programme d'ailleurs tout à l'heure.
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0: Le jeu de la brosse à dents sur Vivacité pour vous faire repartir avec de chouettes cadeaux comme tous les week-ends, comme tous les jours, parce qu'on a des chouettes cadeaux tous les jours sur Viva. Aujourd'hui, c'est le livre de Michel Buzzi, Code Yesterday, le secret le mieux gardé du rock'n'roll. Oh yeah! On vous offre ce livre. Oui, je m'excite, hein, je sais. On vous offre ce livre maintenant si vous reconnaissez ce brossage.
2: Michel, je t'aime. Dans le temps. Michel, Michel, je t'aime. Dans le temps.
0: Voilà, c'était court, mais c'était bon. Ça ne doit pas toujours être long, évidemment. 3063, vous m'envoyez votre réponse par mail. Qu'est-ce que je raconte? Non, j'ai besoin de votre adresse mail. C'est ça que j'allais vous dire. Vous m'envoyez donc votre réponse au 3063 par SMS et j'aurai besoin de votre adresse mail aussi, puisqu'on va vous envoyer ce bon pour aller récupérer ce livre de Michel Buzzi. 3063, je vous souhaite bonne chance. À tout de suite.
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0: toujours quelque chose à fêter sur Vivacité. On fête aujourd'hui François, par exemple. C'est votre prénom, François. Bonne fête à vous. On vous fête simplement pour vous remercier d'être là. Bon dimanche à 6h25.
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0: Et on va vous faire chanter avec le disque Viva Plus dans quelques instants. Viva Plus, où je serai tout à l'heure à 9h pour les auditeurs sur les programmateurs. Vous viendrez choisir la musique jusqu'à midi. Alors, dans le grenier, on a déniché Joe Dassin ce matin avec Lipton Chocolat. C'est un disque de 1969. Alors, à l'époque, c'est pas du tout un disque de Joe Dassin. Non. Le disque, c'est un chanteur italien. La mélodie vient de Lucio Giulietta. C'est vrai, non, mais je fais avec l'accent, hein, c'est terrible quand même. Hein. Sorti un peu avant 69 par ce chanteur donc transalpin. Et puis c'est le parolier Pierre Delanoë qui a transformé évidemment cette chanson estivale en voilà une belle chanson bien attachante et séduisante. Et puis l'histoire qui raconte, évidemment, c'est un client distrait, myope, qui achète son petit pain sans voir que la boulangère est amoureuse de lui. Quelle histoire quand même, hein. Voilà. Voici la version du grand Joe, donc. Les petits pains au chocolat, ce qui donne faim. Et le bonjour à tous nos amis boulanger ce matin.

0: ça sent bon, la bonne viennoiserie de chez nous. Merci. Joe Dassin, les petits pains au chocolat. C'était le disque Vive Plus de ce dimanche.
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0: Ouais, ça sent bon, les belles balades, comme tous les week-ends, avec 365.be qui déniche pour nous les grands moments, les moments forts à vivre chaque week-end. On va partir du côté de l'escale forestière de Mons-Cours, entre Mons et Tournai. À l'occasion de ses 30 ans, le parc naturel des plaines de l'Escaut vous donne rendez-vous les 17 et 18 octobre à l'escale forestière de Mons-Cours pour un grand week-end de la forêt placé sous le signe de la découverte et de la convivialité. Au programme de cet événement familial, il y aura des balades guidées en forêt, de la pêche dans la mare, de la grimpe dans les arbres, ça va être sympa, faut avoir le vertige évidemment, du laser game en pleine nature, des ateliers, des démonstrations de sculpture à la tronçonneuse. Ah oui, non, ça c'est costaud, hein. Animation nature, balade en calèche aussi, présence d'artisans, sans oublier évidemment l'accès gratuit à l'escale forestière. Alors, après tout cela, il faut évidemment se déshydrater. Il y aura un petit bar et de la bonne restauration, petite restauration sur place. La grande nouveauté de cette édition, c'est le spectacle Nous Animaux, proposé le dimanche 18 octobre à 17h. Et si vous ne pouvez pas venir ce week-end-là, ben on vous rappelle que l'escale forestière reste ouverte jusqu'au 1er novembre. Donc vous aurez la possibilité évidemment d'aller un peu plus tard pour notamment découvrir les gardiens de la forêt. C'est vraiment un parcours assez sympa qu'on vous propose donc là-bas. L'escale forestière entre Mons-Cours et Mons est tournée et nous avons des places à vous offrir ce matin. Deux invitations pour l'événement du 17 et du 18 octobre. Voici la petite question, comme d'habitude. Quel est l'âge du parc naturel des plaines de l'Escaut ? Quel est l'âge du parc naturel des plaines de l'Escaut ? 3063, vous envoyez votre réponse. Il y aura un tirage au sort tout à l'heure chez Sylvie et David. Et Sylvie vous reposera évidemment la question si vous venez peut-être de vous réveiller maintenant. Ce que je peux comprendre. 3063 par SMS. Bonne chance.

0: Marguerite. Avec Belleville sur Vivacité à 6h35. Ça tombe bien, si on parle de Marguerite, parce qu'on va parler de fleurs tout à l'heure dans Viva Weekend. On en parle déjà d'ailleurs dès maintenant, si vous voulez réagir sur la page Facebook de Vivacité. Quel est le bouquet le plus original que vous ayez reçu ou offert? On en parle dans Viva Weekend tout à l'heure sur la une. Et sur Vivacité, venant en parler, je peux vous dire que, en tout cas, mes fleurs préférées sont les tulipes. Voilà, comme ça, vous le savez. Tulipes blanches. Qu'est-ce que nous dit Nadine? On a un petit commentaire. Je l'attends toujours, le bouquet. Bah oui, ça fait. Faut y penser quelquefois. Ouais, un petit bouquet de fleurs. Et les plus simples, sont les plus beaux. Moi, j'aime pas le tralala, par exemple. Venez nous en parler. Vous, quel est votre bouquet le plus fun que vous ayez reçu, que vous avez peut-être offert aussi, Je sais qu'il y a aujourd'hui des bouquets un peu humoristiques comme ça. On attend, vos commentaires, évidemment, sur la page Facebook dès maintenant, si vous voulez réagir, ou par WhatsApp aussi. Comme ça, Sylvie lira vos messages. 0470 07 20 23. 0470 07 20 23. Viva Weekend, c'est à 7h en télé sur la Une et sur Vivacité.
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0: La balade de Karine, était vraiment mieux avant, Karine. Pourquoi c'était mieux avant? C'est l'un de vos conseils de sortie pour aujourd'hui, Karine Bress. Mais ça se passe à l'écomusée du Pays des Collines, c'est ça?
7: Oui, aujourd'hui, à la Hamed, c'est dans le Pays des Collines, en Hainaut, on n'est pas loin de Hatte pour vous situer. L'écomusée organise un après-midi ludique pour remonter dans le temps et se poser la question de savoir si c'était mieux avant. Il y a 13 ateliers participatifs. Vous pourrez, par exemple, expérimenter le bain dans une bassine près d'un feu et vous garderez vos sous-vêtements, bien évidemment. Je savais que vous allez me poser la question. À propos de sous-vêtements, vous allez découvrir aussi les sous-vêtements d'autrefois où les culottes étaient bien, bien plus larges
0: que
7: celles que nous connaissons aujourd'hui. Enfin, à vous de voir. Vous irez sur place. Et puis, on parlera aussi de la cuisine, différentes traditions. Ça se passe de 13h à 18h à l'écomusée du Pays des Collines. Plada, numéro 6. C'est un lieu dit, c'est pas une rue, c'est une petite place, c'est mignon comme tout. L'entrée et les ateliers sont tous gratuits et il faut pas réserver, donc c'est pratique si vous avez envie d'y aller maintenant. Foncez. Et puis aujourd'hui, n'oubliez pas que c'est la journée découverte entreprise. Toutes les entreprises n'y participent pas, mais pas mal quand même. Vous pouvez pousser la porte, aller découvrir les coulisses, voir ce qui se passe derrière un comptoir, découvrir un atelier. Les enfants aiment bien ça. Mais je sais que vous aussi, donc n'hésitez pas. JDE pour avoir toutes les informations et le programme. C'est aussi le premier dimanche du mois. Les musées seront gratuits, ne l'oubliez pas. Pensez peut-être à aller faire un petit tour dans les musées près de chez vous. Et puis je vous rappelle aussi un spectacle son et lumière à voir à Herve avec Tour des sites dans le cadre des 750 ans de la ville de Herve, des 400 ans de l'église et des 250 ans du collège royal Marie-Thérèse. Et ça en fait des anniversaires. Et on a demandé à Tour des sites de faire un magnifique son et lumière que vous voyez en ce moment chaque soir à 20h30, durée du spectacle 40 minutes, herve.be pour les infos et tourdesites.org.
0: Eh bien c'est noté, Herve, on en a parlé justement hier dans Viva Weekend, c'était très très agréable avec plein de fromage. Merci Karine. Alors ce matin, quelques brouillards, mais que ça va se dissiper évidemment, un soleil qui sera présent au fil des heures et les températures aujourd'hui entre 17 et 21 degrés. Un bon dimanche avec Vivacité, voici Jamiroquai.

0: ce matin?
1: Pas ce matin. Ce matin, je me prépare pour aller voir les fleurs.
0: Ah, bah justement, on va en parler dans Viva Weekend. Vous avez entendu ça, hein?
1: Oui, oui, oui.
0: Quel est le bouquet le plus original que vous ayez reçu ou que vous avez offert, vous, par exemple?
1: Alors, c'est un bouquet particulier puisque c'était ma fille pour la fête des mères. C'était un bouquet qui était fait avec des bonbons.
0: Ah, chouette ça! C'est très gourmand.
1: Ouais, très chouette. Ouais.
0: Je viens justement de recevoir un message maintenant de Sandy qui me dit, Julie, qui me dit: pour Sandy, mon amoureux, j'ai offert un bouquet pour la Saint-Valentin avec des saucissons. C'est pas mal ça.
1: Ah oui, c'est autre chose.
0: Voilà. Oui. Après, oui. Faire des bisous pour dire merci chérie pour le bouquet en ayant mangé des saucissons, c'est une autre affaire. Hein. Je préfère des bonbons. Hein,
1: exact.
0: Oui, c'est beaucoup plus sympa. Ouais. Donc, vous allez partir dans quelle région, dites-moi?
1: Ce matin, on va voir les fleurs au jardin des Vieux, à l'âne.
0: D'accord, okay. Oui, ça vous fait un peu de kilomètres, ça, hein, depuis Arlon.
1: Oui,
0: hein,
1: oui, 2 heures, je crois.
0: Oui, donc à peu près 2 heures, tout le monde. Ouais. Ça roule bien, évidemment, mais bon, c'est dimanche, c'est un peu plus calme. Allez, oui. C'est super. On va se diriger vers la salle de bain maintenant, parce que nous avons Robert, pas avec un bouquet de fleurs, mais bien avec une brosse à dents. Il nous attend, il est là et il va chanter cette chanson.
2: Michel, je t'aime. Justement, tout le temps. Michel.
0: Eh oui, qu'on l'aime, Robert. Il fallait reconnaître quel titre aujourd'hui?
1: Bruxelles, je t'aime.
0: Ben voilà, Bruxelles, je t'aime. Angèle, évidemment, grâce à cette bonne réponse. Je vais vous envoyer le petit code pour aller rechercher le livre. Alors, c'est le livre de Michel Buzy, Code Yesterday, le secret le mieux gardé du rock'n'roll. Vous connaissiez, vous avez déjà entendu parler?
1: Oui, mais en plus, il était là vendredi, je pense, ou cette semaine, oui. À la RTBF.
0: Exact, il était chez nous.
1: Oui,
0: tout voilà, à fait, tout à fait. Ben voilà. Ouais. Je vous envoie le bon donc par mail d'ici quelques heures pour que vous puissiez aller rechercher ce magnifique livre. Je vous souhaite un bon dimanche. C'est un plaisir de vous entendre et bonne balade alors dans le Brabant wallon.
1: Oui, merci beaucoup.
0: Merci,
1: bonne
0: à bientôt.
1: Journée.
0: Merci, bonne journée.
1: Au revoir.

ça donne du peps. B.J. Scott, les Remarquables. Autrement, l'initiative de B.J. qui s'est lancé le défi de former ce groupe musical inclusif que créent les artistes porteurs de handicap. Vous le savez, vous pouvez retrouver évidemment sur nos différentes plateformes les meilleurs moments. Voilà, en tout cas, célébrer la musique comme un moteur d'inclusion, de partage, en mettant en avant les talents de tous ces artistes. C'est magnifique. Voilà, j'adore le projet. Bien. 6h48 qui est avec nous dans les petits messages. Il y a Maryse, il y a Josiane qui réagit déjà sur quelques messages pour tout à l'heure le thème de Viva Weekend. On va parler de fleurs. Je vais pas tout dévoiler parce que je laisse un peu la surprise à David et à Sylvie de lire les messages. Mais en tout cas, c'est sympa. On parle dessous dans le bouquet de fleurs. Je trouve ça assez fun. Bon, il y aura Maureen Lewis, hein, qui sera là tout à l'heure aussi pour parler de son opération relooking pour les chiens. Avec le relooker David Jambot, ça va être un grand moment, ça. Hein, ça va être assez sympa. Pour réagir, 0470 07 20 23 par WhatsApp, c'est entièrement gratuit. Vous pouvez laisser tous vos petits messages. L'équipe en forme, évidemment. Une équipe de fous. Derrière les manettes aussi, l'Event Tétard. Oui, Johanna. Et toute l'équipe en général.

0: des grands titres de week-end. Blinding Lights. Bonjour, bon dimanche, bienvenue si vous nous rejoignez, 6h52.
1: Que regarder ce soir à la télé ?
0: Allez, tout d'abord, bon, en prenant la zapette, on va sur la une, 20h20, les jardins, le jardin extraordinaire né pour voler, épisode 1. Chaque semaine, Tanguy est sur le terrain. Un peu plus tard, 20h45, Sœur, l'autre vie d'Elodie, c'est une série policière. Sur typique MotoGP, la course Grand Prix du Japon aujourd'hui pour les fans. Hein. Ce sera à 19h15, vous savez qu'entre mars et novembre, vous trouvez les meilleurs pilotes du monde aussi sur Ovio pour les essais libres, hein, comme ça vous le savez. 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Les podcasts aussi, hein, des podcasts géniaux sur nos plateformes. Télé Swim sur Vivacité, un peu de balade sympa ça ce matin.

0: Le 4 octobre, bienvenue sur Vivacité, le soleil vient d'engendre, il sera 7h47, 19h14, on perdra encore 4 petites minutes de clarté. Bah oui, c'est comme ça les amis. Puis dicton du jour qui nous dit brouillard d'octobre, pluie de novembre, fond bon décembre. On verra, tout ça est à mettre au conditionnel évidemment. En tout cas aujourd'hui c'est une belle journée qui s'annonce. Un peu de brouillard certes, mais le soleil ne va pas tarder. Il sera bien présent pour se faire des belles balades, avec évidemment le casque rivé sur les oreilles. Eh ben, tiens, pour écouter Vivacité.
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0: Qu'est-ce que c'est bon ça, Massive Attack, une finichette sympathie. Ça nous donne la pêche pour reprendre la température de nos amis ce matin. Sylvie, David, bonjour.
1: Bonjour.
0: Qu'est-ce qui se passe?
2: Qu'est-ce qui se passe?
1: La chaise?
3: Non, j'ai oublié mes écouteurs.
0: Ah oui. C'est ça.
2: Mais il vous entend quand même.
3: Mais bien sûr, Geoffrey, j'espère que vous allez bien, que vous êtes en pleine forme comme
0: oui,
3: nous. Il
0: oui,
3: faut
0: oui.
3: savoir que Sylvie est tout de rose vêtue.
0: Oh, c'est beau ça. Sylvie,
3: rose,
0: le bonbon.
3: Évidemment.
2: Oui, pour Octobre Rose.
0: Mais oui.
2: Et aussi pour, parce que nous allons parler avec un fleuriste passionné. Nous allons nous plonger dans la vie d'un fleuriste passionné et médaillé. Et je pense qu'il y aura pas mal de décorations florales dans le studio. Donc,
3: oui,
2: il y aura du rose. Voilà, et
0: magnifique.
2: Puis on aura Maureen Louis aussi qui viendra nous rejoindre pour parler d'un concours et on va parler de relooking pour chiens.
3: Ah, ça, on va discuter ensemble pour voir si c'est correct avec Maureen.
0: Je vous embrasse, les amis. Bonne émission, amusez-vous bien, ça va être chouette comme d'habitude. Bon dimanche.
2: Bon dimanche.
3: Merci.
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2: Bonjour tout le monde et bon dimanche, j'espère que vous allez bien. Nous sommes le 4 octobre, on s'informe, il est 7h avec Yasmina Favaro. La deuxième version de la note de Bardo Weaver pour le budget décortiqué par les ministres de l'Arizona. C'est le programme dès ce midi pour le gouvernement fédéral. Ils veulent aboutir dans les prochaines heures. Les Brésiliens vont-ils garder Lula comme président ou vont-ils recaler la gauche et lui préférer l'extrême droite de Flavio Bolsonaro, fils de Jair, l'ancien président? Premier tour des présidentielles aujourd'hui. Il manque encore à son palmarès Remco Evenepoel espère décrocher le titre de champion d'Europe de course en ligne tout à l'heure en Slovénie. Bonjour, une pause depuis hier soir jusqu'à ce midi pour les ministres du fédéral avant de reparler budget au finish sans doute. Jusqu'ici, les discussions sont dites constructives. On verra si ça va continuer. Robin Duculot, sur la table tout à l'heure, c'est la version numéro 2 de la note de Bardo Weaver qui va être analysée.
5: Oui, c'est bien ce plan élaboré par le Premier ministre qui servira de base aux discussions. Les ministres entrent dans le vif du sujet après la journée d'hier consacrée à des questions plus techniques. Alors, cette note, elle comprend quoi? Eh bien, elle liste l'ensemble des propositions que Bardo Weaver envisage pour boucler le budget, avec, on le rappelle, l'objectif de trouver 10 milliards d'euros d'économies d'ici 2029. On parle d'une V2, d'une version remaniée, car en premier jet, la note avait déjà fait l'objet d'un tour de table au sein de la majorité, sans permettre de rapprocher les points de vue. Alors la nouvelle version, elle est censée mieux tenir compte des exigences formulées par les différents partenaires. Cela permettra-t-il de dégager un accord? À voir, car il subsiste de gros déséquilibres, c'est ce qui nous revient des négociateurs après lecture, mais avant le début réel des discussions. Des discussions qui commenceront donc sérieusement à 12h30 et se termineront quand il le faudra, au bout de la nuit, s'il le faut.
2: Merci Robin Duculot. Et même si cette date butoir, donc c'est dans moins de 10 jours, le 13 octobre, quand le Premier ministre ira à la Chambre pour sa déclaration de politique générale. Et à Bruxelles, c'est demain, cette déclaration de politique générale pour le ministre président de la région. Donc le gouvernement de Boris Dilliès veut lui aussi aboutir dans les prochaines heures pour son budget. Objectif, je vous le rappelle, limiter le déficit à 700 millions d'euros. L'équipe bruxelloise se retrouve ce matin. Hier, ça coinçait notamment pour un manque de transparence dans les données exposées. Demain, pas de cours avant 10h dans les écoles de Wallonie-Picarde et de Mons-Borinage, les écoles gérées en tout cas par la province de Hainaut. Une mesure de sécurité pour éviter de nouveaux débordements comme lors de rassemblements d'élèves du secondaire vendredi. Une situation qui va être réévaluée au fil des heures avec une attention particulière pour les écoles d'Ath, de Leuze et de Tournai concernées par les premières manifestations. À Liège, théâtre également de ces manifestations, là, la décision a été de rouvrir les écoles dès demain. Le Brésil se choisit un nouveau président dès aujourd'hui, premier tour de ses élections. Qui va prendre la tête du pays? Lula, 80 ans, l'actuel dirigeant de gauche, va-t-il rempiler pour un quatrième mandat? Ou son rival d'extrême droite va-t-il s'imposer? Flavio Bolsonaro, 45 ans, fils de Jair, l'ancien président du Brésil condamné. Pour cette campagne, les deux camps ont misé sur la jeunesse, car le vote est possible dès 16 ans là-bas. Reportage à Rio d'Aliénor de Matos, Fanny Lothaire et Mélanie Blondeau.
6: Il est presque 13h dans le centre de Rio de Janeiro. Une partie des élèves du lycée public Pedro II vient de terminer les cours.
1: Ils font partie des quelques 1,6 million de nouveaux électeurs, forcément très convoités. Dès la sortie, un militant de gauche tracte discrètement, tandis que le vendeur de boissons ambulant incite à voter Flavio Bolsonaro.
6: On fait le 22, le numéro de Bolsonaro.
1: Cette pression entre gauche et droite, Joaquim, 16 ans, l'a sans monter. Sa génération n'a pas connu les heures de gloire du parti de Lula, depuis entaché par plusieurs scandales.
6: On voit bien tous les scandales qui sortent et toutes les choses horribles que la droite fait. Et même avec ça, on a beaucoup d'amis de notre âge qui vont voter pour eux.
1: Selon un dernier sondage, 55% des 16-25 ans se revendiquent de droite ou d'extrême droite contre 18% à gauche. C'est bien plus qu'aux dernières élections. Lors d'un événement rassemblant des étudiants évangéliques, nous rencontrons Julia Di Castro. Elle a 24 ans et c'est la plus jeune candidate au poste de députée nationale. Fervente religieuse et soutien de Flavio Bolsonaro, elle s'empare d'un sujet qui compte beaucoup pour la jeunesse brésilienne, la liberté de pratiquer sa religion.
7: 70% des jeunes de 16-24 ans rejettent le gouvernement de Lula. Je crois qu'aujourd'hui, la droite est le seul parti qui respecte notre religion et nous permet de la pratiquer librement.
1: Près de 20 millions d'électeurs entre 16 et 25 ans pourraient faire basculer l'élection, alors que Lula et Flavio Bolsonaro sont au coude à coude dans les derniers sondages.
2: Verdict final le 25 octobre lors du second tour. Donc un scrutin en tout cas qui est fort suivi aux États-Unis par Donald Trump. Le président américain soutient le clan Bolsonaro. Jour d'élection aussi en Bosnie, élection générale. Près de 3,5 millions d'électeurs doivent choisir les responsables de différents niveaux de pouvoir. La Bosnie est également un millefeuille institutionnel. Ce vote fait d'ailleurs remonter les profondes divisions communautaires entre bosniaques, serbes et croates. Une semaine après les mondiaux de cyclisme à Montréal, place au championnat d'Europe en Slovénie avec un favori, Remco Evenepoel. Le Belge, en deçà de ses ambitions lors des championnats du monde le week-end dernier, veut aujourd'hui briller sur cet euro, d'autant plus que le parcours lui convient mieux. Écoutez-le.
8: Il y a une seule vraie côte sur le parcours. C'est un parcours qui me plaît pour vraiment faire la course.
9: La Belgique va encore une fois être la grande favorite avec vous. Mais vous allez encore devoir endosser toute la responsabilité.
8: Oui, mais je pense qu'on a un groupe assez équilibré pour cela. Et ça dépendra aussi un peu du feeling du jour, qui va rouler quand. Mais voilà, je pense que le groupe il est très très fort pour ce parcours. Je pense qu'on sait quoi faire et pourquoi on est ici.
2: Une interview réalisée par Laurent Bruvier. Les championnats d'Europe de cyclisme, c'est à suivre sur RTBF Typique et sur Ovio dès midi 20. Et hier soir à Namur, c'est 15-18, le dernier film du réalisateur français Cédric Kahn qui a reçu le Bayard d'Or lors du FIF, le film international du film francophone. 15-18, le récit nous plonge dans l'équilibre fragile d'un service psychiatrique pour les ados de 15 à 18 ans. À travers l'histoire de deux jeunes patients, le spectateur découvre également un système à bout de souffle. Voilà pour les infos. Belle matinée avec nous.
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2: Armelle Delmel, on part sur les routes avec vous. C'est assez calme ce dimanche.
11: Oui, effectivement, c'est assez normal à cette heure-ci. Simplement, un véhicule en panne à vous signaler sur le 19 Mons-Valenciennes. C'est à hauteur de Carnion. C'est en direction de la France. Et ce véhicule est à l'arrêt sur la bande de droite. Donc prudence si vous passez à Carnion.
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3: Mais j'ai l'impression d'être avec deux fleurs ici. Hein.
2: Oh,
3: vraiment, Yasmine, elle est magnifique, un beau dégradé dans ses cheveux, bien maquillée. Je sens Sylvie tout en rose.
12: Tout en rose.
3: Et donc, voilà, je me sens un petit peu Voldemort, moi, ici. Hein. tout en noir
12: bien
3: et doré.
12: Parce que dans cette première heure,
3: oui.
12: On va mettre les fleurs à l'honneur.
3: Bien
12: on
3: sûr.
12: Va recevoir un fleuriste passionné. Et puis, on va mettre les animaux à l'honneur. D'autant
3: oui.
12: que c'est la journée mondiale des animaux aujourd'hui.
3: Mais on va mettre surtout les animaux un peu drôle,
12: oui,
3: ceux qui ont un faciès un petit peu marrant,
12: oui,
3: quoi.
12: Un peu moche.
3: Moche. C'est ça qu'il faut qu'ils soient drôles.
2: Je regarderai ça, vous nous décrirez tout ça.
3: D'accord. Avec grand plaisir.
12: Merci Yasmina pour ce premier journal et à tout à l'heure.
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12: Et ben voilà, deux pour le prix voilà. d'un en ce dimanche. Nous sommes là. Alors j'adore parce que j'ai pensé à vous, David, vendredi, c'était la journée mondiale du sourire.
3: Ah, évidemment.
12: Je me suis dit que ça nous allait parfaitement et que tous les week-ends, ce sont les week-ends du sourire.
3: Vraiment.
12: En ce qui nous concerne. Et c'est la journée mondiale des animaux, en effet, aujourd'hui. Voilà, donc ça tombe bien parce que tout à l'heure, Maureen Louise viendra nous rejoindre. Elle a des cadeaux à offrir à nos auditeurs téléspectateurs et nous allons parler du film Moshi, Moche à croquer.
3: Moche à croquer. Ça va être drôle, ça va être bien, oui, on va voir ce que ça va donner voilà. tous ensemble.
12: On parle d'un chien moche, mais surtout elle dira « Ah non, mais moi je vais pas faire un appel aux chiens moches de ceux qui nous regardent ou qui nous écoutent, mais les chiens craquants, les chiens drôles. Mais,
3: et même qu'ont une bonne gueule, on va dire ça, hein, parce que des fois, il y a des chiens qui sont à croquer, comme on dit. Donc, je pense déjà à ma petite Dora. J'aurais dû envoyer une photo. Donc, faites comme moi, envoyez une photo de votre chien. Ce sera bien, on va la diffuser.
12: Et normalement, Maureen...
3: Ah oui, là, ils sont bien moches, les chiens. Là, ils sont bien moches. C'est vrai que c'est moche.
12: À ceux qu'on voit en télé, je dois dire, ils peuvent concourir, ça, c'est clair. Maureen, donc, qui représente Who's Dead Dog, cette marque d'accessoires pour chiens. Donc on va parler de relooking pour chiens. Ça c'est notre deuxième sujet, donc après 7h30. Mais notre premier sujet, eh bien le studio va être, à mon avis, floralement décoré.
3: Bien sûr.
12: Dans quelques instants, puisque nous allons parler d'un
3: médaillé.
12: D'un médaillé, oui. Et du métier de fleuriste. Vous savez, aujourd'hui, le métier de fleuriste, ça dépasse largement la vente des fleurs.
3: Bien sûr.
12: Il y a plein de créations, évidemment. Il y a plein de messages, plein de symbolique que l'on met dans le fait d'offrir un bouquet de fleurs.
3: Et ça fait toujours plaisir d'avoir des fleurs, les amis. Donc n'hésitez pas, si vous voulez faire vraiment plaisir à quelqu'un, que ce soit une femme ou un homme, je vous assure que ça fait toujours plaisir d'avoir un beau bouquet.
12: Et justement, on a envie de vous demander quel est le bouquet le plus original que vous ayez offert, que vous avez offert ou que vous avez reçu. Voilà, que vous avez offert ou que vous avez reçu. Dites-nous un petit peu,
3: oui.
12: Pour vous, c'est quoi un bouquet original? 0470 07 20 23. On réagira en direct et Benjamin Simon, ce fleuriste passionné et médaillé, viendra nous rejoindre.
3: J'ai une petite idée. Si on met nos deux têtes dans le bouquet, ça peut être drôle.
12: Ça peut être sympa.
3: Un bouquet dégoulinant comme ça. Non mais dégoulinant, je veux dire d'abondance.
12: Ah,
3: hein. Et donc avec nos deux têtes dedans, ça peut être une bonne idée parce que je vous assure que celui qui va le recevoir ou celle qui va le recevoir va bien rigoler.
12: Bon, voilà, merci en tout cas d'être avec nous en ce dimanche 4 octobre. Et dans quelques instants, on parlera aussi d'une halle aux créateurs. Ça se passera à Charleroi la semaine prochaine et nous en sommes partenaires. Voilà, Cap 6000, 5e édition de ce marché Carolo d'artisans créateurs qui élargit ses horizons. Allez, on est parti, on veut savoir la météo de ce dimanche, même si on sait qu'elle sera bonne. En avant!
3: Allez, c'est parti.
12: Avec Armelle Delmel. Bonjour Armelle.
14: Bonjour.
12: On se réveille sous la grisaille, mais ça va s'améliorer pour la journée.
14: Oui, effectivement. C'est le cas au littoral et à la campagne, notamment au sud du Sillon, sans brumeuse. Ces grisailles vont se dissiper assez rapidement pour laisser place au soleil. De rares voiles épars subsisteront au sud du pays. Et puis le temps sera assez doux avec des températures de 8 à 17 degrés pour ce matin.
12: Et pour l'après-midi, on pourra profiter du soleil alors?
14: Oui, vous pourrez profiter du soleil avec vos animaux, hein, peut-être, aller promener le chien, puisqu'il sera bien présent avec quelques cumulus qu'ils évoqueront par endroit. Les températures seront toujours bien douces pour un début octobre, de 19 à 23 degrés, et des vents faibles viendront compléter cette journée, et puis la nuit restera assez calme, ce qui favorisera la formation de brume ou de brouillard au nord du pays et sur les Flandres. Les températures seront en baisse et un peu fraîches en fin de nuit, de 8 à 11 degrés.
12: Merci, merci. Armelle. C'est vrai qu'on sort nos animaux domestiques, nos chiens,
3: oui.
12: Précisément, nos chiens, c'est la journée mondiale des chiens, donc on soutient les refuges. On garde nos animaux, bien sûr.
3: Et surtout,
12: sûr.
3: À chaque fois, donc les bénévoles, les amis, à chaque fois, je ne le dis jamais assez. Merci à tous les bénévoles dans toutes les associations. Vous êtes formidables et précieux.
12: Vous avez raison de mettre en valeur parce qu'ils font un boulot formidable. Allez, on a de la musique à vous proposer. C'est Suarez pour commencer avec Dingue. Dingue.

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1: Ça sonne bien, hein?
2: Oui, nouvel album dingue, dingue. En plus. Ouais. Donc, ils ont mis vraiment tout ce qu'ils avaient accumulé depuis des années. Et donc, comme disait Marc, c'est la première fois qu'ils sont aussi fiers de cet album. Donc, n'hésitez pas, écoutez, soirée, c'est magnifique.
1: Et je vais aller les voir en concert. Justement, oui. J'ai envie de découvrir ce nouvel album. Marc, et on parle de Marc Pinilla, le groupe Suarez, bien entendu, avec Dingue, Dingue, Dingue. C'est le premier refrain à vous mettre dans les oreilles, à nous mettre dans les oreilles, et on aime bien.
2: Oui, allez, dans ça nous va instants, bien, en fait.
1: Ça nous va bien.
2: Dingue, dingue, dingue, ça nous va bien, oui.
1: La halle des créateurs, des artisans, des producteurs à Charleroi, c'est dimanche prochain, et on en parle, ne bougez pas.
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1: Oh. 7h17, c'est notre premier sourire et ce seront des sourires, à mon avis, face à ces artisans producteurs qui seront là dimanche prochain. Elle s'appelle Tiffany Vitali, elle est chargée de projet pour le comptoir des ressources créatives de Charleroi et c'est justement l'organisation qu'elle représente. Tiffany, bonjour.
2: Alors Tiffany, je tiens à dire qu'elle est toute jeune, toute fraîche ici, elle est magnifique. Et donc comment vas-tu Tiffany?
10: Je vais très bien, merci.
2: Mais je
10: merci
2: vois ça que tu es en pleine forme. Alors, explique-toi un petit peu comment ça se passe, parce qu'en fait, moi, les artisans, bon, je vois très bien ce que ça veut dire, mais les producteurs, ce sont des producteurs quoi, de fruits, de légumes? Non.
10: Non, en fait, ce sont des producteurs des produits du terroir. Ah. Donc, que ce soit, par exemple, des épices, du chocolat, des biscuits, du café, du thé, donc vraiment producteurs de toutes sortes.
1: Ils seront une cinquantaine, c'est ça, d'artisans producteurs. Et puisque vous posez la question, David, moi, je vois qu'il y aura en effet des artisans issus d'univers très variés. Le textile, ça va vous plaire, David. La bijouterie, l'illustration, la céramique, le mobilier, la décoration ou encore l'alimentaire. Et l'Eureka, vous venez d'en parler, ce sont les producteurs. C'est la cinquième édition et c'est vraiment pour mettre en avant, on est d'accord, les artisans et créateurs de la région Charleroi, élargie, mais c'est surtout pour mettre le focus là-dessus, Tiffany.
10: Oui, c'est bien ça. Et aussi, on essaye chaque année d'apporter un peu de diversité au marché de créateurs. Donc, cette année, il y aura aussi trois food trucks qui seront présents, dont un qui sera spécialisé en planches apéro, un hamburger et un notamment spécialité libanaise, et d'autres activités comme une tatoueuse, et aussi quelqu'un qui fera des piercings qui seront présents et d'autres activités pour les enfants, grimages et activités contes et aussi des maisons d'édition qui auront des auteurs qui proposeront des dédicaces.
2: Ah mais c'est super complet, c'est génial. Et vous comptez avoir combien de personnes qui vont venir?
10: On espère avoir 500 visiteurs, mais si on a plus, en tout cas, ils sont les bienvenus. Voilà, chacun est le bienvenu pour
2: En tout cas, par rapport à ce que je vois, c'est bien agencé. Donc, on a vraiment les textiles, on a les savons,
1: tout
2: on a les sculptures, on a les peintures et tout ça. Et en même temps, j'ai vu aussi qu'on pouvait payer avec une carte bancaire. Donc, ça, c'est important parce que la plupart du temps, quand on n'a pas assez de monnaie, on ne sait pas prendre ce qu'on veut. Donc, c'est bien ça, Tiffany?
10: Oui, mais ça dépend surtout des artisans qui sont présents, mais la plupart ont des moyens pour payer par carte ou alors par QR code.
2: Ça, c'est bien, ça.
1: Le comptoir des ressources créatives de Charleroi, ça dit bien ce que ça veut dire. Voilà, je trouve qu'il devrait y avoir un comptoir des ressources créatives dans chaque ville.
2: Mais moi,
1: Voilà, les ressources créatives, ça dit bien ce que ça veut dire. Ce sont des personnes, parfois, qui n'arrivent pas à se mettre en avant, qui n'osent pas se mettre en avant. Hein. Il y en a beaucoup, des artisans, des producteurs qui travaillent un petit peu dans leur coin. Donc, c'est vraiment bien de les réunir pour cette 5e édition. Une 50aine de créateurs. Alors, ça se passe au campus... Hein, de Charleroi, la salle Zénobgramme, c'est bien ça, Tiffany ?
10: C'est bien ça. Oui, c'est la salle des musées qui a été rénovée. Donc, le marché s'organise depuis quelques années maintenant au campus U Charleroi.
1: Campus U Charleroi, salle Zénobgramme. Voilà, c'est une vitrine éphémère. Ça ne dure qu'une journée. Ça s'ouvre de 10 à 18 heures. Mais c'est vraiment peut-être le moment d'aller déjà un peu picorer pour les cadeaux de fin d'année.
2: Hein.
1: C'est toujours bien d'offrir des cadeaux qui sont issus d'artisans producteurs de chez nous.
2: Et en tout cas, tout ce que j'ai vu là pour l'instant qui passe à l'image, c'est de produits de très bonne qualité. Donc je tiens à le dire à nos auditeurs, ceux qui n'ont pas l'image, que c'est vraiment très très très beau et moderne. Voilà, ça il faut le dire aussi. Il n'y a pas des centons, quoi. C'est ça que je veux dire.
10: Non, on a pour tous les goûts.
1: On est partenaire de votre événement sur Vivacité, Tiffany. Voilà, on en est très fiers. Et je vois qu'il y a un bar à chat, le bar à chat de Charleroi, qui est assez connu, le Carolo 4. Comme c'est la journée mondiale des animaux, on le met en avant, le Carolo 4, qui sera présent, évidemment, là, dimanche prochain. Merci beaucoup, Tiffany, le comptoir des ressources créatives de Charleroi.
2: Et c'est très bien, et c'est du circuit court, encore une fois. Et on peut se garer facilement, je suppose, Tiffany. Hein.
10: Oui, il y a un parking à proximité qui s'appelle le parking campus, mais le stationnement serait gratuit à Charleroi dans les rues avoisinantes. Donc, n'hésitez pas à faire un petit tour. C'est pas loin aussi de plusieurs stations de métro.
1: J'imagine. On peut venir en transport en
2: c'est
1: commun.
2: C'est génial. Merci Tiffany.
1: Dans quelques instants,
10: merci à vous.
1: On se plonge dans la vie d'un fleuriste passionné,
2: j'adore.
1: Mais surtout médaillé. J'ai envie de poser plein de questions justement sur son métier. Il est jeune, ça fait très longtemps qu'il est à la tête de l'amour des fleurs à Boussu, mais surtout derrière son comptoir à lui de ressources créatives, parce qu'on peut dire qu'il y en a pas mal. Il va nous parler un petit peu de ce métier. C'est marrant parce qu'il a été inscrit par une cliente à ce concours qui aujourd'hui l'a médaillé.
2: Ah oui, mais les artistes, c'est toujours comme ça. Ils restent dans leur petit coin et expose rarement, mais une fois qu'on voit donc justement leur création, parce que c'est plus des introvertis, on va dire, eh bien à chaque fois, ils remportent toujours des prix. Et moi, je le félicite parce qu'à chaque fois, il a une devanture extraordinaire.
1: Voici Rihanna et ensuite Benjamin arrive, à mon avis, avec quelques petites créations pour ceux qui ont l'image. Pour ceux qui ne l'ont pas, on vous le décrira. À tout de suite. Plaisant.

0: Rihanna. Et pendant cette chanson de Rihanna,
1: on est fleuri. C'est génial.
0: On est bien fleuri. Allez, dans quelques instants, on vous le présente, ce passionné, ce talentueux, ce médaillé fleuriste. Il est 7h26.
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0: Avec tes bouquets de fleurs.
1: Ah, ça, et on est bien servi.
0: Oh là là, qu'est-ce qu'on est bien servi. Bonjour Benjamin Simon.
5: Bonjour Sylvie.
0: Ah, Camille.
1: Bonjour ça... Benjamin.
0: Et j'adore, il a mis sa médaille sur son tablier.
1: Elle est magnifique. Hein, elle est magnifique,
0: médaille,
1: cette médaille.
0: C'est une distinction royale pour plus de 14 ans de passion et de transmission. L'insigne d'honneur d'or des lauréats du travail. Waouh, inscrit par une cliente alors, vous ne le saviez pas?
5: Eh ben non, je ne savais pas du tout. C'est vrai qu'on avait pu s'inscrire si on voulait, parce qu'on avait eu des informations par mail. Mais c'est arrivé un moment où on avait plein de boulot à la fête des mères, donc je me suis dit, non, j'ai pas le temps. Et puis, un mois après, j'ai reçu la demande de ma cliente, donc j'ai dû vérifier, corriger tout ce qu'elle avait dit, si c'était
0: génial.
5: Correct.
0: Génial. Petite quarantaine, on peut dire, Benjamin, mais depuis 28 ans, vous
1: 28
0: êtes
1: ans.
0: Dans la passion des fleurs. Quoi.
5: Voilà, c'est ça. J'ai commencé vraiment en allant travailler comme étudiant chez mon patron, dans sa boutique. Je voulais voir tout ce qui était possible de faire, même quitte à ramasser des feuilles par terre, nettoyer des fleurs. Et c'est comme ça que j'ai commencé et j'ai continué. Du jour au lendemain, j'ai dit « je peux revenir demain ».
0: Et c'est pas parce qu'on a reçu une médaille qu'on s'est dit « voilà, la reconnaissance, je l'ai ». Ben non,
5: la création.
0: Mais je sais, vous vous levez tôt. Parce que c'est ça, j'ai envie de me plonger dans la vie d'un fleuriste, donc voir un petit peu comment ça commence, les journées.
5: Oui, c'est sûr que se lever très tôt, parce que moi je vais chercher mes fleurs à la criée à Bruxelles le matin. Donc le réveil sonne à 3h du matin. On est tout excité parce qu'on se dit « on va aller chercher
1: des nouvelles. » Qu'est-ce qu'on va découvrir?
5: Voilà. Je ne vais jamais avec une idée en tête en me disant je veux du rouge, je veux du jaune, je veux de l'orange. Non, quand je vois les fleurs, je dis ah ouais, ça c'est beau, cette variété-là elle est vraiment belle. Et puis si c'est du rouge, eh ben, c'est du rouge, ce sera du mauve, eh ben, c'est toutes sortes de couleurs.
1: Très bien.
0: Les fleuristes aujourd'hui, en effet, vous vous donnez des conseils, parce que sans arrêt, on vient vous demander des conseils.
5: Oui. Alors c'est sûr que ce soit des conseils pour le jardin, par exemple, comment tailler son rosier, comment faire pour que son hortensia soit le plus beau. Mais c'est sûr qu'on a des demandes de conseils pour savoir... comment il faut mettre le bouquet de mariée pour la mariée, quelle couleur il faut.
0: Parce que c'est ce que vous préférez peut-être, non? Faire des créations originales qu'on vient vous demander, ou alors on vous demande conseil en disant qu'est-ce que vous me conseillez? Quelles sont un petit peu les demandes particulières que vous recevez par rapport à ça?
5: Alors à l'heure actuelle, c'est souvent les gens qui arrivent avec leur téléphone en disant je veux ça exactement.
0: Ah oui, qu'ils ont vu sur un moteur de recherche, quoi,
5: voilà,
0: sur Internet.
5: C'est ça. Le problème, c'est qu'elles ont vu le bouquet de mariée avec des variétés de fleurs, notamment des pivoines, et elles veulent se marier en plein mois de décembre.
1: Il n'y a pas de pivoine, donc
5: il faut pouvoir jouer avec les variétés de roses parfois qui ressemblent un peu à des pivoines, donc ça nous permet de pouvoir arriver à faire le bouquet de mariée pour le mois de décembre. Mmh.
0: Bon, on s'approche d'Halloween. C'est pour ça que c'est un petit peu coloré, orangé. Qu'est-ce que vous nous avez apporté?
4: Et surtout,
0: en fait
4: il a fait justement des citrouilles roses qu'il a créées lui-même. Hein.
5: Oui, voilà. Donc en fait, la citrouille, c'est toujours orange. Je me suis dit, pour les couleurs de vivacité, c'est parfait. Mais moi, j'ai envie de faire quelque chose de différent. Je me suis dit, pourquoi pas les peindre en rose et pouvoir après les garnir avec les fleurs orange et rose. C'est une couleur qui se marie très bien. Donc voilà, et moi, dans ma commune, le rose, on aime bien.
0: Ah oui,
4: c'est vrai.
0: Je suis aux couleurs, hein. Aux couleurs de la commune, voilà. Mais donc, vous peignez, en fait. Vous peignez aussi.
5: C'est ça, voilà. Donc, il y a plein de variétés dans les potirons, les coloquintes. Et donc, du coup, parfois, on trouve pas la couleur qu'on veut, donc on les met en peinture.
4: Alors, moi, j'ai une question super importante. Quand on reçoit un beau bouquet, on aimerait bien le garder le plus longtemps possible. Qu'est-ce qu'on peut faire qu'est-ce qu'on doit mettre dans l'eau pour justement qu'il garde ses fleurs et que l'eau ne soit pas putréfiante comme
5: ça? C'est ça, voilà. Ce qui est vraiment important, c'est que quand on reçoit les fleurs, il faut déjà recouper un tout petit centimètre les tiges. De préférence avec un couteau qui coupe bien, ou alors au pire un sécateur. Mais vraiment le recouper, le mettre dans l'eau.
4: En diagonale ?
5: Toujours couper en biais, parce que la fleur va boire beaucoup mieux. Ouais. Et dans ce cas-là, le mettre dans un grand vase avec de l'eau, jusqu'à la ligature, là où il y a l'élastique ou la petite corde. Et alors, je vous demande, c'est vraiment tous les deux jours, de changer l'eau.
0: Laver
5: votre vase avec une petite goutte de Javel ou un petit peu de vinaigre pour ceux qui préfèrent. Et alors, remettre de la nouvelle eau, recouper encore une fois cette tige d'un petit centimètre et on est parti.
4: Quand on coupe la tige, c'est pour enlever la petite bulle, en fait, qu'on m'a toujours dit, qui, des fois, ne fait pas passer l'eau dans la tige. C'est possible, ça?
5: En fait, c'est la tige qui aura tendance à sécher ou à s'oxyder dans le vase.
4: D'accord.
5: Donc, il faut vraiment recouper la tige pour qu'elle soit mieux dans l'eau.
0: C'est une super question. Très bien d'avoir posé. Bon, monsieur le médaillé, vous restez avec nous, évidemment. On a encore des questions à vous poser. Vous pouvez aussi en poser. 0470 07 20 23, le temps d'écouter Manon Lisa, qui nous plonge dans le monde du petit pêcheur. C'est magnifique, cette chanson. C'est parti.

0: pêcheur et l'histoire de tellement de gens.
1: Elle est très positive.
2: Ah, ces petits bonheurs du quotidien.
3: Comme ici.
2: Des fleurs, j'ai envie de dire parfois des petites fleurs. Il n'y a pas de petites fleurs avec quelqu'un comme lui, mais en effet, même une fleur. Est-ce qu'il y a des personnes qui viennent chercher juste une fleur?
4: Oui, oui, j'ai énormément d'amoureux qui viennent chercher juste une rose rouge.
2: Ah, ça fait encore ça.
4: C'est le côté mignon, je dirais, des bouquets de fleurs.
2: Et ben on va parler des tendances justement et des choses, des traditions qui ne se perdent pas en matière de fleurs. Ne bougez pas.
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2: Il s'appelle Benjamin Simon, il est médaillé, voilà, médaillé, une distinction royale. Pour plus de 14 ans de passion de transmission, l'insigne d'honneur d'or des lauréats du travail, voilà. Et on l'a choisi pas que pour ça, parce que je le connais depuis très longtemps. Et que, voilà, je sais la passion qu'il met dans ce qu'il fait, et ça ça m'émeut toujours.
3: De toute façon, Sylvie, on n'a qu'à regarder ses yeux, ses yeux pétillent, donc rien que ça. Là, on sait qu'il est passionné.
2: Voilà. Ouais, il vient nous dire, c'est trop mignon quand je vois arriver des personnes qui, un peu timides, ont envie d'offrir une rose.
4: Une rose, oui, et il n'ose pas dire, c'est pour ma petite copine. Mais ça, on le voit, on le reconnaît tout de suite que c'est pour...
2: On vient à tout âge chercher des fleurs.
4: À tout âge. Ben, c'est sûr que même parfois, ils ont 8 ans, ils arrivent parce que papa les a laissés dans la voiture, ils disent, ben, j'ai 8 euros, je voudrais faire un beau bouquet de fleurs pour ma maman.
2: Ah ouais, mais oui, il y a même des choses comme ça, c'est vrai,
4: c'est
2: ça.
4: Trop mignon.
3: Mais justement, en fait, la fleur, comme je disais, elle est ancestrale, elle nous accompagne toute une vie. Du début, quand on est, jusqu'au moment où on part, on est toujours accompagné de fleurs. C'est tellement symbolique, c'est tellement beau. Ça représente tellement cette fraîcheur de la vie. Et donc, moi, je trouve ça extraordinaire de travailler à chaque fois, Benjamin, tu es d'accord, avec tous ces arômes et ces couleurs. Tu ne t'ennuies jamais, tu n'es jamais dépressif.
4: Jamais, jamais.
3: On est d'accord.
4: Toutes les semaines, moi, comme je dis, mon magasin, c'est mon bureau de travail. Toutes les semaines, il change de couleur par les fleurs, par les couleurs, par les fêtes, par les saisons. Donc, je ne m'ennuie jamais.
2: Et quand on vous demande de faire des cérémonies, voilà, pour de plus en plus, on demande aux fleuristes de venir garnir de bouquets des mariages, mais aussi des fêtes d'anniversaire, hein,
4: mariage,
2: des grosses fêtes d'anniversaire.
4: Les fiançailles, les anniversaires, toute occasion est prétexte aux fleurs.
2: Alors vous avez une équipe quand même quand c'est comme ça. Comment vous faites, Benjamin?
4: Disons que... Moi, j'accueille des étudiants en IFAPME qui font leur stage. Et c'est vrai que dès le début qu'elles arrivent, je les booste à fond pour qu'elles puissent faire le plus possible et puis qu'elles puissent m'aider et courir un peu partout avec moi. Donc j'ai mes chauffeurs pour les livraisons, parce que ça aussi, ça fait toujours plaisir, la livraison, quand on ouvre la porte et qu'on se dit « Ah, c'est quoi ? Mais un bouquet de fleurs. »
3: C'est quoi et c'est qui surtout ?
4: Oui, c'est ça.
2: Le bouquet le plus original qu'on vous ait demandé ?
4: Oh, je dirais pas le plus original, mais je dirais on m'a dit, ben voilà, il y a le prince Laurent et Claire Coombe qui viennent pour faire une visite royale au Grand Ornu. On veut que tu nous fasses vraiment le bouquet le plus beau que tu pourrais faire. Et ça tombait bien. C'était au mois de février la visite, donc je savais qu'elle adorait les renoncules. J'ai mis les renoncules. Elle adore, c'est les personnages. Les personnages, c'est très compliqué. C'est vraiment au mois de février. Donc j'étais au bois, j'étais chercher les personnages. J'ai choisi
3: excellent.
4: Un bouquet protocolaire, vraiment tout petit, comme un bouquet de mariée, après tout. Et pouvoir faire la visite avec.
3: Et alors, comment ça s'est passé quand on lui a offert?
4: Ah ben, j'ai eu des retours comme quoi ça a très bien plu, que le choix des fleurs était très bien.
3: Et c'est de là que tu as eu ta médaille?
2: Non, rien à voir. Je vois le message de Fernando. Bonjour Sylvie, David et Benjamin, de la part d'un ancien fleuriste, Fernando, 45 ans de métier. Bravo à vous, Benjamin. Merci. Et puis, Fernando nous envoie, ben voilà, justement, une création. Et puis, on a aussi Marilyn, je pense, qui nous envoie un bouquet de fleurs. Qu'est-ce qu'on va voir à l'antenne? Un bouquet de fleurs, parce qu'il y en a, pas mal.
3: Ah, très et bien, Julie, avec des fruits.
2: Julie nous envoie... Ah, Julie nous envoie un bouquet qu'elle a offert à son mari, me dit-on. Ah oui, ah oui,
3: il y a du jambon, il y a du saucisson, absolument. Il y a des poivrons, il y a des figues aussi. Et donc c'est très original parce qu'il y a aussi les fameux bouquets de bonbons qu'on offre avec les chamallows et tout ça. Mais oui, mais à chaque fois c'est pour représenter la fleur.
2: Mais voilà. On vous demande de mettre des choses originales dans un bouquet, ben justement parce que.
4: Oui, la semaine passée on m'a demandé de rajouter des chocolats, donc ils sont venus avec leurs petits chocolats et j'ai monté tout ça pour faire un bouquet. Donc...
2: Ou une petite bague de fiançailles, ou une petite lettre d'amour, ou un petit mot.
4: Lettre d'amour, non, ils les mettent toujours par après. Ouais. On avait toujours peur qu'on regarde un petit peu.
2: Est-ce qu'on vient vous chercher d'un bouquet en disant quelle est la symbolique? Si j'offre des fleurs comme ça, voilà, je veux exprimer quelque chose à une personne, quelle est la fleur qui représente cette symbolique?
4: Ben, c'est le langage des fleurs.
2: Est-ce que les personnes font attention à ça?
4: Mais les gens qui viennent pour prendre leurs fleurs, oui, ils disent « Ah, c'est parce que je suis amoureux, mais je n'ose pas lui redire, donc c'est du mimosa qu'il faut offrir. » Mais le problème, c'est qu'elle, de son côté, est-ce qu'elle sait que le mimosa, c'est un amour timide qu'il ne veut pas dévoiler, ou qu'il a peur de dévoiler, ou alors elle va prendre ça comme du jaune, et que le jaune, c'est l'infidélité. Donc ça, il faut voir comment c'est reçu de l'autre côté.
3: Ah oui, c'est vrai qu'il faut penser à ça aussi. À la personne à qui on l'offre.
2: Et les couleurs les plus demandées, justement, vous, c'est rose-rouge ou bien...
4: beaucoup le rouge quand même.
2: Moi, j'aime bien les couleurs pastel, en général.
4: Oui, pastel. Mais pastel ne veut pas dire forcément rose.
2: Non,
4: il y a
2: non.
4: du jaune pastel, du ouais. saumon, tout ça, toutes ces couleurs-là.
3: Et alors, pour une personne qui est allergique au pollen, qu'est-ce qu'on peut lui offrir comme fleur?
4: Alors, on va éviter les fleurs allergènes, notamment les lys, ça c'est vraiment la plus grande des fleurs qui est vraiment souvent allergène. Mais il y a plein d'autres fleurs qui sont parfumées qui ne sont pas allergènes.
3: Ah, donc ça, on peut offrir des fleurs pour des personnes qui sont allergiques au pollen.
4: Bien sûr.
2: Ah, non, ça, mais c'est bon. C'est important aussi à dire. Bon, Benjamin, donc vous avez des animaux, Benjamin?
4: J'ai un petit chat.
2: Un petit chat. Moi aussi, j'ai un petit chat, un gros chat. Il a une collerette pour l'instant parce qu'il s'est fait mordre. Allez. Et donc, donc il est soigné. Voilà, on le soigne bien. Et David a un chien. C'est la journée mondiale des animaux. Mais surtout, dans quelques instants, c'est Maureen Louis qui va venir nous rejoindre avec normalement son chien. Je ne l'entends pas.
3: Ah non, mais moi, j'ai fermé les deux portes du studio parce qu'ils sont arrivés avec un nœud papillon. Je vous assure qu'ils ont bien aboyé.
2: Bon.

0: Maureen court après ses chiens.
1: Il y a les chiens qui se baladent partout dans le studio et il y a Maureen qui court après. C'est formidable. J'ai l'impression que c'est un marathon canin. Ah, bon, écoute, Maureen,
0: on
1: merci.
0: Cherche les chiens, il y en a deux. Il y en a deux, on les cherche.
1: Merci.
0: Maureen, à tout de suite avec, à mon avis, Sidonie, son chien, parce qu'elle garde le chien.
1: Oui, d'une amie. Ils sont en train de s'accoupler, là. Ils sont en train de s'accoupler.
0: Non, non, non. C'est la journée mondiale des animaux, hein, aussi. À tout de suite avec Maureen Lewis.
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0: Il y a du sport en studio.
1: Ah oui,
0: il y a
1: ça
0: du
1: va.
0: Sport en studio. Non seulement...
1: Bouh!
10: Il fait quelques selfies, quoi.
0: Il y a des bouquets partout, mais il y a des chiens.
1: Ah là là, Maureen, tu nous as fait rire en arrivant avec les chiens.
10: Bonjour à tous.
0: Bonjour, Maureen.
10: Je vous présente Sidonie et Georges.
0: Georges.
10: Sido, c'est le mien.

0: Georges, c'est le chien dynamique que je garde pour le moment.
1: Eh ben génial, parce qu'on a un cadeau pour Sido, justement, Sidonie. Vous êtes, Maureen, là, parce que vous êtes créatrice donc, d'accessoires.
2: Oui, des petits nœuds papillons.
1: Que vous créez.
2: Que je fais à la main, avec mes machines et tout. Et mes
1: on
2: petits doigts.
1: On a deux artisans créateurs.
2: Donc je peux faire des nœuds papillons pour toi,
3: Sido. Ben non, c'est Régis Magen, moi, tu vois, c'est pas
2: un nœud papillon. Je fais ce qu'on veut.
1: Donc voilà, pour ceux et celles qui se demandent ce que fait Maureen, who's that dog, retenez ça. Mais surtout, Maureen vient aujourd'hui. Le hasard fait que c'est la journée mondiale des animaux.
2: C'est, vrai,
1: c'est complètement
2: un gros hasard.
1: Le hasard. Mais parce que vous acceptez d'être marraine, on va dire, d'une opération, hein, d'un film qui va sortir. Tous les chiens qu'on voit à l'écran, ce sont les auditeurs téléspectateurs qui nous envoient. Hein, ça. Donc voilà, ça va...
2: Trop mignon qui...
1: oui, ça, c'est une drôle de
2: ça
1: tête.
2: Ça va être beau, ça va être mignon.
1: Il va y avoir, Maureen, un film Moshi Croquet qui va sortir le 14 octobre. Voilà, c'est un chien au grand cœur, mais qui n'a pas un physique facile.
2: Hein. Non, donc, non, il n'a pas physique facile.
1: Vous l'avez
2: il
1: vu
2: n'est
1: ce
2: pas
1: film.
2: Oh, c'est trop mignon. Film d'animation belge, super réussi. Franchement, les animations, les textures, c'est dingue. Oui, j'ai reçu le lien en primeur la semaine passée. Et Moshi est, on peut le dire, vraiment moche. Mais il est hyper craquant. Et lui, il rêve de faire un concours de beauté parce que ce qu'il veut, c'est trouver une maîtresse ou un maître pour la vie. Parce qu'évidemment, vu qu'il n'est pas terrible, bah, c'est
3: personne
2: pas le chien sur lequel on se retourne. Il n'est pas fou, quoi. Et donc, lui, ce qu'il veut, c'est un maître et une belle histoire d'amour, comme on peut avoir avec nos animaux. D'ailleurs, là, je crois que Georges va rester ici.
1: Ouais.
2: Et donc, voilà. Donc, c'est ça, toute l'histoire du film. Et c'est super mignon pour les adultes parce qu'il y a, comme les autres films d'animation, deux lectures. Il y a vraiment pour les enfants et puis il y a, évidemment, la lecture un peu adulte. Et c'est super mignon. Alors, il va rencontrer d'autres chiens, un American Staff qui est dans une casse un peu balèze. C'est super mignon. C'est vraiment très mignon. Donc, je vous le conseille. Et c'est vrai qu'à l'occasion de la sortie du film, on offre des relookies.
1: Mais oui, des relookies. Et donc, on demande, c'est ça, vous demandez.
2: Oui, je demande.
1: Parce que c'est vous la marraine.
2: Je suis la marraine.
1: Le ruban d'honneur.
2: Voilà, on a déjà vu passer quelques photos. Donc, n'hésitez pas à, je crois qu'elle aime bien l'odeur du micro, à envoyer des photos de vos chiens. Alors, Moshi, c'est un concept, on veut pas. Enfin, voilà, tous les chiens sont mignons. L'idée, c'est vraiment d'envoyer des photos comiques de leur bonne balle, de leur bonne gueule, quoi. Donc, allez-y, lâchez-vous. Les photos, même si elles sont un peu floues et tout, regardez, c'est là. Donc, lâchez-vous, envoyez-nous des photos, des gros plans. De bonnes têtes de vos chiens et en contrepartie, bah, y a un concours, il y a quand même 3 prix, 3 relookings, 3 bons d'achat, 150, 100 et 50,
1: ouais,
2: je pense,
1: ça,
2: en
1: ça.
2: Boutique chez moi à Waterloo, chez Who's That Dog. Et il y a aussi 10 colliers offerts, 10 colliers avec des nœuds papillons offerts, donc ça fait quand même beaucoup de cadeaux. Donc j'ai envie de dire pour les 3 premiers, parce qu'on est les jurys. Vous savez, c'est nous qui allons choisir, voilà. Il y a un podium de 3 et puis il y a 10 colliers à offrir en plus, donc ça fait pas mal de cadeaux.
1: Oh là là, à mon avis, on va en recevoir beaucoup. Donc voilà, la bouille comique de votre chien, on la veut, voilà, on la veut. Il y a un article sur RTBF Actu qui vient de paraître. Il y a un lien, justement, on vous demande 2 photos. On vous demande
2: d'accord.
1: 2 photos et de décrire un petit peu, voilà, votre chien, quoi.
3: Comment vous l'aimez, tout simplement.
2: Son petit nom.
3: Voilà
1: petit nom. Les situations un peu... comique dans lesquels, justement, vous trouvez qu'il a une bouille un peu plus moche, parfois, à certains moments. Allez, on reparle de ce qu'on va offrir.
2: Mais bien sûr.
1: Parce que relooking des chiens, qu'est-ce que ça veut dire? On a vu des colliers nœuds papillons.
2: On a ça, c'est la collection ici, automne.
1: Certainement autre chose. Donc, il y a non seulement la collection des fleurs, mais il y a la collection des accessoires
3: de Maureen
1: Louise.
3: Et surtout, Sylvie, il y a le fameux cadeau de Benjamin.
1: Ah oui, mais ça, on le verra dans quelques instants, on va lui offrir.
3: Ah, oui,
1: allez, voici Rose et Bruno Mars. Oh, ça, c'est trop drôle. Rose et Bruno Mars.

0: et Bruno Mars dans ce studio où il s'en passe des choses, évidemment, des chiens fleuris comme Sidonie qui dans quelques instants...
1: Elle ne peut pas rentrer.
2: Un tour de bocal, c'est bien. Elle avait oublié que tu étais là.
0: C'est ça. Sidonie va recevoir dans quelques instants un collier de fleurs. Voilà, on va vous décrire ça et vous verrez ça si vous êtes en télé.
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2: À l'occasion donc de la sortie du film, je résume, Moshi, moche à croquer le 14 octobre, il y a donc un concours en collaboration avec la marque d'accessoires pour chiens qu'elle représente, les accessoires qu'elle crée,
3: elle crée toute seule.
4: Avec ses petites mains et sa machine à coudre.
2: Avec ses petites pinces et ses machines à coudre. Justement, il y a quoi? Parce qu'il y a non seulement donc les colliers,
4: avec des nœuds papillons, il y a les laisses assorties, je fais des petits plaids, enfin je fais ce que je veux, je fais des foulards, parfois pour les mettre, on me demande de faire des chouchous, j'habille parfois, ça c'est trop mignon, dans les suites de mariage. Donc on m'envoie la robe de mariée en primeur. J'ai déjà fait quelques fois et alors je crée voilà, un collier un peu dans les tons, etc. L'idée des fleurs vient.
2: Et moi je veux voir le collier.
4: Alors justement,
2: qu'est-ce qu'il y a encore d'autre, Maureen?
4: Alors il y a plein de choses. Il y a des sacs de voyage, il y a aussi des cosmétiques. Ça c'est fait. Tout est belge. J'ai aussi des biscuits, mais qui sont belges aussi. Donc tout ça pour dire qu'avec ces fameux relooking, je pense que les chiens vont pouvoir se faire plaisir et surtout les maîtres. Je fais plein de trucs en fait. J'ai des petits manteaux. Là je suis en train de faire des petits foulards. J'ai fait des foulards d'Halloween. Dès que j'ai des tissus que j'aime, en fait, hop, je fais des tentatives. Alors une bonne patte parce qu'elle se laisse photographier.
2: La vôtre, ouais,
4: elle est payée en croquettes.
2: Ah oui, d'accord.
4: Faut savoir qu'on n'a rien sans rien.
2: C'est l'égérie de la marque.
4: Donc voilà, petite croquette. Et Georges aussi, à 16h voilà. perdues. Et mon modèle aussi. Donc voyez.
2: Tout et j'aimerais bien qu'on mette le petit collier de fleurs à Sidonie.
4: Attends, on va le mettre bien
2: devant. On dirait vraiment une récompense. Et donc, vous avez jusqu'au 15 octobre, mesdames, messieurs, pour nous envoyer la photo de votre animal.
4: Regardez.
2: Et, quand vous serez sélectionné, voilà, pour ceux qui ont l'image, c'est un magnifique collier.
4: C'est une bonne idée.
3: C'est bien. Hein, c'est pour les mariages.
4: Une joint venture.
3: C'est vrai.
2: Voilà, pour les mariages, vous pouvez vous associer finalement.
4: Mais oui, on va en parler hors antenne. C'est une bonne idée.
2: Maureen, non seulement il y a ce relooking, on va dire entre guillemets, avec cette marque d'accessoires, mais vous allez continuer sur le comportementalisme.
4: Ah, mais je suis comportementaliste.
2: Vous l'êtes, ça y est.
4: Et pour les humains, ça le fait aussi, non? Oui, je le suis. J'ai été graduée au mois de juin et ça y est. Donc, je suis vraiment partie dans cette direction-là. C'est hyper intéressant. Moi, ça m'a toujours fascinée. J'ai toujours eu des chiens depuis toute petite. Et mieux les comprendre, voir un peu leur comportement et tout, ça faisait un bon bout de temps que j'avais envie de faire la formation. Ça a pris un an et demi. Et là, maintenant,
3: c'est thérapeute?
4: C'est juste comprendre les comportements des chiens, attitudes, ce qui se passe. Il y a des chiens qui ont des problématiques, qui sont stressés quand le maître est parti, qui détruisent, et qui supportent pas la solitude. Il y a des chiens qui sont réactifs, il y a des chiens qui sont déprimés. Enfin, il y a tout un tas de choses. Et puis, l'arrivée du chiot, comment ça se passe? Ça, c'est trop mignon.
2: Ça, c'est sûr.
4: Comment adopter un chien de refuge et qu'est-ce qu'on fait? On a tendance à se dire, on va le chercher. Donc, du coup, il va être tout content, mais il lui faut le temps. Enfin, bon, bref. Voilà. Vous savez que je suis bavarde. Donc...
2: Non, mais si vous voulez des renseignements sur ce que fait Maureen Lewis, vous tapotez tout simplement son nom sur un moteur de recherche, Maureen Lewis. Voilà. Who's That Dog? C'est la marque, encore une fois, d'accessoires qu'elle a créé pour vos chiens.
4: Voilà. Dès que ça bouge ici, on ne peut pas bouger.
2: Les journalistes qui rentrent dans le studio sont pas vus d'un très bon œil. Merci Denis. Merci beaucoup Maureen.
4: Merci à vous et bonne
2: merci
4: chance.
2: Merci Benjamin. Mais on défleurira tout à l'heure de toute façon. Dans quelques instants, on s'informe.
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2: Il est 8h, bon dimanche tout le monde, nous sommes le 4 octobre et on s'informe avec Hélène Remy. Une V2, les discussions vont porter sur la nouvelle version de la note budgétaire de Bart De Wever. La première était jugée trop déséquilibrée. Journée d'élection au Brésil et en Bosnie et dans les Balkans, l'ombre du criminel de guerre Ratko Mladic plane sur ce scrutin. Une visite en profondeur, nous avons suivi un groupe de spéléologues. Ils doivent certainement rêver de chiffres. Les principaux ministres du gouvernement de Wever se retrouveront sur le temps de midi avec un menu coriace, le budget. Ils recherchent 10 milliards d'euros, des économies, des recettes à faire d'ici 2029. Robin Duculot, aujourd'hui, les discussions doivent davantage entrer dans le vif du sujet.
8: Oui, car la journée d'hier était consacrée à des questions plus techniques, notamment un état des lieux de l'effet sur les recettes, des mesures déjà prises, des mesures en matière de santé, d'asile ou de politique de retour au travail notamment. Les discussions se sont déroulées de manière constructive, nous dit-on. L'idée d'un plan pour stimuler la croissance ferait consensus, mais on n'a donc pas encore abordé la note de Bart De Wever. Ça, c'est pour aujourd'hui. Cette note revue et corrigée pour tenir compte des exigences de chacun après un rejet de la première version. Cette note, elle liste l'ensemble des propositions retenues par le Premier ministre en vue d'assainir le budget de l'État. Elle contient toutefois toujours de gros déséquilibres, selon certains autour de la table. On se dirige donc vers des pourparlers au finish. La réunion du jour n'a d'ailleurs pas d'heure de fin prévue. Elle pourrait se poursuivre tard dans la nuit.
2: Et le gouvernement fédéral doit normalement aboutir avant le 13 octobre, date à laquelle le Premier ministre est attendu à la Chambre pour présenter sa déclaration de politique générale. La Wallonie, la Fédération Wallonie-Bruxelles ou encore la région bruxelloise parlent aussi budget en ce moment. Dans la capitale, les ministres bruxellois se sont quittés peu avant minuit. Les discussions ont été laborieuses, nous dit-on, notamment au sujet des tarifs de la STIB, la société de transport en commun. Il faut trouver 120 millions d'euros pour ce budget bruxellois 2027 et le temps presse. Le ministre président bruxellois Boris Dilliez est attendu demain au Parlement bruxellois pour y prononcer sa déclaration de politique régionale. Les cours reprendront bien demain matin dans les écoles secondaires à Liège. Dans le Hainaut, les cours commenceront exceptionnellement à 10h dans les écoles provinciales de Wallonie-Picarde, aux alentours de Tournai, ainsi que dans les écoles provinciales de Mons-Borinage. Une mesure de sécurité prise après les rassemblements de jeunes ces derniers jours. Et de nouveaux messages circulent sur les réseaux sociaux. Des saluts nazis en Espagne, des dizaines de militants d'extrême droite se sont rassemblés hier soir dans le centre de Madrid. Certains ont tenté de rejoindre la place où campent des militants pour le droit au logement. Des dizaines de milliers de personnes avaient défilé plus tôt à Madrid et dans d'autres villes pour réclamer des mesures contre cette crise du logement. Une mobilisation née il y a une dizaine de jours maintenant après l'expulsion d'une octogénaire. Elle a pu réintégrer son appartement depuis. Le Premier ministre espagnol a proposé un plan pour mieux protéger les locataires. Il a été rejeté au Parlement. Pedro Sanchez se donne quelques jours, mais il pourrait convoquer des élections anticipées en Espagne pour sortir de la crise. Lula ou Flavio Bolsonaro, le Brésil doit choisir son président et il y a deux grands favoris. Lula, 80 ans, qui brigue un quatrième et dernier mandat, et Flavio Bolsonaro, 45 ans, le fils de l'ancien président d'extrême droite, Jair Bolsonaro. On vote aussi en Bosnie-Herzégovine. Le pays doit renouveler ses multiples parlements et élire ses trois présidents. C'est des présidents qui représentent chacun l'une des trois principales communautés bosniaques, serbes et croates. Des élections hantées par la mort récente du criminel de guerre Ratko Mladic. Simon Rico est notre correspondant en Bosnie.
9: Ces funérailles nationales en Serbie début septembre ont percuté le début de la campagne électorale bosnienne. En effet, Ratko Mladic est un symbole de la très difficile réconciliation entre Serbes, Croates et Bosniaques depuis la fin de la guerre il y a plus de trois décennies. Sa disparition a tellement relancé les querelles nationalistes que le membre bosniaque de la présidence tricéphale, Denis Bečirović, s'en est récemment inquiété à la tribune des Nations Unies.
10: Je veux publiquement avertir la communauté internationale que les dirigeants actuels de l'entité serbe, la Republika Srpska, continue de menacer la paix et la sécurité de la Bosnie-Herzégovine et de la région.
9: Une fois de plus, l'inflammable rhétorique nationaliste a donc submergé la campagne bosnienne et éclipsé les vrais sujets, inflation et corruption avant tout, qui inquiètent autant les Serbes, les Bosniaques et les Croates. Le taux de participation devrait donc encore chuter et passer sous la barre symbolique des 50%. De toute façon, les trois quarts des Bosniens jugent leurs élections ni libres ni justes.
2: Les bureaux de vote sont ouverts depuis une heure en Bosnie. Ils fermeront à 19h. L'armée régulière du Yémen a bombardé la capitale Sanaa, tenue par les Houthis, des rebelles pro-iraniens. Les Houthis qui revendiquent l'attaque d'un site d'un géant du pétrole hier à Riyad. L'Arabie Saoudite soutient le gouvernement yéménite. Les hostilités entre les Houthis d'une part et l'Arabie Saoudite et le gouvernement yéménite d'autre part ont repris en juillet et ont ouvert un nouveau front dans la guerre au Moyen-Orient. Une semaine après les Mondiaux, place au championnat d'Europe en cyclisme avec un favori, Remco Evenepoel. Après sa déception au Canada, le Belge veut briller en Slovénie et remporter le maillot européen qui lui manque encore.
11: Je suis encore motivé, c'est sûr, c'était un des objectifs de cette année. Donc d'abord, faut gagner la course pour avoir le maillot. Donc je pense que c'est mieux de se concentrer sur la course et après on verra ce qui se passe. Mais c'est clair que ça motive, ça c'est sûr. C'est toujours un maillot. Donc je pense qu'après la semaine passée aussi, encore quelque chose à refaire. J'étais quand même déçu que j'étais pas présent sur la course, que j'étais pas en bonne forme. Donc voilà, ça c'est quelque chose qui a joué dans la tête les jours passés et qui me motive aussi pour faire beaucoup mieux.
2: Remco Evenepoel au micro de Laurent Bruvier. Les championnats d'Europe de cyclisme seront à suivre sur RTBF typique en télé et sur Ovio dès 12h20. En Formule 1, place au Grand Prix de Bahreïn ce matin. Il se déroulera en Malaisie en raison de la situation au Moyen-Orient. Pour la première fois de la saison, Max Verstappen partira en pole position. Le départ sera donné dans moins d'une heure à 9h et ce sera à suivre sur RTBF typique en télé. Le film 15-18 du réalisateur français Cédric Cannes a remporté le Bayard d'or du FIF, le Festival international du film francophone de Namur. Ce film relate le quotidien d'une unité de soins pédopsychiatriques pour adolescents de 15 à 18 ans. On va parler de découverte en profondeur à présent. Ce week-end, ce sont les Journées nationales de la spéléologie. C'est un sport relativement confidentiel en Belgique. Il y a environ 850 personnes affiliées dans des clubs de spéléo en Wallonie. Anaïs Tass et un petit groupe se sont faufilés dans le trou d'Aquin. C'est à Assès, en province de Namur.
12: On va rentrer dans un milieu qui est sombre, qui est humide. Il y a parfois un petit peu de buée aussi qui va se former. Cet ensemble fait qu'on a parfois une mauvaise estimation des distances.
13: Fabrice Dautrèpe, spéléologue et encadrant.
12: Donc, une des premières règles, on ne saute pas.
14: Voilà, si vous voulez me suivre, voilà, je suis dans la faille, je me tiens.
13: Premier mètre dans la grotte, première difficulté technique et première chute.
15: Ça va, tout le monde est rassuré ?
16: Oui.
13: Heureusement, sans conséquence. Le trou d'Aquin est une grotte école. Elle condense toutes les difficultés techniques qu'on peut rencontrer dans une cavité.
12: Alors ici, on va franchir ce qu'on appelle un laminoir. Donc on va devoir ramper entre deux parois pas très hautes.
17: C'est au suivant, tête en avant, à quatre pattes pour arriver jusqu'ici.
15: J'ai entendu le terme boîte aux lettres.
12: Oui, ça c'est le nom du passage technique qui est un petit peu plus loin derrière.
13: Pour les participants, les découvertes sont nombreuses.
18: C'est juste magnifique. Ce qui me plaît, c'est le niveau technique, le fait de toucher la roche. Enfin, c'est très minéral comme expérience.
19: Ça se passe très bien, c'est amusant. Ça
20: s'amuse bien, l'ambiance elle est bonne, les gens sont très légers. Ça...
21: Voilà. Et puis j'explique bien.
20: Oui, on est très bien encadré.
13: L'initiation dure environ 2 heures. Les participants parcourent 700 mètres et descendent 60 mètres sous terre.
2: Et des visites sont encore prévues aujourd'hui du côté d'Assès en province de Namur. C'est la fin de ces informations. Merci d'être avec nous.
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2: Et on va faire un point sur vos conditions de circulation. Bonjour Armel Delmel.
23: Bonjour.
2: C'est calme sur nos routes.
23: Oui, effectivement, on a eu tout à l'heure un véhicule en panne sur le 19, mais il a pu repartir. Par contre, sur le rail, on a quelques soucis entre Namur et Andenne, puisque la circulation des trains est interrompue. Alors la SNCB ne nous donne pas encore de durée pour cette perturbation, donc vous pouvez évidemment écouter les annonces en gare ou planifier votre voyage via le site ou l'application de la SNCB.
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2: Et on va laisser la parole à David dans la suite de Viva Weekend qui va nous raconter son voyage au Burundi.
3: Avec le directeur d'Okerwin, j'ai eu la chance donc de participer en tant qu'ambassadeur donc à des opérations donc de cataractes qui permettent en 24 heures que des personnes qui sont aveugles eh bien revoient leur famille, revoient donc des enfants de 9 mois comme Martial qui avait 93 ans. Donc voilà, j'étais très ému et très impressionné par le changement de cristallin et puis qu'on peut voir tout de suite. Comme je disais, on va à Lourdes, on attend, tandis que là, on va au Burundi et en 24 heures, on voit. C'était drôle.
0: Vous allez pouvoir nous raconter tout ça. Erwin sera dans quelques instants notre invité, Erwin Terremans, qui vous a accompagné au Burundi. Voilà, mission humanitaire.
3: Oui.
13: Quel ambassadeur.
0: Et l'ambassadeur, voilà. Ah, j'ai adoré. Est avec nous, donc c'est lui qui va nous raconter ça. Merci pour ce journal. Hélène, à plus tard.
3: Merci Hélène.
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0: Armel Delmel pour la météo. On se réveille, en tout cas certains qui se réveillent un petit peu plus tard sous la grisaille ce matin, mais ça va changer en cours de route et ce seront de belles conditions météo.
13: Voilà, bah je n'ai plus rien à dire.
0: Si, les températures,
3: si,
0: l'évolution de la journée.
13: Effectivement, on se réveille sous la grisaille du littoral à la campagne et au sud d'ici en Sambre-Meuse, mais vous l'avez dit, ça va assez vite se dissiper pour laisser place au soleil. Alors ce matin, on aura des températures de 8 à 17 degrés et puis l'après-midi, le soleil reste bien présent, quelques petits cumulus par endroit, mais rien qui va gâcher la fête, et des températures toujours très douces pour un début d'octobre, 19 à 23 degrés et quelques vents faibles qui viendront compléter la journée, et puis on aura une nuit assez calme qui va favoriser en fin de nuit la formation de brumes et de brouillards tout au nord du pays et sur les Flandres, et là les températures sont un peu plus fraîches évidemment la nuit, de 8 à 11 degrés.
0: Merci beaucoup Armel, vous restez bien avec nous cette matinée.
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0: Pour ceux et celles qui viennent de nous rejoindre, vous avez raté pas mal de choses.
3: Ah oui. Entre les artisans de tout à l'heure, entre les chiens avec Maureen, entre les Benjamin et les fleurs et sa médaille, je vous assure, on a passé un moment donc délicieux. Donc n'hésitez pas, bien sûr, de nous continuer à nous suivre avec ces projets toujours intéressants.
0: Et n'oubliez pas donc de poster les photos de vos chiens.
3: Oui.
0: Bon, on a envie de dire moche parce que le film s'intitule Moshi, moche à croquer. Mais vos chiens, comme a dit Maureen tout à l'heure, craquants. Voilà, avec la bouille craquante. C'est, vous avez jusqu'au 14 octobre pour envoyer cela. Allez voir sur RTBF Actu et tapotez tout simplement concours Moshi, moche à croquer. Vous nous envoyez beaucoup de WhatsApp. Et Benjamin Simon, médaillé, fleuriste passionné, viendra nous rejoindre. C'est pour ça qu'on a encore toutes ces fleurs en plateau, en studio, sur le plateau, en studio. Il nous a parlé un petit peu de sa vie. Voilà, de fleuriste. On voulait vraiment se plonger dans son univers. Il viendra nous rejoindre à 9h puisqu'on on sera en direct avec Tanguy Dumortier pour parler du festival Nature de Namur.
3: Voilà, donc restons dans la nature.
0: Il en est le parrain, oui. Donc on restera dans la nature. Tanguy qui sera sur en télé avec le Jardin Extraordinaire tout à l'heure. Voilà, je pense sur la une télé. Alors, pour cette heure-ci, eh bien, nous allons en effet partir dans quelques instants vers le Burundi pour parler de l'ONG Just See. C'est David Jean Motte qui était ambassadeur de cette mission de quelques jours.
3: Et je le suis toujours.
0: Ouais, hein, bien sûr.
3: Parce que je suis le fil conducteur ici justement pour la Belgique. Donc je suis très fier et très honoré de faire ça avec eux parce que c'est impressionnant. Et quand on rend la vue à quelqu'un, je vous assure que l'émotion est là.
0: Et puis nous aurons aussi Virginie S qui viendra nous parler d'une coopérative qui a mis en place un label musique indépendant géré par les artistes eux-mêmes. C'est notre chroniqueuse, coopérative solidaire qui vient régulièrement nous parler d'un projet ou d'une société ou d'une coopérative qui mène une très très belle mission. Nous avons un pass pour 4 personnes à vous offrir aussi pour l'escale forestière à Bon Secours entre Mons et Tournai. C'est notre bon plan 365.be et à l'occasion de ses 30 ans, ce parc naturel des plaines de Lescaut vous donne rendez-vous les 17 et 18 octobre à l'escale forestière de Bon Secours pour un grand week-end de la forêt. On reste dans la nature sous le signe de la découverte et de la convivialité. Au programme donc des balades guidées en forêt, une pêche, la pêche dans la mare qui se trouve là-bas. Vous allez pouvoir grimper dans les arbres, en tout cas les plus jeunes d'entre vous. Laser game en pleine nature, atelier ateliers, démonstrations de sculpture à la tronçonneuse, animation nature, balade en calèche. Voilà la grande nouveauté de cette édition, c'est le spectacle Nous Animaux, proposé le dimanche 18 octobre à 17h. Voilà, l'escale forestière reste ouverte jusqu'au 1er novembre et vous pourrez notamment y découvrir les gardiens de la forêt, un parcours ludique, narratif et interactif. Une question pour emporter un passe pour 4 personnes. Quel est l'âge du parc naturel des plaines de Lescaut? Quel est l'âge du parc naturel des plaines de Lescaut? Je l'ai dit en début de petit speech, donc pour présenter ce bel endroit à l'occasion de son anniversaire. Mais quel est l'âge de cet endroit? Réponse au 60-03, 1 euro par message envoyé, 60-03. Bonne chance et on lira le tirage au sort tout à l'heure. Erwin Terremans viendra nous rejoindre juste après Pierre Demar.

0: ça marche bien, hein, les photos des chiens, ah, on mais en
1: c'est,
0: a. Mais...
1: C'est, et merci à vous, les ouais, amis, ouais, d'avoir envoyé vos photos. Comme d'habitude, c'est votre émission, donc n'hésitez pas, vous nous envoyez ce que vous voulez et vous pouvez participer directement aussi à l'émission, ça il faut le
0: bien
1: dire.
0: Bien sûr, hein, bien sûr, au 0470 07 20 23. Alors merci pour tous les WhatsApp, mais surtout postez-les sur la page du concours, parce que voilà, ils sont plusieurs à récolter, on va dire, vos photos. Ça ne sera pas nous qui allons récolter, mais on aura un petit droit de regard.
1: Mais bien sûr.
0: Sur... Oh là là. Ça se... Alors, le chat en question, le chat en question, là, pour ceux qui ont l'image, il n'est pas beau, mais on a envie de le prendre dans ses bras.
1: Mais il doit être mimi comme tout.
0: On vous a remercié, David, parce que vous avez souligné le travail des bénévoles dans les refuges, qui font un travail formidable. C'est la journée mondiale des animaux, donc voilà, on y pense aussi. Allez, notre invité, tout de suite, on le présente, il est 8h18. Erwin Terremans, qui était avec vous au Burundi. Bonjour Erwin.
2: Bonjour Sylvie.
0: Aux commandes de l'ONG Just See, voilà, qui, l'ONG belge qui lutte contre la cécité, on va dire, qui permet de réduire la cécité évitable, évidemment, au Burundi. ONG belge Just See. Et vous êtes partis donc ensemble, il y a oui, combien de temps? Il y a une quinzaine de jours, hein, vous...
1: Oui, il n'y a même pas.
3: Il y a 10 jours.
1: Ouais, ouais. Même pas. Il y a 10 jours, d'ailleurs, je tiens à dire que si vous achetez donc le soir mag, on a vraiment tout l'historique du premier jour jusqu'au dernier, avec les émotions, les sentiments, ouais, et surtout ses regards, Erwin. Et
3: quel beau pays,
1: parler,
3: quel beau pays. Quel beau pays, ouais, un pays de mille
0: que
3: collines.
0: Que vous connaissez bien, que vous connaissez bien.
3: J'ai grandi à Bujumbura.
0: Ah oui, vous avez grandi là-bas.
3: Ouais.
0: Et vous avez grandi là-bas. Et c'est une mission que vous poursuivez depuis combien de temps alors?
3: Oh, depuis mon enfance. Je me rappelle à l'âge de 3 même, des images de voir un aveugle à la poste, ensemble, un bâton, un petit gamin qui le guidait et qui est tout à fait aveugle, avec ses points dans les yeux.
1: Donc, c'est un blanc, blanc dans les yeux.
3: Oui, oui, la cataracte, hein, qui est tout à fait...
0: C'est la cataracte, donc...
3: C'est une cécité tout à fait inutile, évitable. 20 minutes de travail.
0: Et les bébés, il y a des bébés qui ouais, naissent avec ça, avec
3: exactement,
0: cette cécité. Ou c'est une cécité qui arrive en cours de vie, alors?
3: Non, donc c'est une cécité... Bon, la cataracte, ici, c'est plutôt connu chez les gens âgés. Au-dessus
0: oui,
3: de 50, la vision réduit, on va chez le médecin et on se fait opérer.
0: Oui.
3: C'est la chirurgie la plus fréquente ici en Belgique. En Afrique, cependant, au Burundi, aussi la même chose. Il y a des gens âgés qui deviennent aveugles. Ici, ça ne se passe pas, mais là, parce qu'il n'y a pas assez de médecins, il n'y a pas de chirurgiens, etc. Mmh. Donc des gens deviennent aveugles suite à la cataracte. Chez les enfants, comme ici, les enfants sont nés avec une cataracte congénitale.
0: C'est ça. Et vous êtes allé pour la première fois, vous,
3: bien
0: David,
3: sûr,
0: au Burundi, invité donc par cette ONG, et vous avez rencontré donc des personnes âgées qui
1: ah
0: vous
1: oui,
0: ont évidemment ému, tout comme des enfants
1: des
0: que
1: enfants,
0: vous avez accompagnés à l'opération.
1: À l'opération, donc on a fait, donc, par exemple, donc, mon premier c'était Martien, qui avait déjà un œil en moins, et donc ici, donc, pour les personnes donc, plus âgées, donc, ça met un petit peu plus de temps, ça met un mois avant qu'ils récupèrent la vue, donc il y a un processus comme ça d'aller les voir, parce que les soins sont très importants. Sinon, il risque d'avoir une rechute. Et donc, ça, c'était 93 ans. Et le plus petit, c'était Olivier.
0: Oui.
1: 9 mois. Donc, un bébé, quoi, qui prend le sein de sa mère, qui hurle parce que, justement, on doit attendre. Il ne peut pas manger, justement, avant de se faire opérer.
0: Ah ben,
1: donc,
0: oui,
1: on a un enfant qui hurle, mais qui hurle parce qu'il ne comprend pas pourquoi il a faim qu'on ne lui donne pas à manger. Donc, à 8 heures, première opération. Après, justement, 20 minutes... on lui met les bandages, la pommade, 24 heures après, on le revoit à 8 heures du matin, et l'enfant, on lui enlève on lui enlève les bandages, on le met directement sur la machine avec sa toute petite tête, avec les lumières pour voir si le regard va chasser ou pas, ou s'il va rester dans le vide, et je peux vous assurer, parce que là je suis ému, je peux vous assurer que quand le gamin, on voit ses yeux qui bougent, parce qu'il voit la lumière, et là c'est magique. Voilà, maintenant je ne dis plus rien et je laisse la voix donc à
0: Erwin. L'opération dure 20 minutes, c'est
3: 20
0: ce
3: minutes,
0: que j'ai lu dans l'article,
3: ouais.
0: 20 minutes.
3: Oui, c'est une opération de 20 minutes. Naturellement, chez les enfants, il y a tout un travail avant l'opération. On doit aller dans les communautés, vraiment aller loin, loin dans les montagnes pour aller identifier, dépister les enfants, les référer vers le chirurgien. Et c'est vrai, c'est vraiment le chirurgien qui est le magicien. En 20 minutes, il enlève le cristallin qui est opacifié et il remet en fait des lentilles artificielles.
0: On parlera justement un peu de votre mission. C'est quoi une ONG, voilà, comme la vôtre? Parce que des personnes se demandent toujours un peu quel est un peu votre intérêt, votre mission là-bas sur place. Vous êtes évidemment partenaire du Centre tertiaire de santé oculaire de l'enfant. Voilà, on en reparlera dans quelques instants, David.
1: Et je voulais dire que quand ils ont rassemblé donc 250 personnes ce jour-là, sur les 250 personnes qui ont fait des examens, il y en a eu 25 qui ont eu une problématique, dont 15 qui avaient vraiment les deux yeux qui étaient complètement aveugles. Et donc, on s'est chargé, donc je dis on parce que je faisais partie de l'équipe, on s'est chargé donc de d'enlever donc justement ces cataractes à 15 personnes.
0: Waouh,
1: c'est pas sur mal. Les 250.
0: Oh là là, oui. Un joli combat que vous menez, en effet, et vous étiez des leurs, David, ces quelques jours au Burundi.
1: À fond.
0: Ce sera juste après Daniel Balavoine. Oh là là, Dieu que c'est beau. Alors ça, le hasard de la programmation musicale, comme souvent. Merci évidemment à ce nom hasard. Daniel Balavoine s'installe, à tout de suite.
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0: Oh, bon, que c'est beau.
1: S'il fallait mettre une chanson dans notre interview, c'était bien celle-là qui arrive, pouf,
0: oui,
1: comme
0: vraiment,
1: ça par
0: merci,
1: hasard.
0: Merci l'univers.
1: Dieu que c'est beau. Si, ben, absolument, je lui dis tous les jours merci à l'univers. S'il faut bien remercier quelqu'un qui a mené des missions humanitaires en Afrique, c'est bien Daniel Balavoine. On parle du miracle de la vie dans cette chanson. Et vous, vous parlez du miracle de la
0: vue.
1: Oui. C'est ce qui est écrit dans l'article du Soir Mag que j'ai vu, évidemment, que j'ai lu cette semaine avec votre voyage au Burundi. Ça fait 30 ans, je résume, que l'association Justy existe. 300 000 opérations ont été menées en 30 ans. Voilà. Oui. Et je voulais aller to the point, comme on dit, droit au but, parce qu'on entend tellement d'ONG qui mènent des missions. Ici, vous travaillez avec un partenaire local. Et c'est ça qui vous permet justement d'aller droit au but et de faire un maximum de choses pour ces enfants et ces adultes, hein, parce qu'encore une fois, c'est pour tous les âges.
2: Ben ici, en Belgique, on ne devient pas aveugle. Hein. Là, oui, car il n'y a pas assez de médecins, il n'y a pas assez de soins. Les gens ne le savent pas. Les distances, la pauvreté, etc., mènent à la cécité évitable.
1: Pour pas cher.
2: Oui.
1: Pour pas cher.
3: Alors moi, je vais vous dire que si vous voulez, par exemple, créer un miracle, eh bien, pour les enfants, donc, si vous voulez, de bas âge, même quand ils sont nés, c'est le plus important, eh bien, si vous donnez, donc, par exemple, 160 euros, eh bien, l'enfant a une espérance de vie jusqu'à 60 ou 70 ans. Ça, c'est la première chose. Pour un adulte, c'est 85 euros, parce que ça va être moins difficile, on va dire. Mm-hmm. Et donc, ça permet aussi à un adulte de revoir sa famille, de revoir ses petits-enfants, de s'occuper soit de l'agriculture ou de la pêche. Parce que c'est vraiment les deux métiers qui sont le plus important, donc là-bas. Ouais. Mais 160 euros et... vous donnez la vue à quelqu'un. Et moi, je trouve ça extraordinaire parce que il faut savoir que j'ai donné un petit peu comme ça à gauche et à droite avec mes petits sous, hein, parce que je trouvais ça nécessaire. Parce qu'il faut savoir qu'un enfant, dès qu'il voit, il est tout petit, et dès qu'il voit, il commence à grandir. Mais vraiment, Erwin, tu peux en parler.
2: Ça. Oui, c'est incroyable. Donc, le médecin nous a raconté qu'il a souvent remarqué que dès que l'enfant est opéré, les enfants arrivent très petits, aveugles, et après opération, les enfants prennent une pousse.
1: C'est ça.
2: Très rapidement.
1: On dit ça. Il y a
2: car
1: dit,
2: ils ont plus cet handicap autour de lui qui leur met de côté dans la société. Je voudrais aussi souligner quand même que c'est une histoire extrêmement positive. On a rencontré aussi l'ambassadeur de la Belgique à Bujumbura et qui, ce qui, Michael Wimmer, qui, ce qui lui appréciait, c'était une histoire positive entre les deux peuples. Ouais. Le peuple burundais, le peuple belge, et que, à ce niveau-là, on peut vraiment beaucoup, beaucoup faire. En termes de soutien, de bon, il y a naturellement à travers des dons, mais aussi du bénévolat. Hein, on bénéficie aussi du soutien de bénévolat ici en Belgique pour organiser des petites festivités ou des activités afin de sensibiliser le public belge. De faire un partage avec ce beau peuple au Burundi.
1: Oui. Vous avez trouvé l'ambassadeur de choc, de chic et choc. Hein. Vous savez quoi? Parce qu'on est amis, hein. Et il m'envoyait tous les jours des vidéos. Merci David. Il m'envoyait les vidéos, les photos. Il me racontait, Sylvie, je suis là, je fais ci, et tout.
2: Oui.
1: Et vous avez cet objectif aujourd'hui,
2: oui.
1: David, de récolter des paires de lunettes.
3: Voilà. Donc, justsi.org. va pouvoir donc réceptionner des lunettes. Si par exemple vous avez eu un enfant qui apportait donc justement des lunettes, on n'a pas besoin des verres, hein, on a besoin des montures. Donc vous savez ce qu'on met directement autour, c'est comme un serre-tête avec un élastique et les lunettes. C'est comme des lunettes de plongée. Voilà. je vais les résumer, c'est vraiment ça. Donc n'hésitez pas, donc justsi.org, vous pouvez directement, il y a un QR code, vous allez voir, vous pouvez directement envoyer ça par la poste ou alors ici, donc au marché de Noël de Mons, ouais. Eh bien, je vais pouvoir récupérer directement donc, vos lunettes. Donc, n'hésitez pas, si votre enfant bébé a reçu donc, ses lunettes, je les récupère, je les enverrai directement donc, justement, à toute cette merveilleuse équipe. Et je ne pensais pas qu'ils allaient avoir, du moins, ils ne pensaient pas qu'ils allaient avoir un ambassadeur aussi actif. Hein, parce que,
2: je dois dire, David, vraiment, j'ai dû faire le max pour le ramener en Belgique. Parce que les Burundais l'ont tout à fait adopté.
1: Ah bah oui, bah oui, bah oui.
2: Le positif que tu as amené. Et donc, Ce que tu m'as motivé aussi, David, ouais. et je te regarde dans les yeux direct, ouais, ouais. si tu le permets, c'est que ce rêve d'opérer ces 17 000 aveugles encore aujourd'hui au Burundi, ce beau pays, inutilement suite à la cataracte, j'y crois.
3: Mais bien sûr.
2: J'y crois.
3: Bien sûr,
2: avec
3: moi, je suis là.
2: Ton aide, avec le, l'aide de tous les téléspectateurs,
3: oui.
2: j'y crois que c'est possible d'ici 5 ans, 10 ans, d'éradiquer cette cécité au
3: oui,
2: Burundi
3: wow.
2: suite à la cataracte.
3: Et même cette c'est nécessaire, c'est vraiment près. Nécessaire, les amis, parce que je vous assure que ici, moi, des fois, j'achète des sacs, j'achète des bêtises que je mets après dans mon dressing. Et puis, je me suis dit, d'ailleurs, même ce jour-là, je me suis dit, bah, grâce à ça, je vais pouvoir rendre la vue à quelqu'un.
2: Exactement.
3: Donc, les sous que j'avais prévus, on va dire, pour me ramener des objets de là-bas, eh bien, j'ai préféré offrir la
1: enfin.
3: Vue à quelqu'un. Oui. Et donc, j'ai une fierté, ici, on nous voit avec Marianne qui est là, donc il ne voyait pas que j'ai choisi, parce que j'ai été choisir donc, les personnages pour pouvoir leur redonner la vue. Et donc, Marianne, je lui disais, parce qu'elle ne voyait rien, je lui disais, Marianne, tu vas voir, demain, tu vas voir un beau garçon. Et donc, le lendemain, quand elle m'a vu, elle était surprise. parce qu'elle m'a vu donc, en blond, comme ça, blanc, justement, avec cette chemise blanche et ce t-shirt. Et donc, donc c'était assez impressionnant parce qu'il y avait vraiment, je vais
1: j'imagine.
3: Dire, un choc culturel, on va dire, au niveau visuel, mais en même temps,
1: entre vous et eux.
3: Si sympathique.
1: Merci beaucoup,
2: merci,
1: Erwin.
2: Erwin
1: Terremans, Just See, tout simplement, J-U-S-T-S-E-E, Just See. Vous tapez ça sur un moteur de recherche, vous allez arriver directement sur le site internet et on aura l'occasion de parler de
2: bien
1: votre
2: sûr.
1: Collecte dans le cadre du marché de Noël. Dans quelques instants, allez, nous recevons Virginie S. qui viendra nous parler d'une coopérative qui suit un autre objectif que le vôtre, évidemment. On est dans le domaine de la musique et on parlera de ça avec elle. Merci Erwin Terremans et bon
2: merci
1: dimanche à vous.
2: Merci beaucoup
0: merci
2: Erwin.
0: À vous.
2: Merci à vous.
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0: Vincent dans cette émission Viva Weekend sur RTB, Vivacité, RTB, la Une Télé. Merci de nous rejoindre en cet instant précis. Si vous venez de nous rejoindre maintenant, on aura Tanguy Dumortier tout à l'heure qui parlera du Festival Nature Namur et puis Benjamin Simon, notre
1: qui va revenir
0: floriste, médaillé, reviendra.
1: Évidemment.
0: C'est trop beau ce qu'il nous a laissé.
1: Notre médaillé.
0: Oui. C'est la journée mondiale des animaux, je sais qu'on vous le rappelle, mais vous êtes tellement nombreux à nous envoyer des photos de vos chiens. N'oubliez pas de participer à ce concours. Vous avez jusqu'au 15 octobre pour poster les photos de vos chiens voilà, qui passent la langue.
1: Ceci, il est drôle,
0: des chiens craquants. Ouais, on est très heureux de les voir. Allez, dans quelques instants, c'est Virginie S qui viendra nous rejoindre pour parler en effet de l'économie sociale, mais surtout parler de l'économie sociale dans le secteur de la musique. On dit bravo à Emmanuel de Casto qui remporte ce passe pour 4 personnes pour l'escale forestière de Bon Secours. Et sachez qu'il y aura donc du 17 au 18 octobre, pendant ce week-end-là, un grand week-end de la forêt. Cap sur la nature aujourd'hui dans Viva Weekend, placé sous le signe de la découverte de la convivialité. La grande nouveauté, c'est aussi le spectacle Nous Animaux, proposé le dimanche 18 octobre à 17h. Il y a vraiment plein de choses pour les enfants. Non seulement des balades guidées en forêt, ils pourront pêcher dans une mare, ils pourront grimper dans les arbres, ils pourront faire du laser game en pleine nature. Et la question qu'on posait à Emmanuel de Casto, qui a bien répondu, c'est quel est l'âge du parc naturel des plaines de Lescaut ? Il fallait nous répondre 30 ans. Voilà, c'est à l'occasion justement de ces 30 ans que ce parc vous donne rendez-vous les 17 et 18 octobre.
1: Et n'hésitez pas de prendre votre appareil photo, parce qu'avec toutes les couleurs d'automne, ça va être magnifique, Sylvie.
0: Escale forestière, oui. À Bon Secours, nous sommes entre Mons et Tournai, province de Hainaut. Bien sûr, elle nous emmène à Bruxelles. Dans quelques instants, Virginie S, notre chroniqueuse, il est 8h43.
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2: Elle est notre chroniqueuse environnement, mais surtout économie sociale, pour quelques semaines encore, pour nous présenter des coopératives justement qui suivent de beaux objectifs. Virginie Hesse, bonjour.
3: Bonjour Virginie, qui est encore ravissante comme d'habitude. Elle est fleurie, elle va avec le plateau.
4: Mais oui, quel joli plateau. Mais
3: c'est merveilleux.
4: Je me suis dit ça en arrivant, c'est magnifique.
2: Très fleurie, hein. C'est pas comme ça chaque week-end. Hein.
3: Non.
2: Mais là, on a mis les petits plats dans les grands. Bon, nous parlons en effet de cette coopérative qui a mis en place un label musical indépendance et un peu développer le circuit court de la musique. Et donc, ça nous plaît bien, oui. Bien sûr, puisque les héros de l'économie sociale sont partout, oui. Même dans le secteur de la musique.
4: Et oui, c'est assez génial comme histoire. Alors moi, j'ai rencontré Capitaine Coop, représenté par Nicolas Michaud. Et Capitaine Coop, c'est une coopérative de musique, quelque part, qui rassemble les music makers, les artistes, les ingénieurs du son, les producteurs, et les music lovers, donc tout le public qui écoute ces productions musicales. L'idée, c'est en fait de créer cette entreprise partagée entre musiciens et fans de musique pour rapprocher davantage les artistes des consommateurs et créer un circuit court de la musique.
2: Ouais, c'est important de créer ça aujourd'hui dans le contexte de la société, oui. D'aujourd'hui musicale, on va dire.
4: Mais oui, parce que voilà, aujourd'hui l'industrie musicale, elle est dominée essentiellement par des gros labels qu'on appelle les majors, c'est Warner, Universal, etc. Et aussi par les grandes plateformes de musique. On connaît tous évidemment Spotify, bien Amazon sûr. Music, qu'est-ce qu'il y a d'autre, Apple Music, etc.
2: Oui.
4: Et le problème, c'est que quand on est un jeune artiste et qu'on démarre, on se fait vite happer par cette industrie de la musique et on perd un peu sa liberté. C'est-à-dire qu'on doit tenir compte de l'avis de plein de gens, on doit se formater un peu pour correspondre à tel ou tel média. Et Capitaine Coop souhaite proposer autre chose, un autre modèle. Et je vous propose d'écouter Nicolas qui nous en parle justement.
5: Alors, on trouve qu'un système qui repose sur le fait d'avoir des centaines de milliers de personnes différentes qui écoutent par mois tes morceaux, et que si tu n'arrives pas à 200, 300, 400 000 auditeurs mensuels, en fait, tu ne fais pas d'argent du tout, il y a un problème. Je pense qu'on a vraiment besoin de revenir à des économies qui permettent de pérenniser son parcours en ayant 500, 600, 1000, 2000 personnes qui s'intéressent à ce qu'on fait.
3: Oui, et en même temps, quand on est artiste, la plupart du temps, parce que j'en connais beaucoup, ils sont plus introvertis.
2: Ouais.
3: Donc, même un peu autistes, on va dire. Hein. Et donc, le fait, après de partir dans un domaine donc, qui est administratif, où justement, où on doit les guider, et c'est un monde complètement différent. Rares sont les artistes qui savent gérer les deux.
4: Oui, bien sûr.
3: On est d'accord.
4: Ils ont besoin d'être entourés, oui. Tout à fait, David. Mais ce qu'il y a, c'est qu'ici, l'alternative, c'est justement de proposer à des artistes émergents d'exister en dehors de l'industrie musicale, parce qu'il faut arriver à percer dans cette industrie musicale. Hein. Comme dit Nicolas, il faut déjà faire 300, 500 000 streams pour espérer gagner un peu de sous.
2: Ouais.
4: Bah, c'est un peu triste, quoi, quelque part. Et donc, ce que propose Capitaine, c'est un label.
2: C'est ça, ils ont créé 3 labels indépendants, Capitaine
4: voilà,
2: Coop.
4: Voilà, 3 labels, leur propre label. Il y a Capitaine Records, il y a Vérité, ça c'est plus axé chanson française, et alors les disques du Condor, c'est la musique un peu expérimentale. Donc ce label va accompagner l'artiste depuis la création de la chanson, l'enregistrement, puis le marketing, la pub, la sortie de l'album, etc.
3: C'est très bien. C'est
2: donner vraiment
3: idée.
2: Une chance aux artistes émergents avec de vraies rencontres humaines et musicales.
4: C'est ça. Donc on ne va pas choisir un artiste, bon je caricature, parce qu'il cartonne sur TikTok. On va choisir un artiste parce qu'il a un projet musical qui nous parle, parce qu'il a une personnalité très chouette. Et donc c'est tout ça qui fait qu'à un moment donné, le label va accompagner l'artiste. Ce n'est pas parce qu'il fait des vues, c'est pas parce que... Vous voyez,
3: c'est
4: ce
3: comme
4: que
3: un incubateur en fait.
4: Oui, il y a quelque chose un peu comme ça, effectivement. Ça.
2: Est-ce qu'il y a un projet pour 2027 ?
4: Oui, parce que bon, pour le moment, Capitaine Coop dépend encore des plateformes de stream, donc on peut aller écouter les productions du label sur les grandes plateformes, mais l'idée c'est d'être indépendant de ça aussi. Et donc Nicolas nous parle justement de la prochaine étape pour la coopérative.
5: Ce qu'on compte lancer à partir de 2027, c'est une formule d'abonnement directement à notre label, d'utiliser les plateformes comme une vitrine, mais de garder la majorité de ce qu'on sort pour notre offre à nous d'abonnement, et d'essayer de créer une communauté de 100, 200, 300, 1000, 2000 personnes, et créer une

0: économie derrière ça avec une petite communauté.
1: Je pense, je ne sais pas si c'est possible, mais avec OVIO et l'RTBF, il y a moyen d'associer les deux.
2: C'est une bonne question.
1: Non mais ce serait bien pas. Parce que comme on a quand même la chance d'avoir une plateforme qui où on peut parce qu'il y a dans tous les pays on regarde OVIO, hein, parce que justement on n'a pas les droits, on ne doit pas encoder 36 000 choses et donc peut-être que c'est un projet à proposer donc peut-être à l'RTBF parce que ce serait bien d'associer le côté musical avec justement des personnes de chez nous.
2: Oui, parce que tous ces gens font des clips aussi effectivement. Oui. On verra ça tout à l'heure donc il y a des choses à regarder, à écouter, tout à fait.
3: On vous demandera comment financer justement ces labels indépendants.
2: Oui.
3: Dans quelques instants, Virginie, on est bien avec le bateau.
1: On est fleuri.
3: Tout va bien. Bienvenue si vous venez nous rejoindre. Dans 10 minutes, il sera 9h.
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0: Thèse. Pour ceux qui nous suivent en télé, on continue à mettre les photos des chiens que nous envoient nos auditeurs.
1: Oui, merci
0: incroyable.
1: De toutes vos photos. Elles sont extraordinaires. Moi, sincèrement, j'aurais déjà mis les prix, le podium, hein, par rapport
0: mais
1: à tout ce que j'ai vu.
0: On ne saura pas qui choisir.
1: Ah non, mais c'est énorme. Donc, n'hésitez pas, les amis, c'est très important. Et en plus, vous allez recevoir de très beaux cadeaux grâce à Maureen. Donc,
0: tout à fait.
1: Merci encore, Maureen, d'avoir été ma reine.
0: De vos chiens. Donc, postez-nous ça jusqu'au 15 octobre sur RTBF Actu. Allez, on revient à notre sujet Capitaine Coop avec Nicolas Michaud. On l'a entendu, le cofondateur de Capitaine Coop, Virginie Hess. Comment financer donc ces labels indépendants? Capitaine Coop a 3 labels.
2: Oui, et merci de le préciser parce que je ne l'ai pas dit tout à l'heure. Je présente Nicolas sans dire qu'il a cofondé la coopérative. Donc, merci Sylvie.
1: C'est important merci,
2: de le souligner.
1: Surtout.
2: Et merci Nicolas et toute la bande, effectivement. Oui. Alors, oui, un label, c'est en fait, produire de la musique, ça coûte très, très cher. Hein, donc, on se dit, oui, lancer un label indépendant, c'est génial, mais avec quel argent? Et c'est ça tout l'intérêt de la coopérative, c'est que ça permet de lever une grosse levée de fonds, de lever des fonds, puisque l'idée, c'est de vendre des parts. Et comme je l'expliquais la semaine passée avec l'énergie, c'est le même principe ici. Comme citoyen, on peut acheter une part de la coopérative, c'est on devient coopérateur. C'est 125 euros pour une part, c'est un investissement. Mais alors, on entre dans la coopérative et on permet justement à ce type de projet de se développer. Donc, c'est un instrument qui est assez fort. Et aujourd'hui, il y a 215 coopérateurs chez Capitaine Coop, dont 30 artistes qui bénéficient des outils de la coopérative.
0: Mais moi, je veux des exemples d'artistes, peut-être.
2: Ah, alors justement, des exemples d'artistes. Eh bien, il y a Idyl. Je ne sais pas si vous connaissez Idyl. C'est une artiste émergente de la scène bruxelloise. C'est de la pop française. Elle a une voix magnifique. Elle vient de sortir son premier EP qui s'appelle Naïve. Et on écoute un petit extrait, non?
0: Allez.
1: Allez, c'est parti.

0: au bon moment.
1: Ah, c'est tout doux, hein.
0: Alors, entre les 160 pour redonner la vue, donc, avec Justy et les 125 euros, parce qu'on va être, je veux dire, en plus, on est, c'est ça qui est bien, c'est qu'on sent qu'on soutient, oui. Et en même temps, je veux dire, on aura certainement un retour par rapport à
1: ah,
0: ça.
1: Ah oui, oui, bien sûr.
0: On sera certainement invité, on va certainement rencontrer l'artiste, il va voir tout ça.
1: Évidemment, David, tout à fait. Il y a plein d'avantages à devenir coopérateur. On a des ristournes sur les disques produits par la coopérative, sur les événements, etc. Donc, tout à fait, oui, on intègre une communauté, hein, et on fait partie d'une communauté. C'est pas juste mettre de l'argent et soutenir des artistes.
2: Il y a des artistes importants qui peuvent rejoindre aussi.
1: Oui, aussi, et ça, c'est chouette. Par exemple, Girls in Hawaii, on connaît tous Girls in Hawaii, un groupe confirmé, populaire. Eh bien, ils viennent de rejoindre Capitaine Records pour soutenir l'initiative. Donc, c'est important d'avoir aussi des artistes confirmés parce que ça donne du sens, du crédit à cette démarche aussi. Donc, oui, c'est vraiment très, très chouette.
2: Comment est-ce qu'on peut s'impliquer, Virginie? Voilà. Comment est-ce qu'on peut s'impliquer
1: dans cette coopérative? Il y a deux choses. Il y a déjà à s'intéresser à Capitaine Records et aux artistes qu'ils produisent. Donc, allez sur leur site internet, inscrivez-vous à leur newsletter, suivez-les sur les réseaux. Ça, c'est une chose. Et puis, si vous voulez aller plus loin, eh bien, vous pouvez justement intégrer cette coopérative, acheter une part, comme on disait tout à l'heure, et participer à ce mouvement de musique indépendant, à ce circuit court de la musique. Vous pouvez aussi faire un tour par le Capitaine Shop, qui est la boutique de la coopérative qui se trouve à Ixelles. J'y suis allée. On vend les disques du label, mais aussi d'autres labels indépendants, parce qu'il y a plusieurs labels indépendants en Belgique. Hein. On peut trouver des t-shirts, des casquettes. Je m'étais acheté une chouette casquette, j'ai oublié de la prendre. Je voulais la mettre. Dommage. Et puis, c'est là aussi qu'il y a les bureaux de l'équipe. Et il y a des sessions là-bas, d'écoute des disques, on rencontre les artistes. Donc, c'est vraiment aussi un chouette endroit pour rendre tout ça concret aussi.
0: Voilà. Et moi, je tiens à préciser que c'est l'anti-IA. Hein. Donc,
2: c'est vrai.
0: Important. Que ce soit par rapport au label où ça a été fait maison, au niveau de l'identité, donc des artistes. Et donc, ça, c'est très important. On n'est pas dans du synthétique, on est dans de l'humain, avec des créateurs et de vrais artistes et de vrais compositeurs.
2: Merci beaucoup, Virginie. Voilà, Capitaine Coop. Allez tapoter ça sur un moteur de recherche coopératif, donc, qui développe un circuit court de la musique. Il faut le dire. Voilà, dans quelques instants, le journal de 9h. Bon dimanche, Virginie.
1: Merci beaucoup, Virginie.
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2: Bon dimanche, j'espère que tout va bien. Et nous sommes le 4 octobre, il est 9h. Yasmina Favaro nous informe.
6: Un dimanche encore sous les chiffres pour les principaux ministres du fédéral, avec dès ce midi une réunion sans doute au finish sur la table, la deuxième version de la note de Bart De Wever sur le budget. Garder le dirigeant de gauche Lula au pouvoir ou lui préférer son rival d'extrême droite Flavio Bolsonaro? Le Brésil vote pour son président dès aujourd'hui, premier tour de ces élections qui s'annonce très serré entre ces deux candidats. Le titre européen manque encore à son palmarès. Remco Evenepoel espère le décrocher lors de la course en ligne de 7 euros en Slovénie tout à l'heure. Plus il sent fort, plus il est bon selon les amateurs du fromage de Herve, et ça fait 30 ans qu'il ne peut être imité. Il a le label AOP, appellation d'origine contrôlée. Bonjour. Une pause depuis hier soir jusqu'à ce midi pour les ministres de l'Arizona avant de reparler budget fédéral. Au finish, sans doute, jusqu'ici les discussions sont dites constructives. On verra si ça va continuer. Robin Duculot, tout à l'heure, c'est la version numéro 2 de la note de Bart De Wever qui va être abordée.
7: Oui, c'est bien ce plan élaboré par le Premier ministre qui servira de base aux discussions. Les ministres entrent donc dans le vif du sujet après la journée d'hier consacrée à des questions plus techniques. Alors, cette note, elle comprend quoi? Eh bien, elle liste l'ensemble des propositions que Bart De Wever envisage pour boucler le budget avec, on le rappelle, l'objectif de trouver 10 milliards d'ici 2029. On parle d'une V2, d'une version remaniée, car un premier jet de la note avait déjà fait l'objet d'un tour de table sans permettre de rapprocher les points de vue. Elle était par exemple jugée trop axée sur la fiscalité par le MR, elle coupait trop dans la santé pour les engager. La nouvelle note, elle est censée mieux tenir compte des exigences formulées par les différents partenaires. Alors cela permettra-t-il de dégager un accord? À voir, car il subsisterait de gros déséquilibres. Mais les ministres se donnent la journée et même la nuit prochaine prochaine s'il le faut pour aplanir leurs différences de point de vue.
6: Et la date butoir approche dans moins de 10 jours, le 13 octobre, jour de déclaration de politique générale du Premier ministre à la Chambre. Et à Bruxelles, c'est demain cette déclaration de politique générale pour le ministre président bruxellois. Donc le gouvernement de Boris Dilliez veut lui aussi rapidement aboutir pour ce budget. Objectif, je vous le rappelle ici, limiter le déficit à 700 millions d'euros. L'équipe bruxelloise se retrouve en ce moment et hier ça coinçait notamment pour un manque de transparence dans les données exposées. Demain, pas de cours avant 10h dans les écoles de Wallonie-Picard et de Mons-Borinage, les écoles gérées par la province de Hainaut, 16 écoles en tout. Une mesure de sécurité pour éviter de nouveaux débordements comme lors des rassemblements d'élèves du secondaire vendredi. Une situation qui va être réévaluée au fil des heures, avec une attention particulière pour les écoles d'Ath, de Tournai et de Leuze, concernées par les premières manifestations. À Liège, théâtre aussi de ces manifestations. Là, la décision a été prise, les écoles rouvrent demain. Une collision en mer au large des côtes norvégiennes cette nuit, un pétrolier et deux cargos. Il n'y a pas de blessés, mais les trois navires auraient subi des dommages. Les autorités craignent un risque de marée noire. Au Brésil, premier tour des présidentielles aujourd'hui. Ça se joue entre deux favoris. Lula, 80 ans, l'actuel dirigeant de gauche, va-t-il rempiler pour un quatrième mandat? Ou son rival d'extrême droite va-t-il s'imposer? Flavio Bolsonaro, 45 ans, fils de Jair, l'ancien président du Brésil, condamné pour tentative de coup d'État. Lors de cette campagne, en tout cas, les deux camps ont misé sur la jeunesse. Car au Brésil, le vote est possible dès 16 ans. Reportage à Rio d'Aliénor de Matos.
8: Il est presque 13h dans le centre de Rio de Janeiro. Une partie des élèves du lycée public Pedro II vient de terminer les cours. Dès la sortie, un militant de gauche tracte discrètement, tandis que le vendeur de boissons ambulant incite à voter Flavio Bolsonaro.
9: On fait le 22, le numéro de Bolsonaro.
8: Cette pression entre gauche et droite, Joaquim, 16 ans, l'a sans monter. Sa génération n'a pas connu les heures de gloire du parti de Lula, depuis entaché par plusieurs scandales.
10: On voit bien tous les scandales qui sortent et toutes les choses horribles que la droite fait. Et même avec ça, on a beaucoup d'amis de notre âge qui vont voter pour eux.
8: Selon un dernier sondage, 55% des 16-25 ans se revendiquent de droite ou d'extrême droite. C'est bien plus qu'aux dernières élections. Lors d'un événement rassemblant des étudiants évangéliques, nous rencontrons Julia Di Castro. Elle a 24 ans et c'est la plus jeune candidate au poste de députée nationale. Elle s'empare d'un sujet qui compte beaucoup pour la jeunesse brésilienne, la liberté de pratiquer sa religion.
11: 70% des jeunes de 16-24 ans rejettent le gouvernement de Lula. Je crois qu'aujourd'hui, la droite est le seul parti qui respecte notre religion et nous permet de la pratiquer librement.
8: Près de 20 millions d'électeurs entre 16 et 25 ans pourraient faire basculer l'élection, alors que Lula et Flavio Bolsonaro sont au coude à coude dans les derniers sondages.
6: Les verdicts finaux lors du second tour d'ici 3 semaines. Un scrutin en tout cas fort suivi depuis les États-Unis par Donald Trump. Le président américain soutient le clan Bolsonaro. Jour d'élection aussi en Bosnie, élection générale. Près de 3,5 millions d'électeurs doivent choisir les responsables de différents niveaux de pouvoir. La Bosnie est aussi un millefeuille institutionnel. Ce vote fait d'ailleurs remonter les profondes divisions communautaires entre bosniaques, serbes et croates. Une semaine après les mondiaux de cyclisme, place à l'Euro en Slovénie avec un favori, Remco Evenepoel. Le Belge a déçu lors des championnats du monde le week-end dernier. Il veut donc briller aujourd'hui lors de cette course en ligne européenne, d'autant plus que le parcours ici lui convient mieux.
12: Il y a une seule vraie côte sur le parcours. C'est un parcours qui me plaît pour vraiment faire la course.
13: La Belgique va encore une fois être la grande favorite avec vous, mais vous allez encore devoir endosser toute la responsabilité.
12: Oui, mais je pense qu'on a on a un groupe assez équilibré pour cela. Et ça dépendra aussi un peu du feeling du jour, qui va rouler quand. Je pense que le groupe, il est très très fort pour ce parcours. Je pense qu'on sait quoi faire et pourquoi on est ici.
6: Remco Evenepoel au micro de Laurent Bruvier. L'Euro de cyclisme, c'est à suivre sur RTBF typique et sur Ovio dès 12h20. Et aujourd'hui, ça se passe aussi sur les tatamis. Début des mondiaux à Bakou en Azerbaïdjan. Et trois Belges combattent, Jor Verstraten pardon, en moins de 60 kilos. Et chez les dames, Loïs Petit et Victoire Sibylle en moins de 48 kilos. À Namur hier soir, c'est 15-18, le dernier film du réalisateur français Cédric Kahn qui a reçu le Bayard d'Or au FIF, le Festival international du film francophone. 15-18 nous plonge dans un service psychiatrique pour les ados de 15 à 18 ans, un service à bout de souffle. Un cube orangé que notre odorat repère à des kilomètres, le fromage de Hervé. Depuis 30 ans, impossible de tricher pour l'imiter. Il bénéficie d'une appellation d'origine contrôlée, protégée, pardon, un label AOP qui garantit sa production sur le plateau de Hervé avec un savoir-faire particulier. Thomas Mikils et David Watley ont pu suivre ce rituel.
14: Dans la fraîcheur de la cave, un geste se répète depuis des générations.
15: Ce n'est pas un art, c'est une façon de vivre.
14: Laver, frotter, retourner chaque fromage à l'eau salée, un rituel qui façonne tout le caractère du Hervé, Madeleine Hansen, de la fromagerie du Vieux Moulin.
15: Il faut du lait frais, du lait d'ici, il faut que les vaches aient un certain parcours, il faut une certaine alimentation. Nous, on doit aller chercher le lait de 2 jours maximum, on doit le transformer de suite.
14: Il y a 30 ans, ce savoir-faire a été reconnu par une appellation d'origine protégée, l'AOP. Mais pour l'obtenir, et surtout la garder, plusieurs critères stricts doivent être respectés. Francis Bebron, responsable marketing chez Terre de Fromage.
16: On produit du fromage de Hervé ici depuis le XIIIe siècle. Et donc ce savoir-faire, il s'est multiplié chez tous les agriculteurs de la région et ce qui a fait un patrimoine régional. Et c'est grâce à ça qu'on a pu obtenir l'appellation d'origine protégée il y a 30 ans.
14: Chaque année, plus de 300 tonnes de fromage de Hervé sortent des caves du plateau.
6: Et pour fêter ces 30 ans de ce label, c'est la fête au Hervé à Hervé aujourd'hui, avec dégustation et animation. Voilà pour l'essentiel de l'info. Belle journée à toutes et tous.
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6: On va tout de suite sur les routes avec vous, Armel Delmel. Il y a un accident à nous signaler, c'est bien ça?
18: Oui, effectivement, et cet accident a eu lieu sur la Nationale 57, c'est à hauteur d'Elzel. La chaussée a été fermée dans les deux sens de circulation, donc on vous tient au courant évidemment si ça pose des problèmes pour y aller à Elzel justement. Et alors sur le rail, je vous signalais tout à l'heure qu'il n'y avait plus de train entre Namur et Andenne, et ça va rester vrai toute la journée suite à un dégât à la caténaire à proximité de la gare de Namur. Des bus de remplacement vont être mis en place. Et alors pour vous rendre à Liège-Guillemin depuis Namur, vous pouvez voyager via Bruxelles-Nord.
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6: Viva Weekend, c'est reparti avec Sylvie et David, et on va du côté de Namur pour un festival, hein, c'est bien ça?
2: Festival international du film Nature. Voilà, Nature Namur. Festival international Namur Nature, il s'appelle comme ça, avec Tanguy Dumortier, que vous retrouverez ce soir dans le Jardin Extraordinaire à 20h20 sur la Une Télé. Et comme notre studio respire la nature et les fleurs, complètement, nous allons faire revenir notre fleuriste. Bien voilà, sûr. Benjamin Simon, qui était avec nous depuis 7h25. Merci pour ce journal, Yasmina.
0: Merci, Yasmina. Mais cette coupe de cheveux te va super bien.
2: Super, merci. Ça lui donne un côté sauvage. Hein.
0: Non, mais j'adore. Ah. Très beau.
1: Nature, alors, du coup.
2: Nature.
0: Oui, nature.
2: Voilà, sauvage et nature.
0: Et fleurie. Raccord.
2: On est, aujourd'hui, on est raccord sur tout. Merci. À tout à l'heure sur Vivacité.
0: Merci, Yasmina.
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0: voyez vos photos parce qu'il y avait le chien qu'on avait mis sur un casque comme ça, qui se demandait mais qu'est-ce qu'on est en train de me faire, le v'là. Alors lui, il est en train de se dire, mais qu'est-ce qu'on va me faire là maintenant? On va me faire une piqûre? On va mettre un casque?
1: Excellent. C'est la journée mondiale des animaux, donc évidemment on fait appel à vous, mais n'oubliez pas que pour le concours,
0: ça c'est Guillaume qui a envoyé la petite Dora, le qui est
1: chien,
0: formidable.
1: Le chien de David.
0: David et Guillaume.
1: Elle s'appelle Dora. Elle a grossi depuis.
0: Et surtout, c'est son appartement. Donc nous sommes ses invités. Et donc elle a un appartement, 65 mètres carrés, rien que pour elle. Et donc c'est notre fille. Et bien comme vous, ce sont vos enfants. Et bien c'est la même chose. Donc merci de bien s'occuper d'eux et de bien les chouchouter. Parce que malheureusement, ils ont une durée de vie qui n'est pas très longue. Et donc profitez un maximum de leur amour inconditionnel.
1: Et merci à tout l'amour donné par les bénévoles dans les refuges. Journée mondiale des animaux, c'est l'occasion de rappeler évidemment cette reconnaissance et surtout stopper les abandons et stopper la maltraitance animale.
0: Surtout donc c'est, la maltraitance.
1: C'est, voilà, tout à fait. C'est le jour pour en parler. Alors, il est revenu notre médaillé Benjamin Simon, notre fleuriste. Et donc, c'est une émission spéciale nature aujourd'hui, faune et flore.
0: Et n'oubliez pas d'aller le voir, donc à Boussu, sa vitrine est toujours extraordinairement bien garnie. Qu'est-ce que tu as fait pour l'instant comme...
2: Pour l'instant, c'est l'automne, mais j'ai pas voulu faire l'automne classique. J'ai fait des cornes d'abondance, mais en mettant des couronnes.
0: Ah, très bien, très bien. Les fameuses couronnes d'habitude qu'on a à Noël, eh bien, ici, donc, tu nous les as fait donc, dans les couleurs automnales.
2: C'est ça.
1: Mais c'est vrai qu'il y a quand même pas mal de décorations automnales avec des cucurbitacées. Qu'on a décoré pour l'occasion. Allez, il est 9h14, place à notre invité de marque. Cap en effet sur le Festival international Nature Namur qui vous invite une nouvelle fois, vous les amoureux de la nature, de l'image et de l'évasion, à explorer le monde sous un regard inédit. Ah bah ça, c'est sûr qu'on a trouvé le parrain du festival et le président du festival et celui qui chaque dimanche évidemment vous présente en télé son émission Le Jardin Extraordinaire sur la RTBF, chasseur d'images, chasseur d'histoire, chasseur de tout.
0: Bonjour et notre Tanguy. Beau Tanguy.
1: Tanguy
0: parce que Tanguy
1: mortier.
0: Est des canons les filles.
3: Salut les amis.
0: Bien le dire, hein.
3: salut les amis. Si j'ai l'air pas réveillé, c'est normal, je suis pas réveillé.
0: Mais tu as l'air bien réveillé.
1: Il y a pas
0: Tanguy.
1: De souci. Déjà vous avoir. Voilà, au calme, parce qu'on a essayé plusieurs fois de faire des directs. Vous étiez en forêt, par là, à gauche, à droite, et donc c'est toujours délicat, voilà. Mais là, on y est. Président du festival, qui se tiendra du 10 au 18 octobre. On rappelle un petit peu ce qu'il va y avoir dans le cadre de ce festival, parce qu'il y a beaucoup de choses différentes, Tanguy.
3: Ah, c'est une question. Oula, vous me prenez au dépourvu.
1: Bon, il y a des conférences, il y a des projections de films. Enfin voilà, on peut déjà dire tout ça. Oui. Ça se passe dans deux lieux différents.
3: Exactement. Mais le cœur du festival, c'est les films amateurs. Ça, c'est vraiment la chose à pas rater. Il y a une soirée sur les films amateurs. C'est le principe de base du festival, c'est de diffuser des films d'amateurs, c'est-à-dire qui aiment la nature et qui la chouchoutent, comme David en parlait. Hein. On peut aussi chouchouter la nature autour de soi, même s'il est un peu plus sauvage. Et eux, ils la chouchoutent en la filmant.
1: Tout à fait, les films amateurs. Mais justement, il y a des choses qui vous surprennent chaque année depuis que vous y êtes, ces films amateurs, et puis avec Le Jardin Extraordinaire, avec tout ce que vous avez lancé aussi par rapport au partage d'images. Ce sont des choses incroyables qui vous sont envoyées, Tanguy.
3: Ah oui, chaque année, on est surpris. On est surpris non seulement par le niveau des gens qui filment, c'est pas leur métier, et pourtant, ils arrivent à faire des choses fabuleuses. Et puis, c'est des gens qui ont souvent beaucoup, beaucoup de temps, les amateurs, donc ils peuvent consacrer parfois des mois, voire des années à filmer des toutes petites choses, que ce soit dans leur jardin ou à l'autre bout du monde. Et chaque année, ils nous surprennent, que ce soit, on voit des images de girafes ou de cachalots à l'autre bout de la planète, ou que ce soit des coccinelles ou des petites fleurs dans nos jardins. On peut filmer des choses extraordinaires tout près dans la nature.
1: Bon, en tant que président, encore une fois, du festival, depuis 2019, c'est ça, depuis donc juste avant le Covid.
3: Ouais, je suis pas très bon avec les dates, par là.
1: Juste avant le Covid, que voyez-vous comme évolution? Donc par rapport, on dit toujours, et ça fait plaisir, je pense qu'il y a un retour vers l'essentiel, vers les choses de la nature.
0: Un retour aux sources, un retour à ce
1: calme que nous apporte la nature. Ben, vous en savez quelque chose, Tanguy. C'est le moment justement de nous donner une petite leçon de vie par rapport à notre course folle du quotidien.
3: Alors justement, je pense qu'il faut pas essayer de se donner des leçons ou de se donner des grands principes. Je pense que la nature, elle peut s'imposer à nous tout simplement quand on prend le temps de la connaître, on prend simplement le temps de commencer à s'intéresser à des détails de la nature, que ce soit des feuilles, que ce soit des fleurs, que ce soit des pucerons, que ce soit des coccinelles, que ce soit un renard dans le fond du jardin. Et puis tout à coup, on est pris dans ce jeu et on se rend compte que c'est une porte ouverte vers des connaissances infinies et un plaisir infini qui est souvent gratuit, juste à côté de chez nous, dans lequel on peut développer non seulement des connaissances, mais aussi une manière de le partager avec les autres. Parce que si on veut protéger la nature aujourd'hui, c'est d'arriver à partager nos connaissances avec nos voisins, avec nos amis, avec notre famille, pour que demain, on soit plus nombreux à la connaître.
0: Et justement, quel conseil on pourrait donner aux jeunes pour justement la respecter encore plus, Tanguy?
3: Alors, la première chose pour respecter, c'est de connaître. Donc, l'idéal, c'est d'avoir, si possible, au départ, des bons guides, des gens qui partagent des bonnes informations. Parce que souvent, l'être humain, quand il connaît pas, il a peur et il commence à détruire. Et donc, la première chose, c'est la connaissance, c'est l'émerveillement. Et sur cette base-là, après, c'est de se dire, c'est d'essayer de sortir aussi tout seul dans la nature. C'est vraiment ça, l'expérience de la nature. Nous, on adore la transmettre au festival où on est dans une salle, où on est dans des expositions, où on est plusieurs, où on est en groupe, où on partage. Mais souvent, la vraie expérience de la nature, c'est de se retrouver tout seul. Et ça, c'est le moment de vérité. C'est de se dire, tiens, je suis tout seul là, vers quoi je vais aller, qu'est-ce que je vais regarder, comment je vais m'y prendre pour apprendre à connaître et à apprendre, pourquoi pas, à photographier ou à filmer la nature autour de moi.
1: Vous serez présent, Tanguy, encore une fois, avec les équipes du Jardin Extraordinaire. Vous présenterez des épisodes inédits de l'émission, tout comme l'épisode qui sera, je pense, passé ce soir sur la une télé à partir de 20h20, je vois. Né pour voler, épisode 1, ça c'est ce soir. Mais on revient dans quelques instant Tanguy justement pour parler de ça et je donnerai les renseignements pratiques à ceux et celles qui iront à ce festival international Nature Namur, encore une fois qui se tiendra du 10 au 18 octobre, deux lieux emblématiques de Namur, le Delta et la Citadelle et puis il y a le village Nature du 14 au 18 octobre et c'est la 32e édition de ce festival international Nature Namur.
0: C'est un événement incontournable pour vos enfants, pour vous, ça va vous ressourcer les amis. Et n'oubliez pas, si vous êtes un petit peu dépressif, si vous n'allez pas très bien, allez dans un bois. Vous allez voir que la nature va vous remettre l'énergie qu'il faut pour que vous vous sentiez bien.
1: À tout de suite Tanguy.

0: Comme on met les animaux, l'honneur et la nature, sachez que les exposants seront présents aussi tout au long du village nature pour échanger avec vous, les visiteurs. Et c'est ça qui est toujours intéressant, c'est comme rencontrer son fleuriste, oui. Aller chez son fleuriste attitré ou changer
1: parfois de l'habitude. Comme disait Tanguy, que ce soit donc par rapport au Benjamin ou par rapport, ce sont des passionnés. Et à partir du moment où vous êtes avec des passionnés, il y a vraiment un vrai échange, il y a des émotions et en plus ça donne des envies justement de faire quelque chose, comme toi qui formes des élèves de l'IFAPME et qui viennent chez toi.
2: Ben, bien sûr. Je dis toujours, les fleurs c'est du bonheur, donc...
1: Voilà, allons-y.
0: Allez, la pub, et ensuite Tanguy clôture cette séquence.
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0: Le festival Nature Namur, durant 9 jours, 2 sites emblématiques accueillent ce festival, le Delta, plus dédié, hein, Tanguy, aux projections de films, aux séances quotidiennes, aux soirées de gala, et vous y serez, et la citadelle de Namur qui accueille le village Nature. On est plus dans les expositions photographiques, les conférences, les animations. Pour rencontrer, pour vous rencontrer, Tanguy, parce que c'est ça la question qu'on va nous poser, évidemment.
1: Où est-ce qu'on peut voir le beau Tanguy? Faire une photo avec le beau Tanguy.
0: Et quel jour, Tanguy?
14: Alors, on a deux moments au Jardin Extraordinaire. On a la soirée Jardin Extraordinaire, vous l'avez dit, Sylvie. C'est le samedi soir, le premier samedi, le 10 octobre. Ouais. Là, on projette 3-4 épisodes inédits du Jardin Extraordinaire. Et puis, il y a une partie d'équipe qui sera là, une grande partie. On fait des démonstrations aussi. Comment on fait le son du Jardin Extraordinaire, par exemple? Vous savez, moi, quand je filme les animaux, je prends pas beaucoup de sons parce que c'est difficile de faire les deux activités en même temps. Et donc, il y a un bruiteur qui reconstitue les sons, les pas des animaux, etc. Ah, et donc, il expliquera un peu comment il fait, etc. Il faut vous précipiter si vous voulez encore des places. Je pense qu'il en reste quelques-unes. Ouais. C'est le samedi soir à 20h au Delta, comme vous l'avez dit. Et puis, à partir du jeudi 15, on aura notre stand sur la citadelle, donc dans le fameux village nature que vous citiez. Et là, on a une petite animation, on a une photobox, vous pouvez vous prendre en photo avec le décor du Jardin Extraordinaire des années 60 ou avec des animaux, etc. Et là, je suis souvent sur le stand, voilà. Donc, j'essaierai de répondre au maximum de questions.
1: En tout cas, Tanguy, derrière toi, il y a une belle photo de reproduction avec un lion et une lionne. C'est magnifique. C'est très, très bien. Ça donne envie.
0: Merci beaucoup, Tanguy.
14: C'était le but.
1: Yeah.
14: Je me demandais si t'allais remarquer, David.
0: Merci, évidemment. Merci Tanguy. Benjamin, on vous retrouve évidemment à Boussu, à Ornu précisément, Ornu. La rue
2: La Fontaine.
0: La rue de la Fontaine. Voilà, nous avons encore un chien à voir sur écran, c'est celui de notre producteur,
1: je pense, aussi.
0: Qui nous a envoyé son chien.
1: Ah,
0: voilà.
1: Un petit bichon.
0: Le petit bichon, voilà. Et n'oubliez pas, quand vous irez au jardin, à l'amour des fleurs, chez Benjamin Simon, de lui dire félicitations et bravo pour sa médaille. Voilà, bah, reconnaissance royale. Merci de nous avoir suivis. Je trouve qu'on a passé un magnifique moment.
1: Mais comme d'habitude,
0: moment.
1: Et voilà, grâce magnifique. À vous, les amis, parce que vous êtes fidèles, on vous embrasse, on vous aime. Passez un bon dimanche.
0: Et merci à toute l'équipe, merci à vous pour vos audiences. Voilà, le sport s'installe.
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3: Merci d'être là, soit en télé, soit en radio. Il est 9h30 en ce dimanche 4 octobre.
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3: Avec Pierre Capard aux commandes de ce 100% sport. Bonjour Pierre.
5: Bonjour Sylvie. 8 jours après les mondiaux de cyclisme, place au championnat d'Europe ce dimanche. Remco Evenepoel fait partie des grands favoris. Nous ferons le point avec Laurent Bruvier, notre envoyé spécial à Ljubljana. En football, après leur belle victoire 3-0 face à la Turquie, les Diables Rouges s'apprêtent à disputer leur 4e match de Ligue des Nations. Demain soir à Paris contre la France. Bilan des 3 premiers matchs de Van Bommel à la tête de l'équipe belge et les dernières nouvelles avant la rencontre face aux Bleus avec Manuel Jousse. En sport moteur, qui sera champion du monde en WRC ? C'est l'épilogue de la saison en Sardaigne. Dernière manche du championnat, 3 candidats peuvent encore prétendre au titre. Elfyn Evans, Sami Pajari et Oliver Solberg. On verra ça avec Olivier Gaspard qui suit pour nous ce rallye où Thierry Neuville a encore été contraint à l'abandon. Des nouvelles également du Grand Prix de Bahreïn qui se déroule en ce moment en Malaisie et puis sur deux roues. Les regards seront tournés vers la France qui accueille le motocross des nations. La Belgique vise le podium, voire plus si affinité. Enfin, en judo, c'est à Bakou que se déroulent les championnats du monde. Des espoirs de médailles côté belge avec Mathias Kass finalement bien présent ainsi que Jore Verstraten. L'actualité sportive, c'est sur Vivacité en radio et sur la Une en télé. Nous sommes ensemble jusqu'à 10h.
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5: Et on démarre ce 100% sport avec du cyclisme et les championnats d'Europe qui se déroulent en ce moment en Slovénie. Une semaine après les mondiaux au Canada, le peloton européen repart donc à la conquête d'un autre maillot distinctif, celui de champion d'Europe. La course partira de Ljubljana à 12h30 avec un favori, Remco Evenepoel, sur un parcours qui devrait mieux lui convenir que celui de Montréal, comme l'expliquent Louis Vervaak et Ilan Van Wilder, deux autres coureurs de l'équipe belge.
6: Il y a une seule vraie côte sur le parcours. Donc voilà, je pense qu'on doit bien regarder le parcours et après prendre des décisions comment rouler. Et puis c'est clair que c'est un parcours qui me plaît pour vraiment faire la course. Donc j'espère d'avoir les bonnes jambes et alors on peut faire quelque chose, oui.
7: La Belgique va encore une fois être la grande favorite avec vous. C'est vraiment le favori numéro un. Et puis il y a des outsiders, on en a parlé, Chicon, l'équipe de France, Ayuso. Mais vous allez encore devoir endosser toute la responsabilité.
6: Oui, mais je pense qu'on a on a un groupe assez équilibré pour cela. Il y a Sander de Pestel qui est là. Donc voilà, lui, il va prendre la première moitié de la course. Et après, ce sont les autres. Et ça dépendra aussi un peu du feeling du jour. Qui va rouler quand. Mais voilà, je pense que le groupe, il est très très fort pour ce parcours. Je pense que on sait quoi faire et pourquoi on est ici.
5: Oui, c'était donc Remco Evenepoel, vous l'aurez bien compris. Une boucle finale de 22 km à parcourir 5 fois avec une ascension de 2 km qui représente des passages à plus de 10% par endroit. C'est du sur-mesure donc, a priori, pour Remco Evenepoel. On va écouter à présent donc les deux autres coureurs belges sur ce parcours, Louis Vervaak et Ilan Van Wilder.
8: Ce parcours-ci lui convient peut-être encore plus que Montréal, je crois. C'est un peu... plus clair, c'est 5 fois ou 6 fois une colle de 2 km, donc je pense que ça fait plus penser à Liège que Montréal, c'était toujours on-off toute la course, donc c'est différent, donc je pense qu'il a une vraie bonne carte à jouer. Oui.
9: C'est un peu la même durée comme les côtes dans les Ardennes, je peux dire, donc c'est assez dur, c'est 2 km vraiment raides. Donc c'est un parcours qui n'a pas de secret, je pense, et qu'on sait, on tous sait où ça va se passer.
5: Voilà, on croise donc les doigts pour Remco Evenepoel. La déception canadienne est oubliée et le champion belge sera encore le grandissime favori. Un statut qui manifestement ne lui fait pas peur. Remco Evenepoel, que l'on suivra évidemment avec beaucoup d'intérêt tout à l'heure lors de cette course. Et on va retrouver pour le moment ici Laurent Bruvier sur place là-bas à Ljubljana pour les derniers détails. Et ce statut donc de favori pour Remco Evenepoel avec un parcours qui lui convient, on l'a dit, répéter, même s'il y aura de la concurrence bien sûr avec Chicone qui s'est illustré dans les courses canadiennes, les Slovènes aussi et les Français, même si Paul Sexas et Tadej Pogacar ne sont pas là, mais il faudra quand même compter sur les autres coureurs. On va faire le point tout de suite avec Laurent Bruvier.
10: Bonjour Pierre, oui, on va pas se cacher, hein. Remco Evenepoel est le grand favori de ces championnats d'Europe ici en Slovénie, un championnat d'Europe qui souffre un petit peu de sa place dans le calendrier, hein. Les coureurs sont revenus du Canada avec le jet lag mardi, ils disputeront dans moins de 6 jours le Tour de Lombardie et hier il y avait les belles courses italiennes au programme, notamment le Giro dell'Emilia remporté par Piganzoli devant Pidcock, Only et Tulek. Tout ça pour vous dire que par exemple les Britanniques, les trois coureurs que je viens de vous citer ne seront pas au départ aujourd'hui, il n'y a pas de Britannique au championnat du monde, au championnat d'Europe, mais ça ne veut pas dire qu'il n'y a pas de concurrence pour Remco Evenepoel. Il y aura la Slovénie à domicile sans Pogacar blessé, mais emmené par Primoz Roglic, troisième de la Vuelta, et surtout par Jakob Pomerzel, excellent coureur, jeune coureur slovène qui a remporté une magnifique étape sur la Vuelta. On ajoutera évidemment les Italiens avec Chicone, deuxième, septième et neuvième lors des trois courses du Canada. Il est en forme avec Scaroni à ses côtés, Ayuso, Pedersen et évidemment, on ne peut pas passer à côté, le bloc français sans Sexas, mais avec Baudin, Grégoire et Vauclin. Et on rappelle que Vauclin a été deux fois deuxième de la Flèche Wallonne derrière Pogacar. Mais si Remco Evenepoel ne remporte pas le championnat d'Europe, ce sera, on doit l'avouer, une déception pour la Belgique.
5: Merci Laurent pour toutes ces précisions. 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Et puis côté féminin, la course pour dames a eu lieu hier avec une nouvelle victoire de la néerlandaise Demi Vollering, victoire en solitaire. Demi Vollering, déjà sacrée championne du monde il y a 8 jours au Canada, s'est imposée en Slovénie. Demi Vollering qui réalise ainsi un fantastique double. Elle a largement dominé la saison à 29 ans. Elle a notamment remporté le Tour de France, le Tour d'Italie, le Tour des Flandres, Liège, Bastogne, Liège, en plus de ses titres mondiaux et européens. Elle a donc pratiquement tout gagné en 2026.
11: Ça a été une année en or et pourtant elle est déjà presque terminée. Il ne reste que le chrono mercredi et puis ce sera déjà la fin. Mais je me réjouis de concourir l'année prochaine avec le maillot de championne du monde toute la saison et j'espère faire une bonne saison. J'ai encore des rêves, j'adore gagner, je ne m'en lasse jamais. Au-delà de la victoire, j'aime le fait de m'améliorer, de travailler au quotidien pour être meilleure. Je veux voir ce qui est encore possible dans le futur. C'est ce que j'aime le plus dans mon métier.
5: Demi Vollering, donc, qui devient ainsi la première coureuse à s'imposer la même année au Mondial et à l'Euro. La néerlandaise compte désormais 71 victoires dans le peloton professionnel. Allez, on va marquer une première pause avant de parler des Diables Rouges qui vont à nouveau affronter la France. Demain soir, on se retrouve dans quelques instants.
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7: De retour dans votre 100% sport, donc sur la Une en télé et en radio sur Vivacité. Et on ouvre notre chapitre consacré au football avec les Diables Rouges, bien sûr, qui ont donc battu la Turquie vendredi soir à Sclessin 3-0 dans le cadre de la Ligue des Nations. C'était déjà le troisième match pour Marc Van Bommel, le nouveau sélectionneur des Diables, avec deux victoires en Italie et contre la Turquie. Et une défaite face à la France. Le bilan est donc plus que satisfaisant, Manuel Josse.
8: Ben alors, le bilan de Van Bommel après trois matchs, si je devais lui donner une cote, je pense que je donnerais 8 sur 10, parce que vous prenez 6 points en allant gagner en Italie, une équipe qu'on n'a plus battue en match officiel depuis 1972, et en battant la Turquie 3-0, même si c'est une Turquie un peu en crise, c'est quand même une nation qui compte dans le concert européen. Donc 8 sur 10, et j'aurais même pu donner 9 s'il y avait eu le but d'Olyssé pour la France à la 88e minute qui nous aurait permis de briser la série noire contre les Bleus et de compter 7 points sur 9. Mais donc, des débuts très encourageants. Maintenant, il n'a pas tout révolutionné. Marc Van Bommel, il s'appuie sur ce qui a bien fonctionné à la dernière Coupe du Monde. Finalement, les deux petites retouches qui portent sa griffe, ce sont Mika Hotz et Romeo Lavia. Pour le reste, c'est ce qu'on avait vu aux États-Unis. Maintenant, il a réussi évidemment à amener sa personnalité, ses méthodes d'entraînement, visiblement tout cela est en train de faire mouche auprès du groupe.
7: Maintenant, place à la France. Alors forcément, un gros morceau qui ne rappelle pas des bons souvenirs, comme on a pu le voir lundi dernier au stade Roi-Baudouin, et cette défaite 0-1 des Diables face aux Bleus, même en l'absence de Kylian Mbappé blessé. Alors qu'est-ce qu'on peut attendre, Manu, de ce match face à nos voisins?
8: Bon, alors ce match de demain soir contre la France, on craint évidemment de poursuivre la série noire et d'aller ajouter une 7e défaite consécutive, série qui dure quand même depuis 2018. On n'espère pas évidemment, mais ça va être très compliqué. Deuxième match de suite à domicile pour la France qui n'a pas réussi à remporter le premier contre l'Italie et qui a quand même vraiment envie de se mettre à l'abri au classement. Et puis alors, du côté de la Belgique, malheureusement, deux absents préjudiciable dans l'entrejeu, notre capitaine Youri Tielemans et Kevin De Bruyne, dont on a vu tout ce qu'il pouvait encore apporter à l'équipe nationale après le match époustouflant qu'il a livré contre la Turquie à Sclessin. Donc nécessairement, dans ce secteur-là, il faudra recomposer et puis peut-être l'une ou l'autre retouche. À voir, mais on a pu constater que sur les trois premiers matchs, l'approche de Marc Van Bommel était plus de faire confiance à une ossature de base qu'à procéder à une large revue des troupes finalement.
7: Merci Manu pour toutes ces précisions. On suivra donc avec beaucoup d'intérêt ce quatrième match de Ligue des Nations demain soir à 20h45 donc au Stade de France. Match à suivre en direct sur Vivacité. Et puis toujours en football, le Sporting d'Anderlecht a tenu son fan day fin de cette semaine au Lotto Park. L'occasion pour les 3000 supporters présents de voir les joueurs à l'entraînement et obtenir des autographes, un moment convivial pour des fans pas vraiment gâtés ces dernières années, mais qui garde malgré tout espoir. Christophe Reculé leur a posé la question d'ailleurs sous la fanfare, vous allez l'entendre, chargé d'animer cet événement.
9: Pour la plupart en famille, les supporters d'Anderlecht présents au Parc Astrid ne voulaient pas manquer ce nouveau fan day. Le Sporting, pour beaucoup, c'est plus qu'un club.

0: jour-là.
1: C'est triste, mais bon, on va se supporter.
2: Ah, si on prend les 10 dernières années, c'est vrai que c'est très compliqué. Surtout quand on sait que le club rival, l'autre club de la ville, un petit peu de Charry, donc le prestige est toujours là, le palmarès est là. Nous sommes toujours le premier club de Belgique au niveau du palmarès.
3: On râle beaucoup et puis on l'oublie et puis on recommence. C'est comme ça qu'on fait un vieux couple, mais bon, c'est comme ça, il n'y a rien à faire. Hein. Je veux dire, il y a des hauts et des bas et on espère que chaque année, ce sera un peu mieux que l'année précédente.
4: Et puis, si les supporters plus anciens regrettent la grande époque, certains voient les choses positivement. Il suffit, comme Manu, d'être supporter depuis moins de temps.
5: Pour tout vous avouer, ça fait 8 ans que j'habite en Belgique et ça fait 8 ans que j'habite autour du stade.
6: Vous êtes quelle nationalité ?
5: Française. Donc, avant, je ne connaissais pas. Il y a eu quand même une finale. En tout cas, depuis que je suis là, c'est de mieux en mieux. Ça s'améliore. Alors moi, je suis de plus en plus fan.
4: Nouveau ou plus ancien, en tout cas du côté des supporters, on veut y croire en ce début de saison une nouvelle fois.
2: J'espère que cette année sera la bonne. Un club comme le Sporting peut être champion tous les ans. Prends son mal en patience et espérons que ça arrive plus vite que prévu.
7: Je m'avance pas, j'espère qu'ils seront au moins dans les trois premiers. Quoi. Tomber à partie, il faut que ça donne quelque chose avec les nouveaux joueurs, mais on verra quoi.
3: Oui, on l'espère, on espère en tout cas.
2: Ça vous est arrivé combien de fois les 10 dernières années de penser que c'était la bonne ?
3: C'est pas une bonne question, vous avez une autre question ?
0: Mon avis, ce sera la bonne.
2: Mais combien de fois que vous dites ça depuis 10 ans ?
0: 10 ans. Un jour, on aura raison.
4: Et en effet, seul l'avenir dira si ce sera la bonne ou pas.
8: Et voilà, et on prend la direction de la Sardaigne où se déroule la dernière manche de la saison WRC, le championnat du monde des rallyes. Alors il reste encore trois spéciales à parcourir, dont la Power Stage avec Oliver Solberg qui est en tête. Un week-end parfait pour le Suédois, mais cela pourrait ne pas suffire pour décrocher le titre. Elfyn Evans est toujours le mieux placé, mais le rallye n'est pas terminé. Alors pour faire le point, eh bien on va retrouver Olivier Gaspard à Alghero qui suit pour nous ce rallye de Sardaigne. Olivier, bonjour. Bonjour Olivier. Le suspense est donc toujours total hein, en ce qui concerne l'attribution du titre.
9: Ah, il y a de la pression, il y a de la tension. On aime ça. Qui va être champion du monde ? Est-ce que ce sera Elfyn Evans ? Est-ce que ce sera Oliver Solberg ? Est-ce que ce sera Sami Pajarin ? Mathématiquement, ils peuvent encore l'être tous les trois. Mais on se dirige quand même vers un duel entre Oliver Solberg, qui est en tête du rallye et qui marque pour le moment un maximum de points, et Elfyn Evans, qui est cinquième, mais qui possédait 21 points d'avance par rapport à Solberg avant de rentrer sur ce rallye. Il y a un spécial qui était parcouru ce matin. Vous le savez, sur le Super Sunday, il y a 10 points à aller chercher. 5 points pour le Super Sunday, 5 points pour la Power Stage tout à l'heure. Et si, pour le moment, on arrêtait le classement, Elfyn Evans serait champion, mais seulement pour 3 petits points. Voilà, donc tout va jouer dans la Power Stage. Si Solberg continue à dominer ce rallye, à gagner les spéciales, il va marquer un maximum de points. Et donc, pour être champion du monde, c'est très simple. Elfyn Evans va devoir marquer 3 points dans la Power Stage. Ça va se jouer à pas grand-chose. Franchement, il y a beaucoup de pression et il y a des risques de crevaison partout. Donc, c'est chaud.
8: Oui, au bout du suspense, vraiment une Power Stage à ne pas rater, effectivement. Alors, loin de ses préoccupations de titre, eh bien, Thierry Neuville, lui, a à nouveau été contraint à l'abandon hier après une sortie, alors qu'il se battait pourtant pour la victoire. On peut donc dire, Olivier, que le chemin de croix s'est poursuivi vraiment jusqu'au bout hein, pour Thierry Neuville.
9: Ah oui, saison catastrophique pour Thierry, une seule victoire pour lui cette année. Il était en bagarre pour la victoire avec Solberg, justement, hier, et puis un petit écart de trajectoire, Thierry a vu une pierre dans le passage, il a voulu l'éviter, il a perdu, qui était tapé un arbre. Grosse conséquence, forcément, roue arrière arrachée, abandon pour Thierry, lui qui voulait terminer l'année en beauté, essayer d'aller chercher une dernière victoire pour Hyundai cette saison. Malheureusement, ce ne sera pas le cas et je pense que Thierry est très content que cette saison se termine. Voilà, maintenant pour lui, avoir la suite en espérant qu'il soit au départ du Monte Carlo, puisque pour le moment, on n'a aucune idée de l'avenir de Hyundai en championnat du monde, ni de l'avenir de Thierry d'ailleurs.
8: Merci pour toutes ces précisions, Olivier. Et donc, rappelons-le, les deux dernières spéciales à suivre en direct hein, sur Ovio. Et puis, cette Power Stage, bien sûr, avec le titre de champion du monde, le champion du monde qui sera connu après cette Power Stage. Alors, Thierry Neuville, on l'a dit, est sorti de la route hein, hier dans la 11e spéciale. Le pilote des Cantons de l'Est, champion du monde 2024, a gaspillé sa dernière chance de finir la saison sur une bonne note. Il est temps, comme l'a dit Olivier, que cette saison noire s'arrête pour Neuville. On va l'écouter d'ailleurs très frustré après ce nouvel abandon.
10: Grosse frustration, très grosse frustration, déception. Mais voilà, c'est à l'image.

0: de la saison. Les moindres écarts de trajectoire, on les a payés tous cash cette année. Et quand c'est comme ça, bah, on a beau à retourner toutes les pierres, mettre tous les efforts et toute l'énergie dans la bagarre, les étoiles ne s'alignaient pas et il faut mettre ça derrière soi. Je peux dire qu'on est quand même assez satisfait que ça soit le dernier rallye de la saison et qu'on puisse utiliser maintenant, j'espère, l'hiver pour remonter la pente et retrouver l'énergie et la motivation et tout ce qu'il faut pour revenir au niveau.
1: Et on l'a dit, les deux dernières spéciales de ce rallye de Sardaigne sont à suivre en direct vidéo sur Ovio et sur le site sport de la RTBF. On se retrouve dans quelques instants pour parler F1 et motocross.
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1: Après le WRC, la Formule 1 et le Grand Prix de Bahreïn qui se déroule ce week-end sur le circuit de Sepang en Malaisie, le départ qui devait être donné à 9h heure belge a été retardé. Il n'a pas encore eu lieu d'ailleurs suite aux pluies diluviennes qui s'abattent en ce moment en Malaisie. C'est Max Verstappen qui partira en pole position avec à ses côtés en première ligne Lewis Hamilton sur Ferrari. Une course que vous pourrez donc suivre en direct. Je ne sais pas partir de quand, sur Tipeee. On reste dans les sports moteurs, mais en deux roues avec le motocross des nations. C'est à Ernée, tout près de Laval, en Mayenne, que ça se passe. Une épreuve très convoitée, l'équivalent du championnat du monde par pays, si on veut, que la Belgique a déjà remporté à 15 reprises, mais la dernière victoire des Belges remonte à 2013. Il y a déjà 13 ans, l'an dernier, notre pays avait terminé 4e aux États-Unis. Hier, lors des qualifications, la Belgique a décroché la 3e place, ce qui lui permet de directement atteindre atteindre la finale. Ce dimanche, Liam Everts sur Husqvarna a obtenu le meilleur résultat belge en terminant deuxième de la course qualificative dans la catégorie Open, alors que Lucas Kuhnen sur KTM a fini cinquième de ses qualifs en MXGP pour sa première course depuis son retour de blessure à la hanche. Lucas Kuhnen qui a connu une saison faite de hauts et de bas, sans doute l'un des meilleurs pilotes belges, pilotes du monde tout simplement, avant sa blessure en juillet. Le Belge a ensuite été contraint de déclarer forfait pour le reste de la saison. Ce week-end, il est de retour avec la Belgique pour disputer ce motocross des nations avec de bonnes sensations.
15: J'ai toujours un peu de problème, mais bon, ça va mieux. Du coup, maintenant, il faut que être positif et essayer de faire le maximum. Pas prendre trop de risques, mais juste être bien là. Et...
17: Justement, c'est une course très particulière. Hein. Il y a le GP qui roule avec le MX2, puis l'Open. Ça peut donner lieu à des scénarios un peu différents de ce qu'on a l'habitude de voir en championnat du monde.
15: Oui, c'est sûr. Pour les 250, surtout, c'est très dur parce que quand tu roules contre les plus grandes cylindrées, c'est sûr que ça change beaucoup. C'est une course d'équipe. Du coup, il faut vraiment être très intelligent sur tout ce que tu fais. Parfois, il vaut mieux garder une place qu'en faire une de trop, surtout sur des courses comme ça. C'est une course spéciale.
17: L'ambiance a l'air top hein, au sein de l'équipe belge. Vous en pensez quoi, vous qui vivez ça de l'intérieur?
15: Ah oui, on est bien, les trois pilotes, on s'entend bien. On rigole avec le coach aussi, du coup. Il y a une bonne ambiance, c'est ça qui est cool.
17: Les chances belges de victoire?
15: Et elle est grande aussi pour des autres équipes, mais on va essayer de faire notre mieux et on verra bien à la fin du week-end.
1: Voilà, une course à suivre donc sur la RTBF. Et puis en MotoGP, le Grand Prix du Japon a été remporté ce matin par l'Espagnol Marc Marquez. Le pilote Ducati s'était déjà adjugé la course sprint hier matin au classement. Marc Marquez revient à 7 points de son compatriote Jorge Martin, le leader du championnat sur Aprilia. Toujours à Bakou, on en parlait ici justement avec le sport moteur. Et bien en judo, c'est la capitale de l'Azerbaïdjan qui accueille en ce moment les championnats du monde de judo avec une délégation de 7 judokas belges. Et parmi ceux-ci, Mathias Kass, dont le dernier test effectué hier s'est avéré satisfaisant malgré sa blessure aux côtes. Chez les hommes, aujourd'hui, Jore Verstraten, 26 ans, participe également aux mondiaux pour la 8e fois de sa carrière. Et puis chez les filles, on suivra également les prestations de Victoria Sibyl et de Loïs Petit, la tournésienne. Et puis avant de se quitter, encore un petit mot malgré tout sur Bakou, toujours avec les championnats du monde de natation. Florine Gaspard a décroché la médaille d'or sur 50 mètres brasse, alors que Lucas Envaux en 200 mètres libre a décroché la médaille de bronze. Les deux nageurs sont donc qualifiés également pour les championnats du monde de Pékin organisés du 1er au 6 décembre. Et voilà qui referme donc ce 100% sport. Merci à toute l'équipe qui m'accompagne en régie ce matin. Merci aussi à vous pour votre fidélité. Le sport continue bien sûr ce dimanche sur la RTBF avec notamment, on l'a dit à plusieurs reprises, l'Euro de cyclisme sur Tipic et Ovio, à suivre bien entendu avec Remco Evenepoel comme favori, et puis la Power Stage en rallye pour savoir qui sera sacré champion du monde, et bien sûr aussi le Grand Prix de Bahreïn. On attend toujours le départ sur Tipic avec les pluies qui ne cessent de s'abattre sur le circuit de Sepang, les pilotes qui sont prêts à démarrer avec, rappelons-le donc, Max Verstappen, le pilote Red Bull, qui partira en pole position avec à ses côtés en première ligne Lewis Hamilton. Un Grand Prix qui s'annonce prometteur. Voilà, belle journée à tous, bon dimanche sportif et à très bientôt.
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4: Bonjour tout le monde, vous êtes sur Vivacité, bienvenue. Il est déjà 10h, voici vos infos.
5: Bonjour. Après des questions plus techniques hier, les principaux ministres du gouvernement fédéral doivent entrer dans le vif du sujet aujourd'hui. Et quel sujet? Le budget. Ils recherchent 10 milliards d'euros, des économies, des recettes à faire d'ici 2029. Les discussions reprendront sur le temps de midi. Bart De Wever, le Premier ministre, a revu et corrigé sa proposition initiale. La réunion n'a pas d'heure de fin. On parle d'une réunion au finish. Le chancelier allemand est arrivé à Kiev en Ukraine. Il est accompagné de dirigeants d'entreprises du secteur de la défense. Selon des responsables du gouvernement allemand, Friedrich Merz doit annoncer un ensemble de mesures comprenant notamment le déblocage d'un milliard d'euros d'aide militaire et de 350 millions d'euros pour la réparation des infrastructures énergétiques en Ukraine. Cette visite devrait également permettre de finaliser un accord de production conjointe de différents types de drones. Lula ou Flavio Bolsonaro, le Brésil doit choisir son président et il y a deux grands favoris. Lula, 80 ans, qui brigue un quatrième et dernier mandat. Et Flavio Bolsonaro, 45 ans, le fils de l'ancien président d'extrême droite, Jair Bolsonaro. Chez nous, une centaine d'entreprises wallonnes et bruxelloises ouvrent leurs portes au grand public aujourd'hui à l'occasion de la journée découverte entreprise. Artisans, petits commerces, entreprises familiales feront découvrir leur savoir-faire. Des lieux parfois fermés au public aussi accueilleront des visiteurs. Une semaine après les mondiaux de cyclisme, place au championnat d'Europe ce dimanche avec un favori pour la course en ligne, Remco Evenepoel. Le Belge veut ce maillot européen, c'est le seul qui manque dans son armoire de champion. Cette course sera à suivre sur RTBF typique en télé et sur Ovio dès midi 20. Le Grand Prix de Formule 1 de Bahreïn retardé ce matin. Il a lieu en Malaisie vu la situation au Moyen-Orient. Ce Grand Prix est retardé à cause des conditions météo avec de très fortes pluies au-dessus du circuit. Max Verstappen partira en pole position. Début aujourd'hui des mondiaux de judo à Bakou en Azerbaïdjan. Ce dimanche ça commence fort avec trois Belges sur les tatamis. Yor Verstraten en moins de 60 kilos, mais aussi Loïs Petit et Victoria Sibylle en moins de 48 kilos. C'est la fin de ces informations. Merci de passer votre matinée avec nous.
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4: Merci beaucoup, à tout à l'heure, dans moins d'une heure, pour d'autres infos.
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4: Bonjour, bonjour à toutes et bonjour à tous. Nous sommes à Mons, à la Salle à Belle du Bois aujourd'hui. Julie Compagnon qui entre autres chante France Gall. Voici donc nos enfants de cœur du jour. France Gall chantait Résiste, lui ne résiste jamais, un bon jeu de mots. Christophe Bourdon.
9: Bonjour tout le monde. Ouais, ils sont chauds.
4: Il jouait du piano debout avec sa malchance légendaire. Le piano lui serait tombé dessus. Morgane Leveugle.
10: Bonjour à tous.
4: Évidemment, avec elle rien n'est évident, tout est improbable. Angélique Leleu.
11: Bonjour.
4: Enfin, France Gall a chanté plus haut. Ça fait 40 ans qu'il essaye. Samuel Titz.
12: Bonjour. Bravo. Tout le monde.
4: Ex-prof d'histoire géo révélé par The Voice, elle est aujourd'hui la voix de France Gall sur scène avec Hong Kong Star. Elle démarre la tournée le 10 octobre à Gembloux. Bienvenue à notre invité du jour. Voici Julie Compagnon. Ouais.
11: Bonsoir tout le monde, bonjour.
12: Bonjour, on est dimanche, ouais, mais c'est un métier la radio. Ça, ouais.
4: On est dimanche, et oui, on est dimanche matin devant le public de Mons qui est chaud boulette. Dimanche matin. Ça va ma Julie?
11: Très bien. Ça va super, merci beaucoup Mickaël.
4: Bah, sympa de venir. Alors avant vraiment de rentrer dans le vif du sujet, on va faire un petit jeu avec nos chroniqueurs qui vont essayer de deviner des choses sur vous. D'accord Julie?
10: Ah, c'est parti.
4: J'ai deux, trois petites infos, attention, top chrono, c'est parti. Petite, à 6 ans, Julie jouait dans la rue et elle faisait quelque chose de particulier dans la rue.
13: Des claquettes.
10: Quoi? Pipi. Elle ramassait les chewing-gums et elle les mangeait.
4: Non.
13: Une marelle.
4: Non.
14: Elle chantait?
13: Elle dansait?
10: Non. Elle collectionnait les crottes de chien?
4: Absolument pas.
14: Elle faisait du monocycle?
4: Non.
14: Elle jonglait avec trois foulards?
4: Elle quoi?
14: Elle jonglait avec trois foulards?
4: Non.
10: Elle faisait du joker mais sans la ficelle et sans la balle?
4: Non.
14: Elle faisait du diabolo?
4: Quelque chose qu'elle faisait dans la rue qui appliquait les habitants de la rue.
10: Elle sonnait aux portes?
14: Elle faisait du porte-à-porte?
4: Elle sonnait aux portes.
14: Et elle partait en courant?
4: Bonne réponse de Samuel Titz, mesdames et messieurs. Vous sonniez aux portes?
11: Oui, mais je sonnais pas comme ça et puis pour m'enfuir. Je sonnais parce qu'en fait, dans ma rue, il y avait beaucoup de personnes âgées.
4: Oui.
11: Et en fait, elles me trouvaient assez mignonne parce que j'étais une petite bouboule.
14: Ah oui.
11: Et donc, en fait, je leur demandais juste à manger. Et je
4: des
11: leur
4: bonbons.
11: Demandais même de me préparer des cakes et des gaufres.
4: Ah oui, carrément.
11: Donc j'allais, je disais, je peux avoir une gaufre.
4: Parce que moi, j'étais arrêtée aux bonbons, moi, pour le coup. Mais ça allait jusqu'au cake.
11: Oh. Ah oui. Et puis, je les invitais à ma communion, en fait.
4: Très bien. Toujours petite, elle faisait un truc spécial aussi à la maison, dans le salon. Elle faisait quelque chose sous la table du salon. Quoi, à votre avis?
10: Une cabane. Elle dansait.
13: Elle buvait le vin des invités.
4: Non.
10: Elle embrassait les pieds.
4: Non.
14: Elle lassait les chaussures entre elles.
4: Non.
10: Elle rasait les jambes de ses tantes.
14: Elle s'endormait.
13: Elle prenait de la menthe poivrée.
4: Non. Elle faisait quelque chose avec son frère sous la table.
10: Des concerts.
14: C'est gênant.
4: Je peux pas dire des gens qui
13: jouaient. Alors, aux cartes.
4: Non plus. Que font les enfants en général pour s'amuser?
10: Ils se cachent.
14: Ah ben justement.
15: Comme Boyad. Cache-cache.
13: Comme une tente. Ils se cachaient. Une cabane.
4: Non.
10: Ils brûlaient les papiers.
4: Non.
14: Il s'étouffait.
4: Non.
15: Je vois quelque chose.
4: Je donne la réponse. Chose. Elle dessinait sous la table du salon avec son frère.
10: Waouh, super.
11: Non, parce qu'en fait, je faisais un truc pire. J'allumais le haut de ma tête.
4: Et vous êtes brûlé les
11: cheveux avec un briquet. Et j'ai brûlé mes
15: cheveux. Ah, j'ai fait pareil.
11: Je faisais ça parce que. Mais non, mais je faisais ça. On est aux enfants de cœur. Bah, j'allais au cours de catéchisme et ils avaient tous une flamme dans les livres.
15: Oui, c'est vrai.
11: Au-dessus de la tête. Et donc, j'essayais de faire pareil. Et donc,
4: mais vous, en vrai, donc vous êtes cramé les cheveux déjà une paire de fois, paraît-il.
11: Ah, bah ouais.
14: L'histoire est beaucoup plus passionnante que celle que vous avez accueillie avec elle.
10: Ouais, mais faut voir ce qu'elle dessinait.
4: Elle adore aussi.
10: Si elle dessinait des bites, c'était intéressant.
11: Ah, bah c'est exactement ça que je dessinais.
10: Mais non.
4: Voilà. Dernière info, elle adore quelque chose qu'en général on déteste. À votre
10: les cheveux de Bruxelles,
14: la menthe poivrée.
4: Non, c'est un truc un peu. C'est votre fille qui m'a dit ça.
15: Payez ses impôts.
4: Je vous mets sur la voie.
13: Ça se boit ou ça se mange?
4: Non, ça se boit pas et ça se mange surtout
14: la
4: pas.
14: La sodomie.
4: Non, mais non.
13: Oh.
4: Morgane.
11: Ça, il faut pas le dire quand même.
10: Oh. Il faut plus la laisser boire du vin le matin.
15: C'est sa fille.
11: Non, non, non.
15: C'est sa fille.
13: Fini la menthe poivrée.
4: Il s'agit d'un animal.
13: Un hamster.
4: Non.
10: Un chat.
14: Les serpents.
15: Ah, les araignées.
14: Les lézards.
4: Les araignées. Bonne réponse de Christophe Bourdon.
11: Ouais.
4: Vous adorez les araignées, il paraît.
11: Oui.
4: C'est presque une obsession pour vous.
11: Bah, c'est une obsession. Et surtout quand je vois des personnes les tuer, ça me rend dingue, mais ça peut me rendre dingue pendant une semaine. J'en ai plusieurs dans ma salle de bain et en fait, je les recense. Et donc, quand il en manque une, j'en
4: ai. Attendez, vous avez vraiment plusieurs araignées qui vivent dans votre salle de bain?
11: Oui.
15: Elle fait un élevage.
4: Vous les recensez?
11: Je les recense. Et du coup, quand j'arrive dans ma salle de bain et qu'il manque une ou deux araignées, bah oui, je pète un câble dans la.
4: D'accord. Il y a des toilettes dans votre salle de bain?
11: Oui.
4: Non, c'est pour savoir si on peut les tisser, mais.
11: Si quoi?
14: Si oh, quoi? Waouh.
4: C'était les questions sur Julie Compagnon, mesdames et messieurs. Merci Julie d'être avec nous. Vous voyez qu'ils sont insortables, hein.
15: Mais les araignées, vous leur
11: donnez.
15: Les araignées, vous leur donnez des noms?
11: Des noms.
15: Leur
11: non, je leur donne pas des noms.
15: Ah,
11: mais je les reconnais parce qu'il y a des espèces différentes. Il y a les araignées de poussière, les araignées qui grimpent plutôt au mur, les araignées déviées. Enfin, il y en a.
13: À petit grès comme ça.
11: Voilà, ça c'est les épères. Les épères qui rentrent parfois.
4: Bon, c'est spécial. Je connaissais pas quelqu'un qui fait ça, mais bon.
15: Il y a personne dans votre famille qui en a peur?
11: Genre, si, tout le monde a peur des araignées. Ouais, c'est pour ça qu'on est toujours en conflit, donc il y a une bonne ambiance chez moi.
4: Oui, parce que dès que votre fille veut tuer une araignée, c'est de la panique chez vous.
11: Ah non, mais je la laisse pas faire. Je l'enferme dans sa chambre et je lui dis de pas se laver. Alors. Je comprends pas comment on peut ôter la vie même d'une araignée, donc ça me rend folle.
4: Okay.
11: Donc,
4: non,
10: mais c'est noble, c'est noble. Mais
4: okay, vous préférez enfermer votre fille dans sa chambre à vie?
11: Ah bah oui,
4: clairement. Très bien.
14: Au moins, elle est vivante dans sa chambre.
15: Et elle amène l'araignée à l'école avec son petit cartable.
4: C'est ça. Julie sera à l'affiche d'un concert hommage à France Gall, de plusieurs d'ailleurs, à Kong Kong Star. Ça commence ce samedi.
15: Kong Kong Star.
4: Kong Kong Star. à l'Atrium 57 à Gembloux le 10 octobre, le 24 octobre à l'espace 23 à Bastogne, puis on aura Mons, Liège, Wavre, Bruxelles, Tournai. On aura largement l'occasion d'en parler, plus des projets plus personnels aussi.
11: Ah oui, oui, bah, j'ai mon projet, mon album qui sort ici en décembre. On fait l'ancienne Belgique version club le 17 décembre avec Plain Jane aussi. Mm-hmm. Donc l'EP sort bientôt. Je suis en train de le finaliser. Là,
4: le quoi sort bientôt ?
11: Un EP. Un
4: EP, pardon, faites attention à ce que vous dites avec eux. Hein. Soyez prudente. Oui, on avait compris autre chose.
11: C'est un mini-album, voilà. Mais on joue à la baie. Et donc, merci, Mickaël.
4: Avec plaisir.
11: Pour en parler.
4: Est-ce que vous êtes prête à subir les enfants de cœur aujourd'hui ?
11: Il n'y a pas de problème. Avec grand plaisir. Hein.
4: Ils sont très en forme. Apparemment, les enfants de cœur à Mons aujourd'hui. Très bon dimanche. On revient dans un instant sur Vivacité pour la suite de l'émission avec Julie Compagnon, qui est notre invitée. À tout de suite.

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0: Julie Compagnon est avec nous aujourd'hui. Merci Julie d'être là.
1: Merci à vous.
0: Une voix, une vraie, du rock, de l'américana, un album avec Plain Jane, des comparaisons flatteuses avec Fleetwood Mac aussi, on a beaucoup parlé de ça. Et puis Christophe Bourdon, c'est aussi une voix. Ouais. Mais c'est surtout une plume acérée. Un peu chargé cette
2: macérée, semaine. Macérée,
0: macérée. Oui, c'est ça. Plume chargée en tout cas de faire votre
3: portrait.
1: Wow.
2: Et de tous les invités de cette saison, je vous le dis. Ma chère Julie, vous êtes ma préférée. Déjà parce qu'en préparant votre portrait, j'ai appris que vous étiez née à Bruxelles et vous y vivez toujours. Et franchement, une Bruxelloise qui vient de son plein gré en Wallonie, sans faire son rappel de vaccin, sans louer un véhicule 4x4 avec un pare-bulle devant et sans donner ses coordonnées au commissariat le plus proche, moi je dis bravo.
1: Merci.
2: Mais bon, comme vous nous l'avez dit juste avant l'émission en coulisses, vous avez dit, je suis vraiment heureuse d'être ce matin à Mons parce que c'est la ville de celui qui est pour moi l'homme idéal et qui doit rendre toutes les femmes heureuses, Georges Libouchet. Ah, pardon, Mickaël me fait... Non, pardon, c'est pas ce qu'elle a dit, Mickaël, vous avez raison. Excusez-moi, je la refais, excusez-moi, désolé, on va couper. Oui. Mais bon, comme vous l'avez dit juste avant l'émission en coulisses, je suis vraiment heureuse d'être ce matin à Mons parce que c'est la ville de celui qui est pour moi l'homme idéal et qui doit rendre toutes les femmes heureuses, Elio Di Rupo.
3: Non.
1: Non plus.
2: Cela dit, c'est quand même pas tous les jours qu'on a la chance d'avoir à Mons une Julie qui, elle au moins, sait où elle habite. J'ai aussi découvert, et ça c'est véridique, que vous avez pratiqué le volleyball à haut niveau.
1: À fond.
2: Et que vous avez même frôlé l'équipe nationale féminine.
1: C'est vrai.
2: Ce qui nous fait un point commun, puisque moi aussi, j'ai frôlé l'équipe nationale féminine de volleyball, ce qui m'a d'ailleurs valu une condamnation en justice.
1: C'était vous.
2: C'était moi. Bon, notez que j'ai le même problème avec l'équipe féminine de basketball, apparemment, on ne s'est pas bien compris quand je leur ai dit que je voulais mettre la main au panier. Julie, avant de vous lancer dans la musique, vous avez été prof d'histoire géo. Et franchement, vouloir gagner sa vie en Belgique en étant prof d'histoire géo, puis chanteuse, je pense qu'on peut parler d'une bonne petite stratégie gagnante.
0: C'est vrai.
2: On attend avec impatience votre prochaine étape dans la vie, ouvrir une boutique de spécialité wallonne en Flandre.
1: Pourquoi pas?
2: Bref, vous avez de l'ambition, c'est bien. Et c'est en 2012 que vous vous inscrivez à la première saison de The Voice Belgique, où vous vous retrouvez dans l'équipe de BJ Scott. Et si vous avez été prof d'histoire géo avant de vous lancer dans la musique, BJ, elle a été, avant d'être chanteuse, elle était urologue, ce qu'on ne sait pas, oui, ce qui explique pourquoi dans l'émission, elle arrivait à détecter si un candidat un melon dans son froc. Et c'est cette saison 1 de The Voice où vous lancez votre carrière, mais vous n'êtes évidemment pas la seule, hein, puisqu'on a encore tous et toutes tenté d'autres candidats qui sont devenus célèbres, comme par exemple... C'est là que vous commencez à sortir des morceaux en solo, parmi lesquels on peut citer Nuit d'orage, Laissez passer l'été ou encore Tropique. Et c'est là qu'on se dit que c'était peut-être pas une bonne idée d'engager Denis Collard pour les paroles.
1: Mais qu'est-ce que vous avez été chercher?
2: Moi, je trouve, c'est ce que je trouve.
0: On se pose la question toutes les semaines.
3: C'est Christophe, hein, chaque semaine. Hein,
0: chaque semaine, on se pose la question.
1: Il faut bien commencer quelque part.
2: Ben, c'est ça, voilà. Et terminer aussi quelque part. Et en 2016, on vous retrouve à l'affiche de la comédie musicale Oops, aux côtés de Julien Lepers. Oops, qui signifie... Moi, j'ai repris. C'est vrai, c'est affreux. Oops, qui signifie espoir.
0: C'est vrai que sur un CV.
1: Non, mais ça, c'est incroyable. Quel CV, en fait.
2: Oops. C'est là qu'elle se dit, putain, j'ai une carrière de merde. Donc 2016, comme le musical Oops, aux côtés de Julien Lepers. Oops, qui signifie espoir, vu que dès que Julien se met à chanter, le public avait un seul espoir, qu'il ferme sa grande gueule. Non, mais c'est vrai, hein, je pense qu'on peut enfin le révéler aujourd'hui, Julie. Durant toute la tournée de Oops, vous avez failli étrangler Julien le jour où vous êtes allé jouer le spectacle à Oui, et qu'il a passé toute la journée à dire ah oui, ah oui, oui, oui, ah oui, oui, oui, oui, oui, ah oui, ah oui, oui, oui, oui, oui, oui, oui, oui. Si vous m'arrêtez pas, je continue. Ah oui, ah oui, oui, oui, oui, oui.
0: On a compris, Christophe.
2: Oui, oui, faut dire ta gueule, faut dire ta gueule. Ah oui,
0: ta gueule.
2: Merci. Et votre carrière musicale continue de plus belle, puisqu'en 2019, elle me regarde, genre, mais qu'est-ce que c'est que ce délire? C'est dit, j'ai pas fait tout ça comme. En 2019, vous continuez votre carrière, puisque vous fondez le groupe Plain Jane,
1: oui. Un
2: nom choisi en hommage à Jane Birkin, puisqu'à chaque fois qu'elle embrassait Gainsbourg quand il était bourré, elle était Plain Jane.
1: Ben oui, exactement.
2: Vraiment, il faut dire les choses. Non, les gens applaudissent.
3: Et les gens l'encouragent,
0: On n'applaudissait pas ça, franchement, c'est lamentable.
2: Non, ils applaudissent pour que j'arrête. Hein.
0: C'est lamentable.
2: Mais si on vous retrouve en ce moment sur scène, Julie, c'est parce que vous êtes en tournée avec le groupe Hong Kong Star, avec qui vous reprenez les chansons de France Gall, et là, le pire est à venir. L'occasion pour le public de chanter en chœur les tubes de Michel Berger, qui a d'ailleurs, petite anecdote, bien connu une personne autour de cette table, puisque... C'est après avoir croisé Samuel Tiz qu'il a écrit « Il jouait du piano debout ».
1: Parce qu'il n'avait pas le choix.
3: Allez.
2: Excusez-moi, mais c'est peut-être un détail pour vous, mais pour moi, ça veut dire beaucoup.
1: Ouais.
2: comme vous le savez. On le voit Michel plus. Berger qui a composé les chansons intemporelles qui résonnent encore avec notre époque. On peut citer par exemple sa chanson sur la personne qui attend une voiture en covoiturage et qui n'arrive jamais. Blablaclar, où es-tu ? Où es-tu ? Oh. Et comment ne pas citer la chanson que Michel a écrite en hommage à Claude François, Des branches. Mais aussi la chanson sur Suzanne qui est boulangère, Suzanne Pain. Et que dire alors de sa chanson sur le policier? Attends, c'est la pire. Que dire alors de sa chanson sur le policier qui arrête un délinquant flagrant délit et qui l'amène au commissariat en mettant le gyrophare? Hé là, tu.
4: C'est pitoyable.
1: Aïe, aïe, aïe, mais qu'est-ce qui s'est passé?
3: Ouais, mais l'avantage, c'est que tu peux couper, Michael, toi, quand tu fais le montage.
2: Bon, comprends tu la séquence. Alors, autre petite anecdote, Michel Berger, celle-là, c'est la pire. Michel Berger a pensé à un moment mélanger les morceaux Ella Ella et Cézanne Pain, parce que figurez-vous que Ella Fitzgerald aimait peindre tous les matins son réveil, mais il avait peur de se ramasser un procès pour plagiat de Chantal Goya quand il s'est rendu compte que le titre de sa chanson serait Ce matin, Ella Pain. Ce matin, Ella Pain, ça ne va pas. En tout cas, ce qui est sûr, c'est qu'on est ravis que vous repreniez votre bâton de berger pour aller nous refiler la gale un peu partout.
4: Voilà.
2: Parce que votre virus de la musique, Julie, vous nous le transmettez avec bonheur, vu votre énergie, votre talent et votre gentillesse. Et rien que pour ça, Julie, le public est heureux d'être votre compagnon et nous ce matin, de vous avoir comme bonne copine, vu qu'on vous adore. Bienvenue dans les enfants de cœur.
1: Merci Christophe.
4: Christophe Bourdon. Yeah.
2: Tout ça pour ça.
1: Ah, c'est cool quand même.
0: J'ai vu, alors c'était marrant parce qu'on est, disposé un peu différemment par rapport à la saison dernière. Je vous vois tous maintenant sur scène et je voyais le visage d'Angélique, Samuel et Morgane, puis on disait non.
3: J'étais à deux doigts de partir, franchement.
0: T'as failli te lever, toi.
3: Bah, j'étais debout, mais merci, Mickaël.
0: C'était Christophe. Un commentaire, Julie, peut-être
1: Non, mais après, moi, je suis super fan de Christophe Bourdon.
3: C'est quoi Mais non Bourdon.
1: Quoi qu'il te dise, ça me fait rire. J'adore le voir, j'adore le croiser, j'adore l'écouter. Donc, non, merci pour ce portrait qui était très juste. Et c'est vrai que là, je me rends compte, en fait, de l'étendue de cette carrière.
0: Vous avez de quoi faire un nouveau CV. Merci. Applaudissements pour Christophe, évidemment. On revient dans un instant pour la suite avec Angélique Leleux qui va s'exprimer dans quelques minutes. Les enfants de cœur à Mons continuent. À tout de suite avec Julie Compagnon, t'es le permis.

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1: Et notre invité à mon Julie Compagnon est avec nous.
2: Julie.
3: Bon, je le fais aussi.
1: Oui, tout le monde le fait.
2: Elle s'appelle Julie.
1: Merci, Samuel. Allez, Angélique, le 20 septembre dernier, c'était la fameuse journée sans voiture. Et ça vous a marqué, on dirait.
3: Ben oui, ça m'a marqué, Mickaël. Parce qu'avec la montée du prix de l'essence, ben, la journée sans voiture, ça va devenir un mode de vie. Et la journée exceptionnelle, ce sera la journée avec voiture.
1: Ouais.
3: Une fois par an. Alors moi, je dis que c'est une répétition générale à ce qui nous attend. Parce que moi, j'imagine le scénario, plus une voiture ne va rouler, comme pendant la période du Covid. Alors Yves Van Lathem va être tout content. Je vous demande de tenir vos voitures à 1,20 m de distance les unes des autres. Des postillons d'essence peuvent s'en échapper.
1: C'est ça.
3: Après, ben, une voiture, ce sera un signe extérieur de richesse. Vous avez vu les filles ? Jérémy a une Dacia. Non, c'est pas vrai. Et elle roule ? Non. Pas d'essence ? Non, juste parce que cette voiture, c'est de la merde. Quand quelqu'un dira « j'ai fait le plein », ben, on lui dira, vous avez emprunté sur combien d'années? Avant, on enviait le gars qui avait une Rolex. Hein, maintenant, c'est, regarde ce connard, il a 3/4 de réservoir. À Noël, une nana recevra son cadeau et dira, non, ne me dis pas que c'est... Oh mon amour, un jerrycan d'essence! Oh mais tu es fou! On avait dit maximum 500 €. Vous imaginez comment les gens vont devoir circuler? Vous voyez David Jean Motte à vélo? Oh mais c'est génial! Si j'avais su, j'aurais circulé comme ça depuis longtemps. C'est génial. Et en même temps, je fais mon régime sans sel.
1: Je l'attendais.
3: C'est tout à fait lui.
4: Elle est très bien.
1: Je l'attendais.
3: Alors moi, j'imagine Bart De Wever et Paul Magnette, mais eux sur un tandem, hein. Un qui tire à droite, l'autre qui tire à gauche. Ils ont démarré rue de la Loi. Ils ont déjà fait 200 km et ils sont arrivés rue de la Loi. J'imagine même Valérie Glatigny.
4: Ouf.
3: Mais elle sur un vélo torpedo, vous voyez là, parce qu'avec ces vélos-là, on n'arrive jamais à faire marche arrière.
4: Ah.
3: Alors j'imagine aussi Julie Compagnon en train de pleurer sur un trottoir. Elle adorait voyager en covoiturage pour pouvoir discuter tout en roulant. Elle avait commandé un blablacar qui n'est jamais arrivé, donc elle crie « Blablacar, où es-tu ? »
1: Ah voilà.
3: « Où es-tu ?» Michel Drucker, lui, pas de souci. Il a repris son premier moyen de transport, le mammouth. Pierre Palmade, à pied, on lui a proposé un vélo, mais il a dit non. Le vélo, hein. Alors Elon Musk, lui, il va aller chercher son pain en fusée, parce que finalement, à 2,20 € le litre SpaceX, ben, c'est plus économique.
1: C'est vrai.
3: J'imagine aussi Georges-Louis Boucher, en chaise à porteur, porté par 20 agents de police, et les gens suivront, et les flics accéléreront pour éviter que les gens lui cassent la gueule, parce que pour ça, pas besoin de carburant. Philippe et Mathilde en cuistax. Philippe va avancer tout doucement, et Mathilde se plaindra encore, comme tous les soirs, que même quand elle met sa main sur son frein à main, il n'arrive pas à passer la deuxième. Le plus malin dans l'histoire, c'est Elio Di Rupo. Il roule tellement rapidement à vélo que son nœud papillon se met à tourner si vite qu'il se transforme en hélicoptère et arrive à Strasbourg en une demi-heure sans essence. Alors moi, je ne vous parle pas des employés des pompes à essence. Eux, ils sont devenus sommeliers. Ils vont faire goûter l'essence à leurs clients. Voici quelques gouttes d'un petit 95. Vous m'en direz des nouvelles. C'est un millésime de septembre 2027. Il est à 15 € le litre. Il est bon ? Vous sentez cette attaque franche? Il a quelques notes de pétrole, vous sentez? C'est votre salaire qui s'évapore. Et j'ai également celui-ci, un Château La Pompe 98. Alors lui, c'est un carburant de caractère. Il est rond en bouche, puissant, généreux. Fermez les yeux et vous allez le sentir. Il y a comme une sensation de brûlure au niveau de l'anus. Vous sentez? Emmanuel Macron a beau dire aussi que les Français doivent éviter d'être en colère à cause de la hausse des prix de l'essence, et ça marche. Plus personne ne peut aller manifester. Brigitte a même dit qu'elle ne roulait plus à l'essence, qu'elle était passée au kérosène. Falcon va. Ou si vous préférez, Falcon, à vous de choisir. Vous voyez où on va arriver. Moi, je ne sais pas si cette chronique va tenir la route, parce que quand j'entends de la bouche de nos dirigeants que tout va bientôt rentrer dans l'ordre, je ricane.
1: Excellent. Merci Angélique. Oh.
4: Je ricane.
1: Jusqu'au bout,
2: Jerrycan,
1: jusqu'à la dernière,
5: Jerrycan.
1: Jusqu'au dernier mot. Mais non, mais tout va s'arranger, parce qu'en France, ils ont conseillé à tout le monde de faire du télétravail.
2: Mais il y a des métiers qui s'y prêtent pas, Michael.
1: Je ne te fais pas dire. Une infirmière libérale, par exemple, faire du télétravail, ça va être compliqué.
2: Ouais, c'est très compliqué.
1: Julie, juste un petit mot. Alors, moi, j'ai vu des images, des extraits du spectacle Hong Kong Star. Ouais. Ce qui est incroyable, c'est que vous arrivez à reproduire vraiment le son d'origine de France Gall, et que malgré tout, ce n'est pas une imitation. En fait.
4: Non, mais c'est parce qu'on a des musiciens aussi exceptionnels dans le projet. Il y a notamment Tom DeWatt qui est au clavier et qui était très fan et qui s'est toujours imprégné dès le début de sa carrière musicale par Serge Paratonnerre, qui était le clavériste de France Gall.
5: Donc, avec qui il a eu un coup de foudre.
4: Pardon.
1: J'étais sûr que t'allais dire
2: De Watt, Paratonnerre.
5: De Watt en plus.
2: De Watt, voilà. Paratonnerre.
5: Bah, prenez du Claude entendu. François.
2: J'allais dire, putain, allez,
5: enlève
2: la vanne.
4: Et donc, il y a Yves Bébé aussi, qui est le patron du projet, qui était batteur pour Morane, pour William Scheller, pour plein de grands artistes. Mm-hmm. Donc, évidemment, ils savent reproduire fidèlement les arrangements.
1: Ouais, c'est vraiment le son, mais il y a ce côté moderne en plus qui fait que, comme vous n'imitez pas France Gall, vous chantez avec votre coffre.
4: Oui, avec votre voix.
1: Ça en fait vraiment un spectacle très original à voir donc à partir du 10 octobre dans quelques jours à l'Atrium. Puis à Bastogne, Mons, Liège, Wavre, Bruxelles, Tournée. Julie Compagnon est avec nous ce matin dans Les Enfants de Cœur. On revient dans une seconde. Ne bougez pas avec l'incruste du jour. À tout de suite.

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1: Allez, c'est l'heure de l'incruste du jour. Nous sommes toujours à Mons. Le public est avec nous dans les enfants de cœur ce dimanche matin.
2: Ils sont chauds.
1: Ils sont chauds.
3: Chaud. Chaud.
1: Il y a 20 ans, pour percer dans l'humour, il fallait un tremplin, un producteur, un passage à la télé et beaucoup de patience. Bah aujourd'hui, il faut un téléphone, un mur blanc et quelque chose à dire. Notre invité, il a les trois. Il a commencé sur les réseaux à Charleroi avec des vidéos qui ont fait le tour du pays. Et il a fini sur la scène de Forêt Nationale et celle de l'Olympia quand même. Voici notre incruste du jour, Osman le vrai.
4: Ouais.
5: Bonsoir Mons, vous allez bien? Vous avez de l'énergie pour moi?
4: Ouais.
5: Allez, trop bien les amis, je suis venu vous parler d'amour moi un peu. Voilà, j'ai envie de vous parler d'amour un peu aujourd'hui parce que moi l'amour j'y pense beaucoup. J'y pense beaucoup ces derniers temps, d'autant plus que je viens là de fêter mes 25 ans il y a 9 ans déjà. Il y a des rires qui font mal par contre, calmez-vous d'accord. Il m'a fallu pas mal de temps pour trouver l'amour de ma vie. Et là je sais ce que vous dites, mais en vrai ça va, c'est pas grave. T'es jeune, t'as le temps. Les amis, je suis turc. J'ai pas le temps, d'accord? Quand ton cousin a 19 ans, 2 enfants et 4 garages, tu te sens en retard, tu vois, parce que la pression sociale n'est pas du tout la même. Et mon père, il me l'a répété tous les jours de ma vie. Osman, il faut que t'aies un plan. Il faut que t'aies un plan. Même la nuit, je dors et il s'approche. Un plan. J'ai paniqué, j'ai dit, d'accord, t'as gagné. Je vais faire les implants capillaires au bled, quoi. Concrètement, c'est... Je remets... Ah bah écoutez, cette applause isolée, je la prends quand même. Ça me fait plaisir. Les amis, je remets la casquette. Ah bah écoutez, merci.
4: Ouais.
5: Non mais... Je remets la casquette pour pas éblouir le premier rang, hein. Évidemment. C'est... Et petit sondage rapide. Par applaudissement, j'ai envie de savoir qui trouve que la calvitie, c'est super viril par applaudissement.
4: Ouais, bravo. Bravo.
6: Christophe.
4: Ouais. Bravo, Edman. Ouais. Ouais, qui veut baiser? Non, pardon.
5: Excusez-moi, on en reparle après.
4: Excuse-moi.
5: Mais, les amis, moi, j'ai une théorie. Ma théorie, c'est que toutes les célébrités hollywoodiennes chauves, c'est que des mecs super virils, en vrai. On est d'accord ou pas?
4: Ouais.
5: Réfléchissez bien. Bruce Willis.
4: Ouais.
5: Jason Statham.
4: Ouais.
5: Britney Spears. Il y en a plein, tu vois, il y en a. Il y en a beaucoup. Non, les amis, après, je vous rassure. Moi, tout ça, c'est que pour le style. Franchement, je le vis très bien, comme Christophe. Je m'en bats les couilles. Il y a juste un moment... Il y a un moment où j'ai un doute, c'est quand je pars à Istanbul. Parce que tous les chauves que je croise dans l'avion, ils me font un clin d'œil, ces bâtards, tu vois. Et je les entends, ils chuchotent entre eux. Ouais, c'est un des nôtres. Ouais, c'est... Un œuf qui va devenir un kiwi. Ouais, c'est ça. Ah non, les amis, moi, je ne suis pas là-dedans. Les amis, pour ceux qui n'ont pas la réputation d'Istanbul, je vous le dis, paradis de l'esthétique. D'accord ? Istanbul, paradis de l'esthétique. À l'époque, en Turquie, il n'y avait que les vêtements qui étaient faux. Ah non, je vous jure, aujourd'hui, ils sont tous en plastique, hein, ces bâtards. C'est pas des... Non, carrément, quand ils dorment, ils prennent plus de sacs de couchage, ils prennent des sacs PMC, pour vous dire à quel point, quoi. Tu vois ce que je veux dire? Cette blague est trop sombre. Je sais pas pourquoi, je dois la rendre. Mes amis, je vous parlais d'amour. J'ai envie de savoir, par applaudissement, est-ce qu'on a des couples qui fêtent la Saint-Valentin aujourd'hui avec nous ce soir? Ah ouais.
4: Il n'y en a pas beaucoup.
5: Public
4: hein.
5: des enfants de cœur, quoi. Le pouvoir d'achat, il n'est pas. Ok, d'accord, il n'y a pas de souci.
6: On a beaucoup de veufs et de veuves.
4: Oui.
5: Les amis, moi, je pose cette question, je vous explique pourquoi. Parce que j'ai un problème avec cette fête, la Saint-Valentin. Je l'ai fêtée une seule fois dans ma vie. Catastrophe, d'accord. J'avais 16 ans à l'époque et je m'étais dit que pour marquer le coup, je vais emmener mon amoureuse en Italie.
7: Waouh.
4: Ouais, c'était bien.
5: À 16 ans, les gars, à 16 ans. Et je vous jure, à 16 ans, je l'ai fait. J'ai pris mes deux billets, destination. La Louvière, tu vois ce que je veux dire, c'est... Hey, les... Non mais attends les amis, yeah. Les amis, non mais attends, c'est la même chose, balade en gondole, à l'ascenseur hydraulique de Stripitieux, tu vois, oui. c'était la vraie Dolce Vita, tu vois, comme le nom du restaurant où on allait ce soir-là. Et moi, il faut savoir les amis que j'ai beau avoir que 16 ans, le mindset de la soirée c'est je suis l'homme, je gère. Et vous savez dans les clichés qu'on a... Un homme, un vrai, ça mange de la viande. Donc moi, je vous dis, je suis l'homme, je gère. Donc je commande mon filet pur, tu vois. Et là, le cerveau me fait comprendre que je gère que dalle. Cuisson? Bah, ouais.
7: Ouais.
5: C'est tout pour moi, les amis, merci beaucoup.
1: Osman Levray, mesdames et messieurs. Ouais. Osman qui se rend en spectacle au petit chapeau rond rouge, à Bruxelles à partir du 9 octobre, puis Arlon, Bruxelles à nouveau, Liège, Namur, Charleroi. Vous vous installez avec nous, Haussmann ?
5: Avec plaisir.
1: Vous restez pour un petit moment avec nous, parce qu'on va faire un jeu un peu con-con dans un instant.
7: Trop chouette.
1: On va jouer avec des chansons de France Gall. Et restez avec nous, on revient dans quelques secondes sur Vivacité, dans Les Enfants de Cœur.

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3: Julie, compagnon est notre invitée aujourd'hui. Julie, vous avez l'habitude de chanter juste, vous, parce que vous êtes chanteuse, c'est votre métier. Alors nous,
4: j'essaye en tout cas.
3: Alors nous, déjà en temps normal, on ne sait pas chanter, mais alors là, avec la contrainte qu'on s'est collée sur le dos, ça va être encore pire. On va devoir chacun interpréter un bout de chanson de France Gall. Mm-hmm. Et le but du jeu, mais alors la seule petite différence, c'est que dans notre casque,
4: votre tour est décalé.
3: On aura la musique qui tombe juste, mais notre voix, on l'entendra avec 3 secondes de décalage. Attention, Angélique va nous faire Ella Ella. Vous êtes prête, Angélique?
5: Oui, mais je suis tendue comme un string.
3: Allez, c'est parti, on y va.
6: Un fameux string, hein, 6.

0: Wow, la suite, ouais.
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0: C'est décalé là.
2: J'ai compris sa technique.
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0: Elle se débrouille super bien.

0: Voilà, sinon, elle rigolait encore.
1: Eh, super. Franchement, génial, Angélique Leleu.
2: Angélique, waouh.
3: Après, si je peux me permettre, on n'a pas la preuve que c'était en décalé dans son casque. Hein. Là, j'ai des doutes, personnellement.
2: Ouais, je pense qu'il y a tricherie. Hein.
1: J'ai confiance en l'équipe technique. Hein. Cédric me fait signe que oui. Attention, c'est l'heure de Christophe, l'un des meilleurs chanteurs du groupe, avec la chanson...
2: Salamande poivrée.
1: Poupée de cire, poupée de son. Est-ce que vous êtes prêts, Christophe? Il m'entend pas. Allons-y, top chrono, c'est parti. Dieu.

0: Waouh, Christophe.
1: Eh, mais la technique, la technique.
2: Moi, je crois que
1: et je reviens dessus. La technique du corps ou du doigt qui bouge pour le rythme.
0: Bon, alors attention, on va demander à Haussmann le vrai. C'est la chanson Débranche. Allons-y.
1: Débranche, je coupe mon téléphone.
0: On tape dans les mains pour l'encourager.
3: On va voir si ça marche.
4: 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Ah, des...
1: C'est mon bic en fait qui...
4: Et la soul musique très... Ouais. Sur la bande FM.
0: Il change de tonalité.
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3: Samuel.
1: Oui.
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1: Ouais, j'ai un strabisme, je ne sais pas.
4: Je t'en prie, n'attends pas la fin. Hein. Non mais attends pas n'attends pas la fin.
1: Débranche. Encore malade.
4: Débranche.
0: C'est un petit turc en plus. Un petit turc en plus.
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0: Haussmann ouais, Levray, mesdames et messieurs.
4: Ouais, c'est très perturbant.
2: Ah, c'est terrible.
3: T'as vu que c'est pas le beat qui fait tout.
0: On a mais fait... Non,
1: c'est horrible. Hein.
0: Là, je crois qu'on était à moins
1: de 10 secondes. T'as parlé de toutes les horreurs qu'on disait pendant ce temps-là.
0: Il jouait du piano debout, Samuel. Vous êtes prêts?
1: Non.
0: Comment ça?
1: Ah oui, si.
0: Si, bah si.
1: Il y a un message?
0: Non.

0: Ne chante pas encore. Hein. J'ai déjà peur.
1: Ne dites pas que ce garçon était fou. Il ne vivait pas comme les autres, c'est tout. J'ai l'impression d'être... Et pour quelle raison étrange? Les gens qui ne sont pas comme nous, ça nous dérange.
0: Samuel AVC, c'est bon.
1: Ne dites pas que ce garçon ne valait rien.
2: C'est bon, c'est bon.
1: Non, rien du tout. Il avait choisi un autre chemin. Et pour quelle raison étrange? Les gens qui pensent autrement, ça nous dérange. Ça nous dérange. Il jouait du piano debout.
0: Et on en
1: pour vous, mais pour moi, ça veut dire beaucoup. Ça veut dire qu'il était libre. J'ai l'impression d'être un Suisse qui a. C'est horrible. C'est
3: vraiment affreux.
1: J'ai l'impression d'être que c'est le public de Charles Aznavour qui chante.
3: C'est ça. Et... Applaudissements pour Samuel.
4: Bravo.
3: C'est pas évident.
0: Et on en profite pour le rappeler, Mickaël. On en profite pour le rappeler. Faites des dons à Cap 48.
1: Parce que mais non, jamais, mais sérieusement, mais
0: plus jamais nous n'ayons à subir cela.
1: Mais non, mais bon. T'as l'impression d'être
0: dans une grotte.
5: Ah voilà, ouais. Ça continue.
1: T'as l'impression que tu cours et qu'on te tire un élastique et que tu recules 5 mètres.
3: Ce qui m'inquiète, c'est que même sans le casque, tu continues à parler.
2: C'est mal.
5: Moi j'avais l'impression de revoir un petit truc en plus, non?
3: Mais c'est ça.
1: C'est un petit truc en moins chez moi, mais.
3: Attention, c'est au tour de Morgane avec la chanson Résiste.
6: Ah oui, ok. Oh, attends.
3: Ça allait être classe sur les oreilles.
0: Ça n'a pas commencé.
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3: C'est une catastrophe.

0: Catastrophe.
1: C'est génial parce que.
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3: J'ai l'impression qu'elle est bourrée, quoi.
2: Précis.
0: Applaudissements pour Morgane Levogue.
1: Oh, Morgane. Prouesse, parce que Mickaël, au début de la chanson, elle était 3 secondes en avance.
0: C'est vrai. Ça. Mais je pensais qu'elle tomberait juste du coup. Mais
1: ah
0: non.
1: Ouais. Ah oui, c'était une technique.
0: Je trouve que, je ne sais pas ce que vous en pensez dans le public, tout le monde s'est extrêmement bien débrouillé parce que c'était vraiment pas facile.
3: Bah, c'était drôle. C'était
0: on peut applaudir drôle. Tout le monde. Allez, je voudrais vous rappeler qu'Osman Levray sera en concert, en spectacle à Bruxelles, Arlon. En concert maintenant. À Bruxelles, à Arlon, à Liège, à Namur. Toutes les dates, c'est pour Joking Day, hein, c'est ça le spectacle.
4: Exactement.
0: Voilà, qui tourne un petit peu partout jusqu'à la mi-2027, si j'ai bien compris.
4: Exactement.
0: Il y a un site web sur lequel on peut vous voir aussi.
4: Exactement. Sur Instagram, c'est l'idéal.
0: Instagram.
4: Sur Instagram. Osman Levray, exactement.
3: Exactement.
0: Exactement.
5: Et il est très drôle.
0: Vous revenez nous voir la semaine prochaine ? Exactement.
4: Exactement.
0: Bah, très bien. Osman Levray, mesdames et messieurs. On se retrouve dans un instant pour la suite des enfants de cœur. Deuxième partie dans un instant. À tout de suite.

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0: Bonjour à toutes et tous. Suite et probablement fin aujourd'hui des discussions budgétaires au fédéral. Les principaux ministres de l'équipe de Weaver se retrouvent à 13h. C'est la deuxième fois que le Premier ministre émet une note. Elle servira de base aux discussions. Les ministres entrent donc dans le vif du sujet après la journée d'hier consacrée à des questions plus techniques. Cette note liste l'ensemble des propositions que Bart De Wever envisage pour boucler le budget avec, on le rappelle, l'objectif de trouver 10 milliards d'euros d'ici 2029. C'est aujourd'hui la journée porte ouverte entreprises en Wallonie et à Bruxelles. Une centaine d'entreprises accueillent le public pour présenter leurs activités, leurs métiers et leurs savoir-faire, des lieux en général fermés au public. Le trafic des trains est interrompu entre Namur et Flémalle-Haute à cause de dégâts à la caténaire. L'interruption devrait durer plusieurs heures. Un service de bus de remplacement va être mis en place par la SNCB qui conseille aux voyageurs se rendant à Liège-Guillemin depuis Namur de voyager via Bruxelles-Nord. Élection présidentielle ce dimanche au Brésil. Les quelques 160 millions d'électeurs devront choisir entre le président de gauche, Lula, qui brigue un quatrième mandat, et son rival conservateur Flavio Bolsonaro, le fils de l'ancien président d'extrême droite, Jair Bolsonaro. Aujourd'hui, c'est le premier tour et les sondages donnent les deux candidats quasiment à égalité. Pour les départager, si ce n'est pas fait aujourd'hui, un second tour aurait lieu le 25 octobre. Le chancelier allemand Friedrich Merz est arrivé à Kiev, accompagné de dirigeants d'entreprises du secteur de la défense. Il vient afficher son soutien au président ukrainien Volodymyr Zelensky, alors que la Russie intensifie ses attaques contre l'Ukraine. Dans le cadre de sa visite, Friedrich Merz annoncera un ensemble de mesures qui comprend le déblocage d'1 milliard d'euros d'aide militaire et de 350 millions d'euros pour la réparation des infrastructures énergétiques. Ce matin, pendant la visite du chancelier allemand, un pont a encore été attaqué par un drone russe. En sport, du cyclisme bien sûr, avec la course en ligne messieurs au championnat d'Europe en Slovénie. Remco Evenepoel caresse le rêve de décrocher le seul titre de champion qui manque encore à son palmarès, celui de champion d'Europe en ligne. L'an dernier, Evenepoel avait pris la deuxième place derrière Pogacar. La course est à suivre sur RTBF, Tipeee, en télé et sur Ovio dès midi 20. Voilà pour les infos, merci d'être avec nous.
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2: Et avant de reprendre les enfants de cœur, on va faire un petit point sur vos conditions de circulation ce dimanche.
3: Et ça roule plutôt bien ce dimanche matin sur les routes. Comme vous venez de l'entendre dans les informations, il y a juste cette interruption de circulation des trains entre Namur et Andenne avec un service de bus de remplacement. Et pour aller à Liège-Guillemin, vous pouvez passer par Bruxelles-Nord.
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2: Les enfants de cœur du jour à Mons. Nous sommes à la salle Abel Dubois, le public est avec nous. Il y a aujourd'hui Morgane Leveugle.
5: Bonjour à tous.
2: Christophe Bourdon.
6: Bonjour.
2: Samuel Titz.
7: Bonjour.
2: Angélique Leleu.
8: Bonjour, bon dimanche.
2: Et notre invité du jour, Julie Compagnon.
9: Bonjour.
2: Ah, merci Julie d'être avec nous.
9: Merci à vous pour l'invitation, je m'amuse trop.
2: Bah, on s'amuse beaucoup. Vous repartez en tournée, on l'a dit, évidemment, pour, avec Hong Kong Star, le groupe.
9: Oui,
2: hommage à France Gall.
6: Hong Kong Star.
2: King Kong Star.
9: Hong Kong Star.
2: Comme la chanson de France Gall.
6: Ah, c'est une chanson de France Gall.
2: Oui, c'est une chanson de France Gall. C'est ça.
6: T'es pas né là où tu voulais.
9: Non.
2: À partir du 10 octobre à l'Atrium 57 à Gembloux, et puis ensuite Bastogne, Mons, Liège, Wavre, Bruxelles et au Centre culturel de Tournai. On va sur un petit j'aime, j'aime pas, parce que j'ai appris des choses sur vous.
9: Allez, c'est parti.
2: Allons-y, c'est parti. Petit j'aime, j'aime pas. Vous aimez la lecture?
9: Oui, bon. j'aime, pardon.
2: Vous lisez quoi?
9: Oh, plein de choses. Je lis beaucoup de philo, je dois dire.
2: Ah ouais,
9: de philo?
2: Ouais,
9: j'aime bien la philosophie, parce que bon, bah, on a chacun sa vie et son parcours de vie, mais moi, à un moment donné, la philo, ça m'aide beaucoup à relativiser, à dézoomer un peu sur l'existence. Et donc, oui, j'aime bien la philo.
2: Très bien. Vous aimez votre chien, évidemment, vous faites de longues balades avec lui.
9: Chien, je l'aime plus que lui.
6: Il s'appelle comment, le chien?
2: Donc, vous aimez
9: Il s'appelle Doc, comme docteur.
6: Doc, Doc.
2: Comme vous aimez faire de longues balades avec lui, apparemment. Ouais. C'est un épagneul croisé avec un border collie qui s'appelle Doc. Donc,
9: c'est ça, ouais. Coup.
2: Vous aimez un petit vin rouge, un petit vin blanc de temps en temps?
9: Ça, c'est comme si on aime bien, on a le droit.
6: J'espère qu'on n'aime pas faire des proutes parce qu'ils ont des bruitages, là.
9: Bah écoutez, c'est pas que j'aime ou que j'aime pas, c'est qu'à un moment donné, c'est la nature.
2: Voilà, exactement.
9: Mais grâce à la menthe poivrée, et à la menthe poivrée, ça sent bon. Voilà.
6: On peut aimer ça. Vous connaissez la blague des trois vieux qui sont sur un banc?
2: Non.
6: Le premier fait, tiens, mais moi, quand je pète, ça pue, mais ça pue. Par contre, je fais pas de bruit. Je fais, bah, c'est l'inverse, moi, quand je pète, ça fait un boucan, mais ça pue pas. Et ça me fait, maman, quand je pète, ça fait pas de bruit et ça pue pas. Et pourquoi tu pètes alors? Voilà.
2: Merci Christophe.
9: J'adore. Oh non, mais moi, je suis fan.
2: Grand moment de culture.
9: J'adore.
6: Il y en a une autre aussi, c'est pourquoi on t'appelle face de paix.
2: Voilà.
9: Tout en fraîcheur.
2: Vous avez d'autres blagues, les amis? Samuel?
5: Ouais,
2: Morgane?
9: Non, oui.
2: Angélique?
9: Pas de ce niveau-là.
2: Allez-y, Morgane.
5: C'est quoi ça?
6: Très visuel, hein.
5: Un suspect.
9: Oh, mais ouais.
6: Oh,
9: un suspect,
6: bien.
9: J'adore. Oh,
6: ouais, elle est bien. Moi, j'aime bien.
9: Moi, j'ai une blague aussi, je peux?
2: Allez-y.
6: Bah oui, allez-y.
9: C'est quelqu'un qui je la raconte tout le temps. Donc, il marche dans la rue, puis il rencontre un pote, et puis il dit, ah, mais ça va, t'es dans un groupe, toi? Ouais, dans un quatuor. Ah, vous êtes combien? Bah, on est trois. Et il y a qui dans le groupe? Bah, ma sœur et moi. Ah, t'as une sœur, toi? Bah, non. Elle est nulle, c'est une blague de musicien.
5: Elle est pas sur les proutes.
7: Moi, j'en ai une qui est vraiment nulle.
9: Vous c'est
7: savez
9: un métier.
7: Comment,
9: hein.
7: Comment on reconnaît une vache qui est médecin? À sa bouse de médecin.
2: Je suis au bout de ma vie, moi.
9: Non, mais j'adore.
7: J'ai dit qu'elle était nulle avant.
2: Hein. Ouais,
5: je
2: non,
5: peux
2: mais...
5: achever dans les mauvaises
2: allez-y,
5: blagues.
2: Allez-y.
5: C'est un escargot qui entre dans un bar et le barman, bah, il le pousse, il le vire. Et un an après, l'escargot revient et il dit « Pourquoi tu m'as poussé ?»
9: Oh, mais oui,
5: j'ai
9: parce
5: honte.
9: Qu'il est...
7: Eh oui, ah, voilà.
2: Bien sûr.
9: Moi, il faut qu'on m'explique
5: j'ai
9: les blagues.
5: J'ai pas compris, moi, encore.
2: Non, c'est pas grave. C'est
9: parce qu'il est lent, c'est un escargot.
5: Donc, un an après, il fait « Pourquoi tu m'as poussé ?»
9: Ah oui.
6: Visuellement, l'escargot réagit plus rapidement que Morgane.
2: Ce qui est inquiétant.
6: C'est ça.
2: Vous aimez des artistes américains comme elle, par exemple?
9: Alors c'est qui?
2: Sheryl Crow.
9: Ouais.
7: Yeah.
2: Sheryl Crow,
6: l'ex de Lance Armstrong.
9: Exactement.
7: Ouais.
2: Mais vous aimez aussi les artistes anglais comme
7: elle
2: lui.
7: Elle est partie avec une couille de Lance Armstrong.
2: Ah, les Rolling Stones.
9: Qui vous a dit ça?
2: C'est McCartney.
9: McCartney, vous n'avez pas mis la plus connue de McCartney.
2: Oh bah non,
9: vous
2: n'avez
9: pas mis celle que je préfère.
2: My Breath, c'est laquelle que vous préférez?
9: Bien sûr, McCartney, je l'ai déjà vue 3-4 fois en concert, c'est exceptionnel, je l'adore.
2: Et votre chanson préférée, c'est quoi?
9: De McCartney, c'est Jenny Wren.
2: Ah oui, ok. Moi, un peu moins connue.
9: Like the other girls, Jenny Wren could sing. C'est une chanson qu'il a reprise après, enfin, qu'il a faite après les Beatles sur un album qui s'appelle. Oulala.
6: Ah, c'est joli,
9: Lost.
6: Oulala, c'est beau comme nom d'album.
9: Lost in Creation in the Backyard, je pense. Ah ouais,
2: c'était son deuxième groupe ou bien lui tout
9: seul? C'était après les Beatles.
2: Après les Beatles.
6: Ah, attendez, Marquise vient d'appeler, il dit que c'est bon. Merci.
2: Et il paraît que vous bricolez énormément à la maison, c'est votre truc. Hein. Il faut vous foutre la paix d'ailleurs quand vous bricolez.
9: Oui, bah, j'essaye de faire des bricolages parce que je sais pas, ça me... vu que moi je suis une angoissée, stressée, je me dis que parfois je vais acheter une toile et un peu de paillettes et j'essaye de faire un truc. Et au final, c'est comme ça que ça s'appelle, c'est pas de l'art, c'est du bricolage.
2: Voilà.
9: Et en général, ça finit...
5: À la poubelle.
9: Ouais, parce qu'ils me disent que je suis tellement nulle à la maison et donc ça me.
6: Faut pas acheter des toiles ou des araignées.
9: C'est vrai.
2: Vous n'aimez pas quand le bruit en fait. Vous ne supportez pas quand on crie.
9: Non, En fait.
2: Pourquoi?
9: Non, mais il y a une raison. C'est parce que je fais de l'hyperacousie.
2: Ah,
9: et
2: oui.
9: Donc en fait, ouais, quand on crie dans mon oreille, je pourrais te tuer.
2: Ok. Ça.
9: Voilà.
2: Ah bah.
9: Mais c'est parce que j'ai un problème médical en fait. C'est
2: ah.
9: Mais donc voilà,
2: c'est
9: de l'hyperacousie, ça s'appelle.
2: Vous n'aimez pas être coupé quand vous parlez.
9: Voilà.
2: Un truc que vous ne supportez pas.
9: Je supporte pas. Mais pas chez tout le monde. On peut me couper, mais pas à mon frère, quoi.
2: Ok.
9: Parce que mon frère, ça me.
2: C'est un sport chez lui, peut-être.
9: Mais il fait ça tout le temps. Et
2: avec
7: c'est vrai que c'est insupportable pour
5: trop
7: les gens.
9: C'est insupportable.
6: Mais vous souffrez d'hyperacousie, Patrick Bruel, c'est d'hyper-jacuzzi.
2: Pas pareil.
6: Tu le mets à jacuzzi, il est tout excité.
2: Il paraît que vous êtes insupportable sur la route, c'est vrai ou pas?
9: Sur la
2: d'abord
9: route.
2: Vous n'aimez pas conduire quand
9: non
2: vous
9: mais en fait j'ai une anecdote parce que bon allez j'ai un petit copain et sa maman enfin ça faisait 2 mois que j'étais avec lui et je crois que j'ai failli taper sa mère sur la route.
7: Mais non.
9: Je tape pas avec les mains et tout, mais
7: j'ai, avec la, en fait, coup de boule direct.
9: Me mets, elle me bloque la route, je commence à chauffer. Et moi, je vis dans le centre de Bruxelles, j'habite Gare du Midi, donc je peux vous dire que la route là-bas, c'est pas facile.
7: Dans la gare.
9: Et donc, je, non, pas dans la gare, mais juste en face. Et en fait, là, je tombe nez à nez avec une voiture qui me bloque la route, je commence à péter les plombs. Il y a de la fumée qui sort de mes oreilles, de mon nez, de ma bouche. Et en fait, c'était la mère de mon copain que j'avais vue une fois. Et donc, après, j'ai fait.
2: Et ben, ça doit être sympa les dimanches chez belle-maman.
9: Non, mais ça va, mais maintenant je crois qu'elle commence à m'apprécier.
2: Très bien.
9: Je sais pas. En fait, je sais toujours pas.
7: Elle est toujours pas revue, donc.
9: Elle est toujours pas revue, voilà.
2: Moi, ce qui m'inquiète, c'est qu'elle a dit j'étais prête à la frapper, mais pas avec les mains.
7: Non, mais. Dit coup de boule direct.
9: Non, mais moi, eh ben oui, moi, c'est ça ma technique, c'est le coup de boule.
2: Ah oui, carrément, vas-y, Dan.
5: C'est pas France Gall qu'il faut reprendre, c'est juste une mise au point.
2: Oui, ouais, c'est ça. Coup de boule.
7: Moi aussi, c'est le coup de boule, mais la dernière fois que j'ai mis un coup de boule, j'ai mis un coup de boule dans les couilles d'un gars.
2: Fallait sauter, Samuel.
7: On appelle ça coup de couille, coup de bouille. Oui, couille,
2: je
7: coup de bouille.
2: Allez, c'est quelques infos sur Gilles Compagnon, notre invité aujourd'hui. C'était son J'aime, j'aime pas. On se retrouve dans un instant avec Morgane Leveugle qui va nous faire une chronique bien de saison. A tout de suite.

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9: Julie Compagnon, notre invitée, elle repart sur les routes avec Hong Kong Star, évidemment tournée à partir de l'Atrium 57 de Jean Blou. Ça sera samedi prochain, hein, le 10 octobre. Le 10, ouais. Et puis l'Espace 23 Bastogne, le Théâtre Royal de Mons, le Forum de Liège, la Sucrerie à Wavre. Des petits détours par la France aussi, parce que...
10: Bah oui, on commence Nord, en fait dans deux jours. Là, on part faire plein de dates en France. Donc ça, c'est une super bonne nouvelle. On va faire tout 2027 quasiment en France. Et d'ailleurs, on fait une belle date entre guillemets d'adieu pour le public belge, le 3 février au Cirque Royal. Là, on va vraiment mettre les petits plats dans les grands, etc. Donc, on a rempli des superbes salles. On va continuer à le faire jusqu'à la fin de l'année. Tout le monde se dit, tiens, France Gall, voilà, qu'est-ce que je connais? Je connais Piano Debout, Des Branches Résistent. Mais en fait, pendant deux heures, les gens font que chanter parce qu'ils se rendent compte que dès le premier morceau, ils connaissent tout le répertoire par cœur. Ouais. C'est vraiment pas une blague et c'est vraiment un super moment. C'est...
9: Et franchement, le show est dingue. Exactement. Allez applaudir Julie et Hong Kong Star sur scène. On peut l'applaudir pour cette belle tournée. Ouais. Et Tom DeWatt, notamment, qui est au clavier.
10: Tom DeWatt, Yves Bébé, Renoir Adrie, Philly au cœur et Fabien Munda à la guitare. Et Jean-Marc Pitance à la lumière et Christophe Loncourt au son. C'est vraiment une équipe incroyable. Donc, ouais, venez.
9: Samuel.
11: Si tu veux que ta tournée devienne vraiment un truc vraiment dingue, on peut venir en première partie faire le jeu comme on a fait là.
10: Ouais, pourquoi pas? Ça, mais ceci dit, c'est marrant.
11: Ce serait drôle. Hein,
10: bah ouais.
9: Là, on va vous mettre Samuel Tite en première partie. Vous allez voir si c'est marrant.
11: Ne casse pas, moi je reste une demi-heure.
10: Bah viens.
11: Je ne sais pas quitter les gens, c'est mon problème.
9: Ah, c'est qu'on vide la salle avec ça.
10: Bah viens et reste, quoi.
9: Voilà. Allez, Morgane, vous avez décidé de nous faire une chronique saison, on veut aujourd'hui.
12: Oui, sur la grippe demi-saison.
9: C'est ça.
12: Oui, alors je voulais demander d'abord au public s'il y en a déjà qui ont été touchés par la grippe demi-saison.
11: Bah, ils ne sont plus là.
12: Bah oui, et puis je me suis rappelé que c'était des retraités qui ne travaillaient pas, qui sortaient pas de chez eux et que donc ils ne pouvaient pas attraper la grippe demi-saison. D'ailleurs, j'aimerais qu'on arrête d'appeler cette fameuse grippe la grippe de mi-saison ou la grippe saisonnière et qu'on l'appelle juste la grippe de saison parce qu'elle est là toute l'année. Tu vois, quand tu croises quelqu'un à qui t'as pas très envie de dire bonjour et que tu lui dis « Désolé, je ne t'embrasse pas, j'ai la grève », il y a toujours un trou du cul pour te répondre « Ah oui, hein, ça court en ce moment. Hein. » Alors, peu importe le moment de l'année, elle court, cette pute.

0: Philippe.
1: Non, mais c'est insupportable.
2: Bravo, bravo.
1: C'est insupportable. Tu crois qu'elle est essoufflée à force de courir, mais non. Alors, moi, cette année, je l'ai déjà eue, hein, vous entendez. Je suis encore un petit peu. Non, d'habitude, je chante beaucoup mieux. Voilà. Alors, je suis encore un petit peu dedans. Et alors, du coup, cette année, elle m'a un petit peu terrassée. Hein. J'étais clouée au lit, incapable de bouger. On aurait dit un homme qui a mal aux petits doigts. Voilà. Ouais. Comme ça. Aidez-moi! Je vis seule, donc voilà, personne pour m'aider. Voilà. Et en parlant d'hommes, justement, c'était pas un très bon timing pour moi parce que je viens de me réinscrire sur un site de rencontre. Grosse erreur! Comment vous voulez que j'aille en date? Parce que quand je tousse, on dirait une tondeuse à gazon qui a du mal à démarrer. Voilà, un peu ça.
3: C'est Mickaël qui t'a passé le son.
1: Alors, souvent, quand j'éternue, je pète. Voilà.
0: Classique.
2: Voilà.
1: Bon, et alors, ça reste entre nous, je peux l'avouer.
2: Non, non, non, non.
1: Mesdames, on est ensemble. Parfois, il y a une petite goutte d'urine qui sort dans ma culotte. Oh. Et ça, c'est ce que j'appelle la surprise du chef. Et puis, alors, bah, j'ai le nez qui coule non-stop. On dirait un peu que j'ai mes règles, mais par le nez. Alors, j'ai essayé de me mettre des tampons gros flux dans chaque narine. Ben, ça fait du mal à respirer. Du coup, j'ai désinstallé l'appli le temps de guérir. En attendant, je ne me casse plus la tête. Je me mouche dans mes culottes menstruelles pour éviter les chocs toxiques. Alors, il faut juste que ça n'arrive pas en même temps que les règles. Sinon, je ne vous fais pas un dessin. Hein, voilà. Mais sinon, c'est super simple. Un jour, une culotte.
0: Ben oui.
1: Et les mecs, ne paniquez pas, je me réinscris à l'ovulation.
4: C'était Morgane Leveugle.
0: Wow.
4: Merci Morgane.
1: Grand plaisir.
4: Un instant de vie. Hein.
0: Ah, j'adore. Et de poésie, surtout.
4: Et de poésie, et de poésie.
1: C'est comme ça qu'on m'appelle.
4: C'est ça.
1: La poète.
4: La poète.
1: La poète.
0: La poète.
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4: Allez, dans un instant, on va jouer à News Fake News sur Vivacité dans Les Enfants de Cœur avec le public de Mons, qui est là avec nous ce dimanche matin. À tout de suite.

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0: Julie Compagnon est notre invitée à Mons aujourd'hui. Merci Julie.
1: Oh, merci Mickaël. Merci tout le monde.
0: On rejoint un petit jeu qui s'appelle News Fake News.
1: Ok.
0: Je ne sais pas si vous suivez un petit peu l'actu de temps en temps.
1: Oui, bon. Tous les jours.
0: Alors les chroniqueurs vont vous donner chacun une info. News Fake News, allons-y, c'est parti. Une info pour chacun. Quatre infos donc au total. Il y en a une fausse.
1: Une fausse.
0: Sur les quatre. Il faut trouver la fake news.
1: Ok.
0: D'accord. Allons-y, on va commencer avec Morgane.
2: Alors, la jeune Lian Yunzi, une chinoise de 6 ans, a établi en septembre un nouveau record du monde féminin de Rubik's Cube en établissant une moyenne de 4,27 secondes par résolution. Un chiffre impressionnant, sachant que j'ai 30 ans et que j'essaye toujours de résoudre celui que j'ai reçu à 6 ans.
1: C'est une vraie news.
2: Voilà.
0: Ah, on va voir.
1: Ça, je sais.
0: Samuel.
3: Voilà. Ça se passe au Michigan.
0: Tu peux y aller, tu peux y aller.
3: Et un homme a été cocu. Il a décidé d'emménager à côté de chez son ex-femme, enfin, juste en face. Et il a fait installer une statue, c'est un doigt d'honneur géant de 3,7 mètres. Donc, comme ça, dès que son ex-femme passe devant chez lui et elle sort de chez elle, elle voit un doigt d'honneur de 3,7 mètres.
0: Ah bah, c'est classe. Angélique.
4: Alors, Julie, en janvier 2028, eh bien, les passages pour piétons vont être chauffés pour éviter que les gens ne glissent sur le verglas. Alors, les premiers passages pour piétons chauffants seront élaborés à Liège.
0: Très bien. Et enfin, Christophe. Mais Julie, on va voir si vous connaissez votre France Gall, puisque je ne sais pas si vous le savez, France Gall, ce n'est pas le vrai nom de la chanteuse. En tout cas, ce n'est pas son vrai prénom, puisqu'à la base, elle s'appelait Isabelle Gall. Sauf qu'au moment de se lancer dans la chanson, il y avait un problème, c'est qu'il y avait une autre chanteuse qui cartonnait dans le hit parade, c'était Isabelle Aubray. Bon, ses parents se sont dit qu'il ne peut pas avoir deux Isabelle, donc son papa et son manager se sont dit on doit trouver un autre prénom. Et comme ils étaient tous les deux fans de rugby et qu'ils aimaient bien boire un verre, hein, quand ils étaient vraiment bourrés, ils ont décidé d'appeler France Gall. Heureusement qu'il n'était pas fan d'araignée comme vous, sinon il l'aurait appelé Mi.
1: L'histoire Gall. Est fausse, mais
0: ah, alors,
1: l'info est vraie.
0: Alors attention, attention.
1: Elle ne s'appelle pas France Gall.
0: Mais ah non, alors, mais alors attention.
5: J'ai expliqué que son nom de scène était France Gall.
0: Il faut trouver la fake news. Est-ce que ce que vous dites est suffisant pour considérer que Christophe a la fake news ?
1: Non, j'ai pas dit que Christophe avait la fake news.
0: Vous dites l'histoire est fausse.
1: L'histoire est fausse. Ils ont pas regardé France Gall à deux en se disant on va l'appeler France Gall.
0: Non, ils étaient fans de rugby. Ils étaient fans de rugby tous les deux. Ils avaient bu un soir et ils se sont dit on va l'appeler France Gall en hommage à le rugby.
1: Ça c'est une vraie histoire ?
0: Bah, je sais pas. Ça vous trouvez ?
1: Je pense que la fausse histoire, c'est l'histoire du cocu avec le gros doigt d'honneur devant la maison.
3: Bah viens danger moi tu verras.
1: Non, je pense que ça c'est la fausse histoire parce que les passages pour piétons chauffés, ça me paraît pas farfelu, si.
0: Ok. Enfin,
1: c'est farfelu.
0: Mais comment les chauffent ? Je ne sais pas comment ils chauffent. Oui.
1: Je sais pas. C'est ça.
0: Ils bon, allument un petit barbecue.
1: Ça, j'ai entendu l'info. Bon, France
0: il faut
1: Gall,
0: choisir.
1: Ça s'appelle pas France Gall.
0: Qui a la
1: j'hésite
0: fake
1: entre. Non, je dirais le doigt.
6: Cette météo.
1: Le doigt d'honneur là, comme ça.
3: Non, c'est 3,7.
1: Qui fait ça ?
0: C'est Samuel qui a fait le doigt
1: d'honneur. Qui va aller faire un bronze de combien ? 3 mètres
0: Alors Samuel, est-ce que vous avez la fake news ?
5: Oh, Samuel, quand il a mangé un bon chili, il peut te faire un bronze.
1: Non, c'est les passages pour piétons. C'est pas vrai, ça ?
0: Attendez, il faut choisir. On vérifie chez qui d'abord ?
3: Je dois répondre ou pas ?
0: Allez, on va vérifier chez Samuel. Est-ce que vous avez la fake news ?
3: Et non.
0: Ah, c'est une vraie info.
1: Du coup, c'est les passages pour piétons, alors ?
0: Alors, est-ce que Angélique...
1: Mais il est génial, ce gars.
0: Ouais. Est-ce qu'Angélique a la fake news ?
3: C'est génial, hein. C'est incroyable.
1: C'est génial.
2: J'ai la fake news.
0: Bah, oui, bah bravo, bien joué. Ouais. Applaudissements pour Angélique.
1: Bah non, j'ai raté, Mickaël.
0: Si, au bout de deux fois, c'est bien.
1: Oui, mais bon.
0: Il y en a qui n'y arrivent pas au bout de quatre. Hein.
5: On les trouve au bout de quatre. Hein,
0: ouais. Donc c'est une vraie info, Samuel, votre info.
3: Ouais, et franchement, ça m'a fait rire, mais c'est vraiment le genre de truc que je pourrais faire, quoi.
0: Ça veut dire que l'info de Morgane et l'info de Christophe étaient vraies aussi.
1: Non, mais ça oui, ça je le savais. C'est peut-être c'est
6: nous, on est
1: l'histoire aussi avec ils étaient fans de rugby, ça j'ignorais, c'est génial.
5: Le manager et le papa étaient fans de rugby, ils avaient bu un coup un soir, ils sont devant l'appeler France Gall.
0: Mais on fait beaucoup de blagues, on fait beaucoup de blagues sur le rugby et France Gall, et en fait ça vient d'une vraie info.
1: Et le papa de France Gall était parolier, et c'est lui qui a écrit La Mama.
0: T'imagines ? D'accord, ah oui, pour Charles Aznavour.
1: Oui, exactement.
0: Ah bah étonnant, bon, on apprend plein de choses dans l'émission du jour.
5: Parce qu'il était bègue, donc il appelait La Mama.
6: Moi, je croyais que c'était pour
5: en fait, ça s'appelait Lama.
3: Oh là,
5: c'est chanson pour Serge Lama à la base. J'ai dit à Mama. Et puis, ouais.
0: Et puis c'était La Mama.
5: Voilà,
0: c'était Serge La Mama.
5: Après, il a écrit une chanson pour Miu Miu. Ça s'est pas passé aussi.
3: Je suis certain qu'on perd les auditeurs dès qu'ils ouvrent la bouche.
1: Mais non, ils apprennent plein de choses.
0: Je ne suis pas sûr. Allez, dans un instant, le best-of. Et puis, ça sera au tour de Samuel Titz de s'exprimer dans cette émission. On se retrouve dans un instant. À tout de suite.

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5: Public de Mons, est-ce que vous allez bien en ce dimanche?
6: Ouais.
5: Allez, c'est le moment du best-of de l'émission. On se réécoute de temps en temps quelques petites pépites qu'on a réalisées ici. Alors, je ne sais pas si vous le saviez, mais la Wallonie a son intelligence artificielle. Julie, ça y est. Objectif affiché, faire avancer la région et le pays. Donc, on a fait le test. On lui a posé la première vraie question. Comment on fait avancer la Belgique? Et elle a réfléchi, l'intelligence artificielle. Longtemps.
6: Ouais.
5: Très longtemps. Et puis, elle a affiché, il faut demander une analyse à Dominique Watrin. Et bien, justement, ça tombe bien, souvenez-vous. Figurez-vous que Dominique Watrin a largué Fernande pour, eh oui, il fallait que ça arrive, pour l'intelligence artificielle.
7: Ah.
5: Vous êtes à la page, Dominique, hein, vous êtes moderne comme la Wallonie, par exemple.
7: Oui, évidemment. Oui, ça y est, le casting pour la voix de l'intelligence artificielle Wallonne est enfin terminé.
5: Ah.
7: Ouais, après 4 années de démarches comprenant l'appel d'offres, l'interruption de l'appel d'offres, le report de l'appel d'offres, l'interruption du report de l'appel d'offres, le choix à pouf et la décision prise en urgence hors délai. C'est Christopher, officiellement domicilié à Ornu, mais vivant chez sa copine à Herstal, sauf quand ils sont dans leur appartement en Espagne, acheté avec l'argent gagné grâce à son travail complémentaire de petit indépendant comme guetteur au pied de son immeuble pour le compte d'un trafic de drogue en plein développement. Qui est la voix de l'intelligence artificielle wallonne, baptisée « Chat, j'ai pas pété ». C'est choisi. Son CV de patriote wallon est assez impressionnant, puisque de 2006 à 2024, il a travaillé sur le chantier de construction de la gare de Mons, en tant que chauffeur payé au noir de l'architecte quand celui-ci venait vérifier l'état d'avancement des travaux. 4 jours de travail en 18 ans. Avant de monter en grade et de devenir comptable, affecté à la fausse comptabilité, chargé de camoufler les dépassements de budget du chantier de la nouvelle gare, poste obtenu grâce à une connaissance politique influente que je ne peux pas citer et qu'il a engagé parce qu'il en avait marre des parvenus. Aujourd'hui, j'ai donc l'honneur de tester en direct devant vos oreilles éberluées, voire admiratives, cette technologie formidable, symbole du savoir-faire wallon. Attention, grand moment solennel. Chat, j'ai pas pété. Que peux-tu me dire à propos de la situation politique actuelle en Belgique? Bon, je crois qu'il y a un petit problème au démarrage. C'est une question de réglage. Ça va s'arranger. Deuxième question. Chat, j'ai pas pété. Que peux-tu dire à propos des enfants illégitimes dans la famille royale? Ah bon, j'ai compris. Le soupir, c'est la réaction de l'intelligence artificielle wallonne au sujet proposé. Elle a été fabriquée sur le modèle de l'intelligence naturelle wallonne. On va essayer autre chose pour confirmer. Chat, j'ai pas pété. Que peux-tu me dire à propos des résultats du standard en Coupe d'Europe? Non, la Coupe d'Europe pour le standard, c'était avant la naissance des jours actuels. Je rectifie. Chat, j'ai pas pété. Que peux-tu me dire à propos des chances de titre du standard cette saison? Voilà, j'avais raison. En fait, l'intelligence artificielle wallonne a été créée avec l'esprit wallon et ne peut donc pas parler, mais uniquement soupirer. Dernier essai pour vérifier mon hypothèse, l'instant impérieux. Chat, j'ai pas pété, que penses-tu de l'humour des chroniqueurs des enfants de cœur? Purée, je crois qu'on vient de réaliser une première mondiale en direct. on a créé la première intelligence artificielle qui répond vraiment ce qu'elle pense.
5: Merci Dominique. Dominique Poitrin. Dominique Poitrin, qui sera avec nous pour les prochaines dates, évidemment, des enfants de cœur.
6: C'est excellent.
5: Dans quelques instants, nous allons clôturer cette émission. C'est justement ce que je parle des prochaines dates. Je vous annonce que les prochains enregistrements, ça sera notamment le 13 octobre au Centre Culturel Wenkedrad avec Paul Elkarat et Jean-Philippe Janssen. Et on sera le 10 novembre à la Ruche Théâtre avec Philippe Geluck et Jérémy Moriot. Si vous avez envie de réserver des places pour venir faire la fête avec nous, vous n'hésitez pas, évidemment, vous allez sur les sites concernés, le Centre Culturel et la Ruche Théâtre. À tout de suite pour la suite des enfants de cœur avec Julie Compagnon, notre invitée.

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4: Merci d'être avec nous sur Vivacité. Samuel Tils doit nous parler de Julie Compagnon. Alors je dis doit parce que il m'a envoyé un message jeudi, il m'a dit je ne suis pas inspiré.
5: Je ne suis pas inspiré. Mais je te comprends.
4: Alors j'ai répondu ce que

0: quel bon public, quel bon public, quel. Merci Jolie.
1: T'aurais dû t'arrêter à chronique.
0: Ouais, j'aurais dû m'arrêter à chronique. Chronique. Je prends une dose de fantameuse. C'est comme du fentanyl, mais avec de l'eau de la Meuse. Merci Julie. Je suis tombé la semaine dernière sur une vieille dame qui m'a dit, je vous écoute tous les dimanches matin, comment faites-vous pour trouver vos idées et écrire vos chroniques? Alors quand j'ai dit tomber, je suis littéralement tombé sur cette gentille vieille dame. Elle est en train de faire du skateboard et je ne l'avais pas vue. Je vous rassure, ma voiture n'a rien. Il est 17h, je monte avec Henriette dans l'ambulance. Et je lui explique comment j'écris une chronique pour les enfants de cœur. Elle ne m'écoutait pas, elle faisait... Alors d'abord, Huguette, il faut se renseigner sur l'invité que l'on va recevoir. Prenons l'exemple de ce dimanche. L'invité est Julie Compagnon. Huguette ! Huguette, on se réveille ! J'ouvre mon ordinateur, j'abaisse mon pantalon car j'écris toujours en slip. Ça me permet d'avoir le cerveau libéré et aéré. Oui, car mesdames, notre cerveau se trouve dans une slip et il dépend de la taille de notre... Et mon cerveau, lui... Allez, c'est parti, j'ouvre mon ordinateur. Chronique ! Oui, j'écris toujours chronique au début de mes chroniques, je fais toujours ça pour tout. L'autre jour, je me suis disputé avec Michael Pachen et j'ai dit « Dispute !» Lui a dit « Poids dans la tronche !» Et le poids a pris le dessus sur la dispute. Ambulance, nez cassé, accident de travail, muscu, Lidl, corniche, contrebasse. C'est normal que vous ne riez pas, il n'y a rien de drôle. Alors, Julie Compagnon, c'est parti. Écriture, Julie Compagnon. Julie Compagnon, Julie Compagnon, Julie Compagnon. Je vais voir sur Google qui est Julie Compagnon. Julie Taton est une ancienne animatrice d'énergie. Elle est maintenant SDF à Mons. Ah non, je me suis trompé. Ah oui, voilà. La comédienne et chanteuse évoque son passé d'institutrice. J'ai fait des études pour devenir prof car c'était des études accessibles. Prétentieuse en plus. Julie joue dans le spectacle Hommage à France Gall. Ça, c'est excellent. Je vais lui proposer un duo. Moi, je peux jouer un hommage à Mimi Mathy dans Joséphine Ange Gardien. Ça a marché, je suis certain. Bon, il n'y a rien d'autre. Qu'est-ce que je vais écrire sur elle, moi? En général, quand je bloque sur l'invité, je bois une bière et j'imagine l'invité tout nu.
2: Ça pourrait le faire.
0: Mais je savais pas que lire cette phrase devant l'invité allait me poser un réel problème au niveau de la concentration de mon influx sanguin en un seul endroit. Indice, mon cerveau. Allez, je vois qu'elle chante. On va écouter une petite chanson, ça va peut-être m'inspirer.
3: Hey, c'est moi, ça.
4: Ah, c'est belle, waouh.
0: Pauvre France Gall, oh là là là là. Heureusement que les hommages se font quand les gens sont morts, hein. Oh là là là là là là. Je bloque. Huguette, on revient. Excusez-moi, pour mettre Huguette 2000 ml de morphine en intraveineuse et lui faire une trachéo avec un bit 4 couleurs. Merci. Il est 19h, je suis toujours dans l'ambulance. Ils avaient amené directement Huguette à Robertmont, mais elle vivait toujours. 19h, ma femme me téléphone 14 fois pour venir manger. J'arrive, Julie, putain. Ma femme s'appelle Aurélie. Il est 19h02, ma femme vient de se barrer à cause d'une fille dont je ne connais absolument rien de sa vie. Bon, ben voilà, je n'ai toujours rien. Ouais, chat GPT, ouais, Julie Compagnon vient aux enfants de cœur dimanche et je bloque pour l'écriture de ma chronique. Et ma femme m'a quitté à cause d'elle, tu sais m'en dire plus?
5: Tu parles de qui?
0: Julie Compagnon.
5: Ben, je ne vois pas du tout qui c'est.
0: Mais si, c'est celle qui fait des covers de France Gall.
5: Pauvre France Gall. Oh là là là là là.
0: Oui, je sais, en plus, ma femme vient de me quitter. Tu as des nouvelles?
5: Ta copine? Elle se tape à un mec qui fait les covers de Michel Davgé.
2: Bien fait!
0: Et pour ma chronique, je peux dire quoi sur Julie Compagnon?
5: Chacun sa merde. Je suis juste une voix que tu as fabriquée pour ta chronique de merde.
0: Là, je suis dans la merde. C'est la première fois que je bloque sur un invité. Bah, tant pis, on verra sur place.
4: Attends, on va faire comme si rien s'était passé. On va reprendre. Mesdames et messieurs, c'est Samuel Titz.
0: Ouais. En chronique, Julie Compagnon, bonjour. Je suis super heureux de vous recevoir. Mais quelle carrière! Et si France Gall était toujours vivante, elle serait super fière de vous. Alors, Julie, comment allez-vous?
2: Ça va super. Bien.
0: Merci d'avoir répondu à toutes mes questions. Une petite chanson?
2: Pas rien.
0: Non, ça ira. Allez, bon dimanche à tous. Merci.
2: Bon dimanche.
4: C'était Samuel Titz. Un commentaire, Julie. Voilà.
2: Chronique.
4: Voilà. Chronique.
2: Voilà.
1: Moi, je me serais arrêté à chronique.
0: Tu te serais arrêté à chronique.
2: Oui,
0: aussi.
2: Voilà.
1: Parce que la première fois que je découvre Chat GPT avec l'accent de serein, quand même.
4: Oui, c'est la première fois.
1: Je sais pas comment t'as fait.
4: Ben, c'est l'intelligence artificielle wallonne dont parlait Dominique.
0: À mon terrain, avis, hein.
4: On a appliqué l'intelligence artificielle wallonne. Allez, on se retrouve dans la suite. Des enfants de cœur dans un petit instant. Ne bougez pas. Vous êtes à Mons. Vous êtes sur Vivacité. Vous êtes dans les enfants de cœur. Bougez pas.

0: C'était les enfants de cœur de Julie Compagnon. On peut l'applaudir très très fort. Merci Julie, bonne chance pour cette tournée qui reprend. Hein.
1: Merci beaucoup.
0: Pour le coup,
1: oui,
0: j'imagine qu'on a, on a envie d'y aller là, quelques jours.
1: Bah, c'est toujours chouette de monter sur scène. Mm-hmm. C'est vrai qu'il y a beaucoup d'excitation, un peu de pression quand même, parce que voilà, c'est quand même un spectacle qui est intense. On chante quand même beaucoup, beaucoup de morceaux. Il faut avoir la mémoire au bon endroit. Mm-hmm. Il faut être bien présent. Quoi. Donc oui, c'est toujours un challenge. Hein. Moi, je suis une grande stressée. Donc, ouais,
0: Et puis, votre groupe à vous, qui ne s'arrête pas, ça continue évidemment.
1: Mon propre projet. Bah là, je suis dans la dernière ligne droite, plus qu'un mois pour envoyer tout le matériel au pressage et puis la B Club le 17 décembre. Donc oui, mais tout le gros du travail est derrière moi. Mais c'est vrai que c'est beaucoup de projets en parallèle. Mais voilà, c'est que du bonheur, Mickaël. Donc bon. Qu'est-ce qu'on peut faire?
0: Bah on vous souhaite le meilleur. En tout cas, on vous souhaite le meilleur et merci. Vous avez été une invitée épatante.
1: Merci Mickaël. Merci à tous.
0: Applaudissements pour Julie Compagnon. À fond.
1: Merci à tous.
0: Les amis, je vous rappelle, le 13 octobre, on sera au Centre Culturel de Welkenrade avec Paulette Carat et Jean-Philippe Janssen. Et puis on revient le 10 novembre à la Ruche Théâtre avec Philippe Geluck et Jérémy Moriot. N'hésitez pas à réserver vos places auprès du Centre Culturel ou auprès de la Ruche Théâtre directement pour avoir des places pour venir assister aux Enfants de Cœur. Le mot de la fin, les amis. Morgane, un mot de la fin, quelque chose?
2: Résiste.
0: Merci. Samuel?
3: Prouve.
0: Angélique?
4: Que tu existes.
0: D'accord.
4: Hein.
0: Christophe,
5: Julie, on vous aime.
0: Oh, c'est trop beau!
1: Merci Christophe, moi aussi.
0: C'était
1: merci
0: les enfants de cœur à Mons. Merci au public de Mons. Merci à la RTBF qui est juste au-dessus de nous en fait. Hein. Merci à la salle Abel Dubois. On vous embrasse, on se retrouve la semaine prochaine dans les enfants de cœur sur Vivacité. Salut tout le monde, on sera avec Salvatore Livolzi la semaine prochaine. Salut tout le monde, ciao!

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0: est ici à Liège avec Vincent Taloche.
1: Mais bonjour.
0: Avec Bruno Taloche.
2: Bonjour à tous.
0: Et avec Jean-Luc Lemoine.
3: Bravo, bravo, bravo, bravo.
2: Quel talent.
4: Oh, je veux dire la vérité, je suis Jean-Luc Taloche.
0: Ah, vous êtes le troisième frère.
4: Je suis le troisième frère.
0: Nous sommes ici en direct jusqu'à 14h sur Vivacité avec plein de choses à vous faire découvrir. Alors c'est en public, le public qui est là a pu assister à un petit brunch, ils ont pu venir manger. Ils peuvent aussi assister à cette émission en direct avec Jean-Luc Lemoine, avec d'autres invités qu'on aura. Hold de Laf sera aussi avec nous. On vous l'apprend parce que vous n'étiez pas au courant et on aura aussi la sublissime Sarah Lélé. Un beau programme avec plein de choses à se raconter. Bruno, Vincent, 15 années de rire à Liège, comment allez-vous ?
1: Eh bien, écoutez Fanny,
5: pour
1: en pleine forme.
5: Ça va.
1: Nous débordons d'énergie,
5: ce
1: comme vous le voyez.
5: C'est le troisième jour.
1: Il en reste encore 13.
5: Tout va bien.
0: Ce soir, une soirée importante, le gala.
4: Oui. Le gala, c'est la carte blanche à Jan Stutz.
0: Oui.
4: Au départ, pour ceux qui ne le savent pas, c'est important de l'informer, c'est un gala qui était prévu depuis longtemps avec le duo Cécile Giroux, oui, et Jan Stutz. Malheureusement, Cécile a eu un gros pépin de santé. Mm-hmm. Elle va bien,
0: et c'est le principal.
4: Elle est hors danger, oui. Oui. Mais elle ne pourra pas rejouer avant quelques semaines en tout cas. Donc on a modifié le spectacle autour de Jan Stutz. Et franchement, c'est dans ce genre de circonstances qu'on se rend compte qu'on est tous soudés, on s'est tous appelés, on s'est appelés avec Jean-Luc. On a envie d'aider Yann pour que le spectacle ait lieu. Et donc Yann a une énergie assez impressionnante. Il est parti avec des idées un peu de dingue.
0: Oui.
5: Et pas comme, facile à mettre
4: non,
5: en place.
4: Et comme,
5: mais on va y arriver.
4: Et dans un cas comme ça, j'ai tendance à dire oui. Et aujourd'hui, je le regrette.
0: Oui. Parce qu'on doit tout préparer. Est-ce que Jean-Luc est au courant ? Jean-Luc Lemoine qui est avec nous, est-ce qu'il est au courant des surprises que Yann va proposer ce soir ou pas du tout ?
4: Je ne suis même pas sûr que Yann est au courant des surprises.
6: Non, j'en connais certaines qui me concernent et déjà ça va beaucoup trop loin. Ça va beaucoup trop loin. Je voulais savoir, est-ce qu'il y a des trains de retour de Paris le dimanche après-midi ?
4: Non, oui, non, mais on va t'enfermer dans la loge.
0: On commence toujours l'émission en musique. Alors Jean-Luc, c'est une tradition. On sait que notre ami Vincent est fan de Bourvil. Alors d'habitude, quand je les reçois tous les deux, vous saviez qu'ils avaient fait de la musique tous les deux ? Ils avaient fait un titre. Attention. Il y a des années.
4: Oh non, vous allez commencer avec ça. Non, d'abord, c'est pas de la musique.
0: Jean-Luc, franchement, un jour, il faut vous écouter ça. Je sais pas si le public se souvient. Ça faisait relax, détends-toi. Non.
4: Chaque fois, vous êtes content.
0: C'est
4: moi qui ai une casserole, Jean-Luc, qui nous chante chaque fois.
0: Mais on va pas écouter relax.
6: Je veux entendre la casserole.
0: On va peut-être essayer de le trouver. La productrice de l'émission m'a dit, Fanny, on doit les garder pendant 2 heures. Donc si on balance la musique, il risque de se barrer. Peut-être pas tout de suite.
5: Je vous remercie.
0: Mais ce serait peut-être chouette de l'avoir. Relax. Il y a plein de rimes.
4: Ah ben c'est un texte qui a été écrit en un bon quart d'heure quand même.
0: Non, on sait que vous aimez Bourvil. On va donc écouter Bourvil, salade de fruits sur vie.

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1: Et on va sur les routes. Armelle Delmel, il y a un accident à signaler.
2: Oui, c'est sur le 40 au stand Bruxelles à hauteur d'Affligem, c'est en direction de la capitale. Et on nous signale une sortie difficile au niveau d'Affligem. Voilà, si vous voulez sortir de le 40, le passage est difficile.
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1: Il y a des jours hein, comme ça, hein, les gars. Il y a des dimanches où tu t'es dit, cette journée, elle va être un petit peu plus longue que les autres. Déjà, mon ressenti, j'ai l'impression d'être le 18 octobre, alors que nous sommes que le 4. Et on est bien entourés avec du public ici, au Trocadéro. Avec Jean-Luc Lemoine, avec nos frères Taloche et nos deux frères préférés. Je ne sais pas si vous avez d'autres frères préférés, vous, Jean-Luc.
3: Non. De toute façon, je m'interdis d'avoir d'autres frères préférés. Ce sont les meilleurs.
1: Ce sont les meilleurs et on a beaucoup de chance. On va parler évidemment de cette 15e année de ce festival. On parlera du gala. On va parler aussi avec vous, Jean-Luc, des projets, des spectacles. J'espère que vous en avez, hein, parce que sinon on est mal barré.
3: Laissez-moi deux minutes, je vais en trouver.
1: Je vous laisse Mentissa. On a le temps de Mentissa. On écoute les enfants difficiles.

0: Mentissa avec les enfants difficiles sur Vivacité.
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0: Et nous sommes ensemble ici en direct du Trocadéro à Liège avec toute l'équipe de ce festival. Oui, on peut applaudir évidemment Vincent et Bruno qui font un boulot fantastique. 220 000 festivaliers.
2: Oui, pas aujourd'hui.
0: Hein, non, c'est sur ces 15 années. Bah, évidemment, ça fait beaucoup.
2: Oui, ça fait énormément de monde.
0: 512 spectacles d'humour, 14 salles de spectacle, 29 galas télévisés diffusés dans plus de 84 pays à travers le monde. Ça va les gars, le coup?
3: Bah, ça va, écoutez Fanny,
4: on est là,
3: malgré tout, malgré le succès, le triomphe de mon frère.
0: Alors, ce soir, il y aura le gala et c'est pour ça que Jean-Luc est là.
2: Oui,
0: Jean-Luc sera à l'affiche avec Manon Lepomme, avec Jérôme de Warzé, Elodie Poux, Christophe Fluder, Maria Dolores, Olde Laff, Christelle Cholet, Bernard Minet.
2: Le vrai Bernard Minet
4: est
2: à Liège en ce moment et se prépare pour le gala.
5: Je l'ai vu hier soir.
2: Tu l'as vu hier soir?
5: Quand je l'ai
2: pas vu moi.
5: Mais quand je suis arrivé à l'hôtel, il y avait un mec qui était caché derrière un buisson. Je me suis approché, c'était Bernard Minet, ça m'a fait un choc d'un seul coup. Il est très en forme.
2: C'est vrai. Ouais.
0: Qu'est-ce qu'on va voir ce soir? Il y a Jean-Luc qui pourra nous expliquer ce qu'il proposera, mais Vincent, est-ce qu'on peut savoir déjà des petites infos sur ce que le public va découvrir ce soir pour
2: Bien sûr, ce soir, donc, c'est un enregistrement important, puisque tout ce qu'on va faire ce soir au Forum sera diffusé sur la RTBF sur Tipeee, mais aussi sur la chaîne Paris Première en France, et puis un peu plus tard après TV5 Monde. Mais aujourd'hui, c'est une carte blanche un peu spéciale, parce que dans le schéma mental de ce fou de Jan Stotz, il réagit pas comme tout le monde, il a des idées un peu bizarres. Et en fait, le pitch de ce soir, c'est on a confié à Jan Stotz de faire une soirée style Broadway, mais il a réalisé que c'est seulement la veille qu'il avait eu le temps de le préparer. Ça veut dire qu'il se rend compte qu'il va assurer le spectacle. Il y aura des danseuses, il y aura des musiciens, il y aura des comédiens, évidemment. Il y a énormément de surprises parce que ce type est barré, mais dans le bon sens du terme.
0: Des surprises pour lui ou des surprises pour le
2: public?
0: Non,
2: il n'y aura pas de surprises pour lui parce que quand on fait un enregistrement télé, les surprises, Jean-Luc connaît ça bien mieux que nous. Les surprises, ça peut être un peu casse-gueule aussi.
0: C'est vrai,
2: pour
0: ça, Jean-Luc, vous en avez vécu?
5: Oui. C'est pas le moment d'improviser. Parce que de toute façon, il y a toujours des accidents sur scène et c'est bien suffisant. Et là, en plus, comme le dit Vincent, c'est un univers très, très barré. Il y aura des petits accidents sur scène.
0: Jean-Luc, vous connaissez le monde de la télé, vous connaissez le monde du théâtre, du spectacle. Ça fait des années que vous êtes dans le milieu et que vous touchez un petit peu à tout, en tout bien, tout honneur. Et ça,
2: mais c'est bizarre, cette phrase.
4: Surtout quand il a dit que Bernard Minet dans un
5: par les temps qui courent, il faut préciser, je touche à tout artistiquement.
0: Et c'est pour ça que je l'ai précisé.
5: Je touche pas les gens. Je touche pas les gens.
0: On parlera de Liège et de l'affection que vous avez pour cette ville. Quand on fait un gala télévisé, on se prépare différemment?
5: On se prépare différemment, oui, parce que justement, on sait que ça va être figé, que ça va être diffusé. Et puis en plus, il y a toujours une petite pression différente quand on fait un plateau, parce qu'on retrouve des potes, et on en parlait tout à l'heure avec Vincent et Bruno. Ce qui est agréable, c'est que c'est des métiers plutôt solitaires.
0: Oui,
5: et là,
0: vrai.
5: On se retrouve enfin. Et en même temps, il n'y a pas de concurrence, mais on n'a pas envie d'être le moins drôle de la soirée.
0: Ok.
5: Donc ça met une petite pression.
0: Une petite pression où vous avez quand même quartier libre. Vous pouvez faire ce que vous voulez ou vous devez absolument suivre ce que les frères Taloche vous disent de faire.
5: Les frères Taloche sont des dictateurs qui s'ignorent.
0: Je le savais.
5: Non, évidemment, on a beaucoup de liberté, même si vous verrez quand je vais rentrer sur scène que j'ai pas eu toutes les libertés.
0: Alors, je dis ça, je dis rien, j'ai juste vu que Jean-Luc montrait une photo à Bruno il y a quelques minutes.
4: Voilà, j'ai autant de plus en parler.
5: Oui, c'est ça. C'est une photo qui brûle la rétine.
0: Mon Dieu. Liège, vous aimez cette ville? Vous la connaissez?
5: Oui, j'adore Liège. J'ai eu la chance de jouer au Forum. J'ai eu ici, au Trocadéro.
4: Et tu as animé déjà un gala pour nous, il y a quelques années.
5: J'ai animé un gala pour les frères Taloche. J'ai l'impression de parler d'une secte. Pour les frères Taloche, j'ai œuvré pour cette grande secte. Et il y a quelques années, c'était une soirée découverte. Il y avait des gens ultra brillants. C'est toujours un plaisir. C'est toujours festif et on est toujours bien accueillis ici.
0: Alors, on raconte souvent, c'est ce que les Français nous racontent quand ils viennent en Belgique. On adore le public belge, les Belges. C'est pour nous flatter ou c'est vraiment vrai?
5: Non, c'est vrai. C'est vrai. Alors après, c'est particulier. Moi, je viens de la région parisienne. Donc, tout ce qui se passe... Tous les gens qui sont au-dessus de la région parisienne paraissent chaleureux.
0: Ouais.
5: Donc plus on monte vers le nord, plus c'est chaleureux. Donc nous déjà à Lille, on a l'impression que c'est le paradis. On passe la frontière belge, là c'est encore mieux. Et puis Liège, oui, c'est très chaleureux.
0: Il y a un public qui n'a pas peur en tout cas d'être là, même un dimanche matin.
4: Bravo.
2: beaucoup.
0: Merci d'être là. Jean-Luc, on va vous écouter dans un instant dans un de vos sketchs. Jean-Luc Lemoyne, j'adore les enfants des autres.
5: Oui, c'est vrai.
0: Mais on va vous écouter parce que j'ai l'impression qu'il a oublié ce sketch-là.
5: Je sais plus parce que le problème c'est que je donne jamais de titre, donc je ne sais pas de quel spectacle il s'agit.
0: Eh ben, on va écouter et on débrief après.
2: Attendez, vous êtes sûr que c'est de lui, hein?
0: En tout cas,
5: c'est Hop de Laf. Hein.
0: Il est venu avec sa guitare, c'est ça qui dépasse. Allez, Jean-Luc Lemoyne, on l'écoute dans ce sketch.
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6: J'adore les enfants. J'espère que vous appréciez la qualité de cette introduction. Non mais c'est vrai, j'adore les enfants. Un enfant, c'est... Aidez-moi. Ça fait bien dans une maison. Si un enfant, tout de suite, s'habille une pièce. J'adore les enfants. Je crois que c'est pour ça que j'en aurais pas. Non, attention, je suis comme tout le monde, j'en veux un. Hein, mais à chaque fois, au moment de passer à l'acte, il y a une question qui me pourrit l'esprit. S'il est moche, qu'est-ce que je fais? Non, personne n'a jamais eu cette crainte. Mais soyons pas hypocrites. S'il est con, je peux lui faire faire du sport. Mais s'il est moche, voilà, c'est mon fils. Bon, on se ressemble pas trop. Hein, enfin, j'espère. Hein? Non, ça a dû sauter une génération. En fait, il ressemble beaucoup à son ancêtre. Enfin, nos ancêtres à tous. Si, je vous assure, au début, on ressemblait tous à des têtards. Hein, Bon, alors je sais ce qu'on dit. Quand c'est le sien, c'est toujours le plus beau du monde. C'est vrai. Mais bon, au bout d'un moment, tu le regardes et... Non, il est moche quand même, hein, tu vas pas te mentir toute ta vie. Bon, alors quand il est petit, ça va, tu peux lui mettre un passe-montagne. Mais à 17 ans, le passe-montagne, c'est un handicap. Non mais je suis désolé, ça fait flipper. Et puis il faut y penser à tout ça. Parce qu'à l'accouchement, quand il pointe sa petite tête, c'est trop tard. Tu peux pas faire... Non. Non, c'est bon, vous pouvez re-rentrer celui-là. J'attendrai le prochain.
0: Eh ben voilà, c'était bien Jean-Luc Lemoyne dans ce sketch. Il s'en souvient.
5: On m'en souvient. C'était mes premières années de One Man Show.
0: Oui, parce qu'avant, vous étiez dans un trio, c'est ça?
5: J'étais dans un trio qui s'appelait Les Cauchemars. Après, j'étais dans un duo qui s'appelait Les Fourmis Rouges. Et puis après, j'ai fait pas mal de scènes ouvertes où on improvisait. C'est pour ça, hier, ça m'a fait plaisir. J'ai recroisé un vieux camarade avec qui on faisait des soirées, Pierre Ocaigne.
0: Oui, bah oui.
5: Et c'est quelqu'un que j'ai beaucoup fréquenté à ce moment-là.
0: Et qu'on connaît bien ici
2: à
0: Liège.
2: Et qui est pourtant totalement infréquentable. Oui.
5: Ah, j'ai pas dit que j'étais content de le voir. Attention.
7: Tu l'avais croisé.
0: C'est dingue parce que vous venez de dire à Vincent qui vous posait la question, quand est-ce que tu as commencé tout seul? C'était déjà il y a 27 ans.
5: Oui, exactement. Alors que j'ai 28 ans.
0: Oui.
7: T'as commencé très jeune.
5: C'est dire que j'avais la vocation. Oui, c'est parti d'un hasard. Moi j'aimais bien le côté collectif et je devais faire un duo. C'était mon troisième duo. Et mon camarade m'a planté à 6 mois, et 6 mois du départ, et je me suis dit, bon, je vais tenter.
2: Mais t'as raison, parce que c'est nul les duos.
0: Bah oui, ça marche rarement.
7: On n'aime pas,
0: hein.
7: Pas les duos, nous.
0: Ça marche rarement. Hein,
7: ça marche pas bien, les
0: mais
7: duos.
0: Mais non. C'est pas facile de s'y faire.
7: C'est pas conseillé.
0: Oui, c'est pas conseillé.
5: Vous avez des allocations pour être ensemble.
7: Heureusement.
0: Non, leur maman les touche toujours. C'est ça. Bon, on va marquer une courte pause et on va écouter un artiste qu'on aime beaucoup juste après, c'est Teddy Bear. Vous connaissez?
2: Ah, oui, évidemment, c'est un carton.
0: On l'écoute dans un instant.
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0: Teddy Bear, chaussures roses sur Vivacité.
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0: Vous êtes toujours en direct du Mourir au Trocadéro de Liège en compagnie de Vincent et Bruno Taloche ainsi que notre invité Jean-Luc Lemoine qui sera au gala ce soir de Yann Stott au Forum. Messieurs,
8: oui.
0: Avant de parler un petit peu de votre gala et du programme, parce que d'habitude quand on vous retrouve, souvent je vous ai retrouvé à la fin du festival.
8: Oui, et pourtant on est très fatigué, comme si c'était la fin.
0: Alors les amis, que ça ne vient que de commencer.
8: Oui, c'est ça.
9: Le début.
0: On va pouvoir parler un petit peu de l'affiche, parce que aujourd'hui, on est le dimanche 4 octobre. Là, je déroule. On en a jusqu'au 15 octobre.
8: Ouais, y a, oui, il y a 48 spectacles pendant le festival.
9: Dans 15 salles. Oui. L'idée, c'est que vous voulez faire 15 ans, 15 salles. Et c'est ce qu'on a fait, mais on s'aperçoit aussi que c'est du travail pour tout le monde et pour l'équipe aussi.
8: On a fait les malins pour pouvoir dire on va fêter les 15 ans, vous allez voir, c'est pas pour rire. Et alors, c'est pas pour rire, mais c'est fatigant.
0: Et alors, pourquoi commencer par les galas? Commencer par les spectacles peut-être les plus difficiles à mettre en place?
8: Alors, oui, mais peut-être que justement, c'est parce qu'ils sont compliqués à mettre en place qu'on s'est dit pourquoi pas les mettre au début.
0: Il faut être frais.
8: Et à partir de demain, on se dit tiens, le plus difficile est passé. Et puis aussi, c'est la première année qu'on avait envie d'essayer de mettre les galas, les captations des galas télé le week-end, parce que beaucoup de personnes auraient préféré que ce soit le week-end pour pouvoir plus facilement venir. Et donc, c'était aussi la possibilité de tester ça.
0: Oui. Et vous, Bruno, alors je sais que c'est difficile, c'est choisir comme dans vos enfants. Si on doit épingler.
9: Surtout que je n'en ai pas.
0: Mais voilà, justement.
9: Donc c'est assez compliqué
0: c'est
9: pour moi
0: plus difficile.
9: De choisir le meilleur de mes enfants.
0: Quel spectacle on pourrait pointer? C'est difficile. Hein.
9: Oui, c'est difficile. Bah, par exemple, le 6 et le 7, on a Élodie Pou qui débarque avec un gala. Le gala n'est pas télévisé, mais elle est entourée de plein de gens. C'est Élodie Pou fait son cinéma. Donc nous, on l'a vu à Lille, ce gala. Il est vraiment très, très bien parce qu'elle reproduit, non seulement elle a son charisme qu'on connaît, mais elle reproduit aussi des scènes de films. La scène de Titanic, par exemple, avec tous des intervenants. Donc, il reste quelques places, mais ça se vend très, très bien, pour Élodie Pou. Alors, en pointer d'autres, c'est jamais très évident. Il y a une particularité qu'on fait cette année et qu'on n'a jamais fait.
8: Ah oui, c'est vrai.
9: C'est dimanche prochain, le gala des Liégeois.
8: Au Forum.
0: C'est-à-dire, expliquez.
9: Alors, on s'est dit, tiens, on n'a jamais fait un gala qu'avec des artistes liégeois. Et vous savez qu'à Liège, il y a beaucoup d'humoristes. Ça n'a pas été très facile, de faire un choix. Mais on s'est dit, voilà, il y en a plein. On en a réuni 12, là, plus Vincent et moi qui allons présenter avec Marc Carneval du Sabot des Lèvres.
0: Oui.
9: Je pense que ça va être un bon moment. Parce qu'ils vont tous se donner au maximum, je pense, sur scène. Ce n'est pas télévisé, donc venez voir.
8: Oui, parce qu'ils sont chauds. Ils sont chauds. C'est-à-dire que ça va de Renaud Rutten à Ahmed Boudrouz en passant par la nouvelle
9: Pierre
8: génération.
9: Tenis, comme Didier Boclavi, Salim Chadi.
8: Sarah Grosjean. Donc il y a tous les artistes liégeois qui sont là. Et franchement, ils sont chauds boulettes pour pouvoir se réunir. On ne l'avait jamais fait. On va terminer avec les gaufres au sucre.
0: Magnifique. Voilà.
8: C'est dimanche prochain. Dimanche prochain à 17h au Forum.
0: Mais il n'y aura pas un brunch offert avant, les gars. Non, parce que je vois déjà les gens qui sont là avec leur tupperware en se disant si je peux récupérer un petit bout pour la maison.
8: Non, pas tout le temps.
0: Non.
8: Donc voilà, ça va être une belle fête aussi, ça. Ouais.
0: Je vois dans les affiches, il y a Damien Gillard notamment qui est sur scène au Forum.
8: Qui est complet depuis 6 mois, lui environ.
0: Mais il y a beaucoup d'artistes, et ça, Jean-Luc, vous pouvez aussi répondre à ce sujet-là. Il y a beaucoup d'artistes qui viennent à Liège et grâce à ce festival qui arrivent à remplir des salles où on se dit Damien Gillard, ça fait 6 mois que c'est rempli. C'est la première fois qu'il ira tout seul comme un grand au Forum de Liège. Il y a quand même des salles ici emblématiques.
10: Oui, c'est comme en France, l'Olympia, quand on vient faire le Forum pour la première fois, c'est toujours très très impressionnant. Mmh. Quand en plus on a la chance de le remplir, c'est une belle émotion. Alors je vais pas parler pour Damien, mais j'imagine que quand vous remplissez 6 mois à l'avance, c'est un bon signal.
0: Et pour les
9: Il y a Verino aussi que tu connais.
10: Ah bah Verino, là, Verino aussi qui cartonne partout en France et partout il se déplace, qui a une communauté très très forte, et en plus lui il est très très bon sur scène.
0: Oui, bah, Damien Gillard aussi, hein, parce que quand vous dites ça c'est comme si l'un l'était pas.
10: Ah non. Si, pour le coup je suis très très fan de Damien Gillard.
0: Vous connaissez Fabrizio le Carolo.
10: Alors pour être très honnête, pour les Français c'est pas ce qui nous parle le plus, Fabrizio le Carolo, parce que c'est des références.
0: Mais oui, vous avez raison.
10: Accents. Par contre, tout ce qu'il a fait, quand moi qui travaille avec Benjamin Castaldi, je pleure de rire quand je le vois faire Benjamin Castaldi, Jean-Luc Reichmann, Renaud la dernière fois.
0: C'est des pépites à revoir sur vraiment. Les réseaux sociaux, sur la page du Grand Cactus. L'humour belge en France, c'est quoi votre regard sur l'humour belge?
10: Ben, on est très très envieux justement avec le Cactus, parce que on s'aperçoit avec tous les extraits et que ça a traversé les frontières qu'il y a plus beaucoup d'émissions vraiment dédiées à l'humour en France, et ça manque.
0: Et pour quelle raison à votre avis?
10: Parce qu'on est triste.
0: Oui.
10: On est triste, madame. On a des soucis en France. Non, je sais pas. Il y a eu quelques émissions exceptionnelles à l'époque avec le Palma Show et tout, mais c'est vrai que c'est aussi très exigeant d'écrire une émission d'humour. Et puis, je pense qu'il y a aussi des diffuseurs qui sont un petit peu frileux.
0: On a moins peur en Belgique, peut-être.
10: Oui, et puis...
0: Il y a moins de polémiques. Chez nous que chez vous.
10: J'ai
0: l'impression, quand vous ouvrez un petit peu la télévision en France ou la presse people, il y a souvent des polémiques. À Charleroi, on dirait il y a tout dit, ça qui. Il y a toujours quelque chose qui ne va pas.
10: Vous comprenez pourquoi je comprends pas. Tout dit, ça qui. Ok. Là, j'ai changé de pays tout de suite. Hein.
0: C'est ça la richesse.
10: Ouais, c'est ça exactement. Non, mais moi ce que j'aime aussi en Belgique, c'est que vous avez un sens de l'autodérision qu'on n'a peut-être pas aussi en France. C'est-à-dire que vous moquez en priorité de vous-même. Mm-hmm. Et en France, on est plus dans la caricature. Et c'est pour ça que j'aime l'esprit belge. Il y a plus d'absurde, plus d'autodérision.
0: Et de l'autodérision, on va en avoir encore durant toute cette émission. On aura encore l'occasion de parler un petit peu des différents spectacles qui arrivent. On va écouter un artiste qu'on a déjà reçu dans cette émission, qui est un fidèle aussi du Vous Rire, c'est Olivier de Benoît.
8: Ah mon Dieu, mais on était encore avec lui hier soir, et Olivier de Benoît, c'est un personnage assez formidable, mais je pense que Jean-Luc, il le connaît comme nous. Il y a un truc qui me fascine chez lui, je pense qu'on le connaît depuis
9: c'est
8: qu'il fait ce métier.
9: Il a toujours un gros manteau.
8: Il vient répéter en disant il faut couper le chauffage de ce forum, c'est pas possible. Il était avec un pull à col roulé, angoissé, et je crois que c'est l'artiste qui a fait le plus de nombre de galas chez nous, je crois qu'il les compte. Mais alors, il y a un truc génial chez lui, c'est que chaque fois, franchement, il est très efficace, on sait que ça va marcher. Il est angoissé avant, mais comme si c'était sa première scène, on le tient à pas, et quand il sort de scène, j'ai dit à mon frère hier, je vais l'accueillir, quand il sort de scène, c'est super, il me dit non, c'était pas bien, c'était pas bien, là j'ai pas bien, c'est terrible, il est jamais content de son passage.
9: Alors que Alex, lui, n'est pas du tout stressé, Alex Vizorek,
0: ah oui,
9: non. Très cool. Et,
10: mais Olivier alors de Benoît... Devrait,
8: alors qu'il devrait... C'est ça. Ah, c'est un personnage. J'adore Olivier, mais on pourrait faire des sketchs sur lui, parce qu'il est incroyable.
0: Mais ce serait bien d'un jour le faire. On va l'écouter. Il était au Festival du Rire de Liège en 2021. On l'écoute.
3: Ma femme a mis au monde un quatrième enfant. J'ai absolument tenu à être là pour l'accouchement. Comme j'avais pas été là à la conception, ça me gênait. J'ai 4 enfants, 2 garçons et 2 échecs. Il y a quelques échecs ce soir. Non, vous savez quoi? Je suis venu vous parler des enfants parce que ça prend un temps fou de s'occuper des enfants. Un chiffre, en moyenne, une femme consacre 119 minutes par jour à s'occuper de ses enfants et un homme 49 minutes. D'ailleurs, qu'est-ce que vous en déduisez? C'est que les hommes sont plus efficaces. Je vous laisse calculer, mesdames. Alors, comme on n'est pas parent, je deviens, comme je sens légitime avec mes 4 enfants, j'ai créé une école de parents. Alors, pourquoi moi créer une école de parents? Parce que je m'occupe énormément de mes enfants. Je veux pas que ma femme s'en occupe seule. Mes enfants méritent mieux. Alors, quand même. Non. Alors, comme je sens qu'il y a des papas qui sont pas aussi concernés que moi, je voudrais faire un petit questionnaire, messieurs, dans votre tête, vous répondre dans votre tête pour voir où vous en êtes en tant que papa. D'accord? Première question, messieurs. Est-ce que ça vous est déjà arrivé de vous réveiller énervé le matin parce que le petit-déj n'est pas prêt et votre femme n'est pas là et vous rappelez soudainement « Ah oui, c'est vrai, elle accouche aujourd'hui. » Vous répondez dans votre tête. Deuxième question, vous avez toujours la photo de votre enfant dans votre portefeuille parce que petit A, il vous émeut chaque jour. Petit B, sans ça, vous seriez incapable de le reconnaître. Et enfin, dernière question, vous voyez passer une alerte enlèvement à la télé, vous vous dites petit A, quel drame, petit B, pourquoi ça n'arrive toujours qu'aux autres? Et maintenant qu'on voit à peu près où vous en êtes, je vais attaquer le premier coup. Ça va de la conception à la naissance. Alors pour la conception, pas de schéma. Moi, je veux plus d'enfants, en tout cas. Donc en ce moment, je regarde plein de techniques sur Internet pour être sûr de plus jamais avoir d'enfants. Alors, il y a une méthode américaine qui préconise de se mettre nu et de s'approcher doucement d'un ventilateur en fonctionnement. Ma femme non plus ne veut plus d'enfants. Et hier soir, pour la première fois, elle a pris la pilule. Ça n'a pas marché. Ce matin, on s'est réveillé, les enfants étaient encore là.
0: Olivier de Benoît sur Vivacité. Et c'est vrai qu'on l'aime beaucoup. C'est un fidèle aussi de Vivacité. Dès qu'il peut venir, il vient à chaque fois, Olivier de Benoît.
8: Ah oui, oui. Pour les cases,
0: Vincent, pourquoi alors, vous c'est... mettez vos lunettes alors, c'est quand très vous drôle. Parler
8: Je n'ai aucune
9: idée. Il met ses lunettes pour répondre à une question.
10: En radio.
8: Je n'ai aucune idée pourquoi tu viens de faire.
0: Vincent, j'ai super peur comment vous allez tenir jusque-là si déjà au troisième jour...
8: Jamais.
10: Et le pire, c'est que quand Vincent met ses lunettes, Bruno prépare les siennes.
8: Aucune idée, Fanny. Vous m'avez parlé, j'ai mis mes lunettes.
0: C'est l'effet que je vous fais quand je vous parle, vous mettez vos lunettes.
10: Mais... Oh, bien fait. Au bout d'une demi-heure, on dit, mais au fait, où je suis?
0: Bon, on va laisser Vincent se remettre un petit peu. On va écouter Sia avec Chandler.
8: Vous voyez, dites-le, j'aime bien quand vous parlez anglais.
0: Mais non, je parle mal anglais.
8: Justement, j'ai pensé que les crêpes.

0: sur Vivacité. On est toujours en direct du Trocadéro de Liège avec les frères Taloche, avec Jean-Luc Lemoine. Ne bougez pas, on revient dans un instant.
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0: Et oui, nous sommes en direct jusqu'à 14h sur Vivacité avec notre deuxième invité qui est déjà là. Vincent est allé le voir. Vincent,
8: le
0: revenez
8: choper,
0: un petit peu. On a besoin de remettre vos lunettes. On a besoin de remettre les lunettes. Jean-Luc Lemoine est avec nous. Vincent et Bruno sont là également. On a un petit questionnaire pour vous, les garçons. Enfin, pour Vincent et Bruno. Et puis Jean-Luc pourra aussi donner son avis.
8: Je ne remets pas mes lunettes,
0: non,
8: c'est pas nécessaire.
0: Vous êtes obligé. Quel est le tout premier humoriste que vous avez contacté pour venir il y a 15 ans à votre festival?
8: Alors là, c'est une
0: S'il
8: bonne
0: est mort,
8: question.
0: Vous gagnez 2 points. S'il est vivant, vous en gagner 3.
8: Alors, je sais que dans le premier festival, il y avait Laurent Gérard avec son spectacle.
9: Oui, et je pense que Bruno va me dire si je me trompe, mais pourquoi Laurent? Parce qu'on s'est dit, c'est la première édition, on devait s'assurer d'avoir quand même des grands noms pour attirer aussi les gens, et Laurent, on le connaît depuis toujours, on est très copains avec lui. Je crois que c'est le premier qu'on a dit, voilà, je sais que c'est compliqué, que t'as pas besoin de nous, que t'as pas besoin de venir, mais on fait notre première édition, on a besoin de... Et il a dit oui tout de suite, et encore hier, il se rappelait de ça. Et donc, je pense que c'est le... Ouais, je pense que c'est le premier qu'on a
8: contacté. Dans le premier gala, on l'a présenté nous-mêmes, et il y avait une dizaine d'invités. Je me rappelle que dans les invités, il y avait le tout début de Kev Adams.
9: Ah oui, qui avait 17 ans.
8: Il avait 17 ans. Et on avait mis aussi en même temps le plus vieux, Popek.
0: Ouais. Oh, dingue.
8: Il y avait le plus jeune et le plus vieux
9: c'est
8: sur scène.
9: Et qui se suivait.
8: Et qui se suivait.
9: Il y avait Kev Adams qui faisait son premier festival en Belgique et Popek derrière. Et ça nous avait amusé quand on avait construit la conduite d'imaginer le plus jeune des humoristes et le plus âgé.
8: Ouais.
9: Et c'est toujours le cas.
0: Est-ce qu'il y a des humoristes que vous avez appelés chaque année
9: et qui refusent toujours?
0: Oui, et qui un jour ont dit oui.
8: Non. Ils sont trop chers.
0: On ne veut pas ceux qui refusent toujours. On veut ceux qui, au final, ont dit oui.
9: Ah, honnêtement,
0: c'est toujours une question d'agenda.
9: C'est que ça. C'est rarement.
0: Ou alors c'est un problème avec vous, mais ça, vous n'allez pas le dire.
9: Ils vont pas nous le dire non plus. Non, c'est souvent, c'est tout bêtement un problème d'agenda parce que l'air de rien, en octobre, la plupart des artistes sont en tournée, en tournage. C'est pas si évident la période pour les choper. Et donc voilà, parfois on a de la chance, pas de la chance, mais je me rappelle pas d'un exemple de quelqu'un qui nous a dit, écoutez, les frères, moi j'en ai rien à foutre de votre festival. Non, on n'a pas eu ça.
0: Et
9: sauf peut-être Jean-Luc. qui avait été assez violent la première fois.
10: Non, je peux vous donner le nom de certains artistes qui détestent les frères Taloche.
0: C'est juste une question.
10: Pas de souci.
0: Est-ce que la page est recto verso ou pas?
10: Oui, okay. Oh là. Vous avez un bottin? Quelque chose?
0: Est-ce qu'il y a un artiste, un humoriste que vous aimeriez absolument avoir et que vous n'avez pas encore eu?
8: Oui. Alors on a un rêve. Ouais. On s'est dit un jour avec Vincent, on aimerait bien te programmer Mr Bean.
0: Oh.
8: Mais ça, c'est un rêve un peu inaccessible, parce que d'abord, je crois qu'il fait plus de scènes, et puis je pense qu'il serait très très cher, mais si on pouvait un jour avoir Mr Bean au Forum, ça serait notre rêve réalisé.
0: Ce serait dingue, ça.
9: Bah alors oui, mais c'est pas pour ça que ça va se faire. Non, mais c'est vrai que... Alors ça, c'est un peu des goûts... comme on dit, et qui nous goût personnel, parce qu'on est très très fan du visuel du burlesque. Ouais. Quand on faisait les émissions signé Taloche à l'époque, on a essayé pendant 20 ans, on a quand même fait 20 ans de ces émissions, de le contacter, on n'arrivait pas vraiment à avoir de réponse. Voilà, et puis c'est comme ça, mais ça aurait été top de l'avoir. Ouais.
0: Ouais. Jean-Luc, que dire à un artiste que les frères aimeraient inviter et qui n'est pas dispo? Vous jouez les porte-paroles des frères, vous devez le convaincre. On lui dit quoi?
10: Bon courage. Non. Il faut venir déjà. On est toujours reçus comme des rois ici. C'est toujours des rencontres avec d'autres artistes. C'est des échanges. Et c'est jamais des plans foireux. C'est toujours un bonheur de travailler avec eux parce que, comme ce sont avant tout des artistes, ils sont très soucieux du confort des gens qu'ils reçoivent. Mmh. Et ça, c'est précieux.
0: Oui, et c'est important. Et c'est ce que vous essayez à chaque fois de faire, de bien prendre en main les artistes. Est-ce que vous en avez déjà perdu un ?
9: On en a perdu plusieurs.
10: Dans le carré.
9: Non, mais c'est vrai que je vais pas les citer parce que c'est pas sympa.
0: Mais si,
9: on a déjà eu des artistes qui venaient, évidemment, par le Thalys, on appelle plus le Thalys, mais peu importe.
0: L'Eurostar.
9: Ils venaient répéter, et puis il y avait on va enchaîner avec le truc du soir. Et puis le lendemain, on nous dit, ils n'ont jamais pris leur chambre d'hôtel. J'ai dit, pardon, ils ne sont pas passés par l'hôtel. Et en fait, c'est des artistes, c'est arrivé deux, trois fois, qui étaient bien à Liège. Après avoir joué, ils se sont dit, tiens, on va aller boire un petit verre, aller manger. Ils se perdent dans le carré. On ne les retrouve plus. Et le lendemain matin, à 9h, ils étaient sur le quai de gare pour reprendre leur train. Mais on ne les a jamais
8: vus
9: passer à l'hôtel.
8: Ils n'ont pas eu besoin de leur chambre d'hôtel.
9: Ouais.
8: Par contre, c'est vrai qu'en 15 ans de festival, on a eu peu de problèmes.
9: Ah oui, c'est vrai.
8: On raconte beaucoup de choses quand il y a des concerts, qu'il y a des artistes qui font des conneries, etc. Nous, c'est vrai qu'en 15 ans, on a eu très peu de choses à l'hôtel.
0: Ou à raconter à la radio.
8: Oui, non, mais c'est vrai, il y a eu très peu de choses, c'est vrai. Ils sont tous assez sages.
9: Quand même. C'est vrai.
0: Et tant mieux, mais c'est vrai. Le reste. On va écouter Gad Elmaleh. Rappelez-nous, Gad Elmaleh, il débute dans le milieu.
9: Oui. C'est pas un bon nom de scène. Oui, bien sûr. Bah, pareil, quoi. C'est tous des gens qui sont adorables avec nous. On a débuté plus ou moins les mêmes années. Et Gad, il est venu l'année passée, deux, trois fois. Et quand il peut, il vient. Et c'est toujours chouette parce que même s'il a une tournée programmée avec une production précise, il téléphone lui-même en disant, à un moment, je passe chez les frères au festival. C'est chouette. Et puis, on parlait de Sarah Lélé. Oui, ça a permis à Sarah, il y a deux ans, on lui avait proposé de faire la première partie de Gad. Depuis, ils s'entendent beaucoup. Nous, c'est tout ça qui nous fait rêver à un festival. C'est qu'il se passe des choses magiques, comme dans les coulisses hier entre Laurent Gérin et Antoine Deneau. Antoine Deneau fait ce métier d'imitateur parce qu'il était fou de Laurent Gérin. C'est la première fois qu'il rencontre. Nous, on les voit travailler dans une loge tous les deux.
0: Il y a un côté magique.
9: On est ému de tout ça, ouais, hein, vraiment. Ouais. C'est

0: Et qui fera votre première partie?
1: Les frères Taloche.
0: C'est plein de blagues.
2: C'est vrai. Allez, c'est un deal.
3: Jean-Luc, ne fais pas ça. Tu me fais confiance.
2: Écoute,
3: ne touche
2: perdu
3: pas
2: pour perdu. On y va.
0: Et non, j'ai plein de blagues.
3: Mais c'est ça, mais ne touche à rien. Laisse-la là.
0: J'ai plein de blagues, mais j'ai pas de filtre. C'est ça mon problème.
2: Ça me va.
0: Je risque de parler de mes accouchements douloureux. Enfin, ça devient gênant.
2: On va réfléchir.
0: On va donc écouter dans un instant Gad Elmaleh sur Vivacité.
4: Non, c'est très bizarre. À ce moment-là, j'ai dit à ma copine, on s'en va, c'est fini. Elle m'a dit, on prend l'avion. J'ai dit, non, tu sais bien que j'ai peur. Elle voulait prendre l'avion, laisse tomber, on arrive à l'aéroport. En plus, on tombe sur le blond à l'aéroport, j'en pouvais plus. Il était avec ses enfants, en train de leur parler en blond. Je te jure, les gars, ça existe. C'est genre, eh, dis donc, pichounou, louloute, hop, hop, hop. Ah, dis donc, il est où ton sac? Il est où ton sac, Bob l'éponge? J'entends pas. Il est où ton sac? Papa te demande, il est où ton sac? Tu sais pas, tu le cherches, tu le trouves, tu me suis. Allez, papa, on n'a pas le temps. Hop. Pendant que toi, t'es de l'autre côté avec ton fils. C'est autre chose. Hein. Le sac! Le sac, il t'a déballé. T'as donné un sac ou il t'a pas donné de sac, il va me rendre fou ce gosse, l'avion il va partir. C'est quoi l'avion il va partir, tu vas rester ici toute la nuit, peut-être des loups ils vont venir, ils vont te manger, voilà. Bon, finalement on a trouvé le sac du petit, on a été dans l'avion, elle m'a à peine pris le carton d'embarquement, je dis je sais, je connais la route. On est rentré, il y avait le blond, il était là en classe blond. Y a que des blonds là-bas, je te jure, avec des... Tu sais, ils mettent les lunettes de... Des lunettes en mousse pour dormir, parce qu'ils sont pas stressés, tout ça, de l'avion et tout. Ouais, peut-être on va mourir et tout. Non, c'est...
5: Non, je vois pas où est le problème, attends, sécurité, l'avion plane à cause de la pression des ailes. Je vois pas de quoi tu parles, je veux dire, y a rien d'irrationnel, à un moment donné, la technologie, il faut faire confiance, quoi, totalement surréaliste d'avoir la trouille, les pétoches d'un avion qui, ça fait plus de 50 ans qu'il plane dans les airs, mon gars, t'es totalement...
4: Il dort le mec avec des lunettes comme ça, tu sais, en mousse, que tes enfants, eux, ils ont déjà fait un arc avec ces lunettes. Ses enfants, à lui, au blond, non, ils sont calmes, ils font du coloriage. Et ils dépassent pas. Toi, ton fils, il colorie tout autour du dessin et te dit « T'as vu, papa, je suis pas rentré. » Et après, ton fils te dit « Papa, on a décollé, ça y est, on va décoller, c'est bon, on a décollé. » « Non, on a pas décollé. Le décollage, c'est quand papa, il pleure. »
0: C'était Gad Elmaleh sur Vivacité. On écoute de la musique. C'est Grand Corps Malade qu'on retrouve avec le prochain rêve. Grand Corps Malade et Stiletto.

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0: Encore malade et Stiletto sur Vivacité.
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0: Avec Jean-Luc Lemoine qui nous a fait le plaisir d'être avec nous aujourd'hui. Merci Jean-Luc.
2: Merci beaucoup.
0: Oh là là, quel succès!
2: C'est bon, je m'installe chez vous.
0: Jean-Luc, quel succès! Et vous pouvez aller dormir chez différentes personnes, hein, je vous dis. Vu les cris que j'ai entendus à gauche à droite.
2: Je vais coucher avec tout le monde, je vous préviens.
0: Jean-Luc, on va vous parler parce que vous allez aller vous préparer pour le gala de ce soir. Vous allez manger aussi, vous avez les bonnes adresses de Liège.
2: Et exactement, je vais faire tout au possible. Donc je pense que je vais rouler ce soir sur scène.
0: Ça tombe bien, c'est ce qu'on va vous demander. Dans un costume un peu particulier, paraît-il.
3: Si
2: on peut parler d'autre chose, que c'est une angoisse pour moi, vous verrez ce soir.
0: Merci Jean-Luc Lemoine d'être venu nous faire un coucou et de rester toute cette heure d'émission avec nous. Le public belge vous adore, vous revenez quand vous voulez. Et j'ai noté donc le 17 avril, votre première partie.
2: Et voilà. On se revoit là.
0: Merci Jean-Luc. Chantal Latsou qui va nous faire rire avec l'homme de sa vie.
4: 30 ans de Saint-Valentin, bien sûr que oui. Qu'est-ce que j'ai eu encore cette année? La même chose que l'année dernière, une friteuse électrique. Bon. 30 ans de mariage. C'est pas beau, non? 30 ans de mariage et sans remise de peine, monsieur le président. Tous nos copains autour de nous ont changé le casting 2-3 fois déjà. Hein. Nous, on est là 30 ans, voire plus. Mesdames, je vous donne un petit conseil. Si vous voulez garder votre mari 30 ans, voire plus, il faut garder une grande souplesse d'échine. Car quand il gueule, il faut pouvoir sauter de la bagnole en marche. Moi, j'ai toujours sauté de la voiture en marche. Je sais pas si vous avez remarqué, c'est souvent dans la voiture les problèmes. Hein. C'est un sas de décompression. Ou vous vous dites des grandes choses ou rien du tout. Moi, je me mets derrière lui, en général. Pour pouvoir lui donner des petites gifles dans la nuque, comme ça. Des petits coups de pied par derrière. S'il est à côté de moi, je fais comme ça, voilà. Vous êtes allé sur une petite route de campagne. Avec un roundabout. Un rond-point. Un petit fossé. Et hop, clac, vous sautez. Vous vous cachez dans le fossé. Il fait quelques kilomètres jusqu'au prochain roundabout. Il revient vous chercher, vous restez caché dans le fossé. Je boude. Je monte pas. Ta gueule, dégage, vous montez, vous partez. Depuis un certain temps, il ne vient plus me rechercher. Le problème, c'est qu'il ne m'entend plus sauter. 3 jours dans le fossé la fois dernière, quand même. Il ne s'est même pas rendu compte que j'étais pas à la maison avec lui. Heureusement, les encombrants sont passés. Je les connais tous, j'adore la brocante. Madame Latsou, qu'est-ce qui vous arrive aujourd'hui? Montez dans la benne, on vous ramène chez vous. C'est quand même sordide, toutes ces histoires avec mon mari, non? Madame, un jour, vous vous réveillez, vous avez un vieux dans votre lit. Le problème, c'est que vous avez le même âge que lui. Vous, vous vous sentez belle, rebelle, sexy, sensuelle, sexuelle. Alors que lui, il vient de commander son chauffe-frein en thermolactyle au téléachat. C'est pas le même combat. Vous épousez Brad Pitt, vous retrouvez avec Marguerite Duras dans le lit.

0: Angèle et Phoenix sur Vivacité. Dans quelques instants, les infos. Et puis juste après, on se retrouvera toujours en direct de Liège, au Trocadéro, avec les frères Taloche, avec des invités de la... Sarah Lélé également. Restez avec nous, on a plein de belles choses à vous raconter. Plein de beaux moments à vivre ce dimanche, tous ensemble sur Viva.
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0: Vous écoutez RTB Vivacité, les 13h, et c'est l'heure de s'informer avec Hélène Remy.
4: La SNCB ouvre ses portes et tend les bras à de nouveaux collaborateurs. Elle recherche 900 travailleurs pour l'année prochaine. Une affaire de viol collectif ressurgit aux États-Unis. Une jeune femme affirme avoir été violée par 7 étudiants sur un campus universitaire. Remco Evenepoel vise un nouveau maillot, celui qu'il n'a pas encore, le maillot de champion d'Europe de cyclisme. Bonjour, beaucoup de monde aujourd'hui pour visiter l'atelier central de la SNCB à Salzine, près de Namur. Ce matin, à l'ouverture, 1500 personnes faisaient déjà la file. L'occasion pour le public et les familles des cheminots de découvrir les coulisses et les métiers de l'ombre. L'occasion aussi de rappeler que la SNCB recrute, elle recherche 900 personnes pour 2027. Anaïs Stas nous emmène dans cet atelier.
5: Une locomotive soulevée à plusieurs mètres du sol.
6: Impressionnant, bruyant.
5: Dans les immenses halls spécialement nettoyés et rangés de l'atelier central de Salzine se pressent les visiteurs.
7: J'ai toujours eu la passion des trains depuis que je suis tout petit.
5: Beaucoup de cheminots et leurs familles, comme Francesco et son fils Mattia.
8: Je suis avec ma famille. Et c'est justement pour montrer à ma famille où ce que je travaille et comment je travaille.
5: Est-ce que tu trouves ça impressionnant où il travaille ton papa?
9: Oui. Qu'est-ce qu'il m'a dit mon papa? Je le fais.
5: Le même métier?
9: Oui.
5: Cet atelier a plus de 120 ans. Il est dédié aux maintenances lourdes sur les locomotives. 600 personnes y travaillent dans 50 métiers différents. Vincent Bayer, porte-parole de la SNCB.
10: Ce sont des métiers qui ne s'apprennent pas forcément sur les bancs de l'école. C'est spécifique au monde ferroviaire. Et quand on postule à la SNCB dans ces métiers opérationnels, vous avez des formations qui sont offertes.
5: La SNCB qui lance une nouvelle grande campagne de recrutement.
10: Il est important de déjà commencer le recrutement pour 2027. Je prends l'exemple des conducteurs de train. On reçoit une formation rémunérée d'un an. Et ce n'est qu'à l'aboutissement de cette formation, si on l'a réussi, qu'on peut commencer à pratiquer. Quel métier.
5: 900 nouveaux collaborateurs sont recherchés dans des domaines très différents.
4: Et 7000 visiteurs sont attendus aujourd'hui dans cet atelier central de la SNCB près de Namur. Cet atelier est ouvert au public jusqu'à 17h. Les principaux ministres du fédéral doivent entrer dans le vif du sujet aujourd'hui. Et quel sujet? Le budget. Ils recherchent 10 milliards d'euros des économies, des recettes à faire d'ici 2029. Bart De Wever, le Premier ministre, a revu et corrigé sa note de compromis. Les représentants des 5 partis de la majorité sont réunis depuis une demi-heure maintenant. Pour combien de temps? La réunion n'a pas d'heure de fin. Et c'est dans ce contexte que le parti Les Engagés réunissait 1500 de ses militants ce matin à l'abbaye de Maretsou dans le Namurois. Des engagés qui assument, il y a des décisions difficiles à prendre, mais il faut le faire pour redresser le pays. Les engagés disent jouer la carte de la responsabilité. Alors que pensent-ils de la deuxième note soumise par Bart De Wever? Visiblement, elle ne les convainc pas encore tout à fait. On écoute Yvan Verhoestraat, le président des engagés.
11: Je ne vais pas vous dévoiler le détail de la note, mais elle est un peu plus équilibrée, mais il y a encore énormément de travail. On voit bien qu'il y a des vraies options qui doivent encore pouvoir être négociées. Aujourd'hui, on est encore très loin d'un accord. Ce n'est pas pour ça que nous ne sommes pas avec la même conviction, la même envie, la même ambition autour de la table, mais on est encore loin d'un accord. Tout est possible avec beaucoup de sagesse et de réflexion que doivent nous inspirer le lieu d'aujourd'hui. Et donc j'espère, évidemment, j'ai cette ambition, mais le réalisme me pousse à croire que ça risque d'être compliqué. Il y a clairement des éléments qui ne nous conviennent pas, mais c'est ça l'objet d'une négociation. Et je pense qu'on doit être en capacité de discuter de tout, et de pouvoir dire non à certains éléments, de pouvoir négocier correctement pour trouver le juste équilibre. Mais en tout cas, nous, notre manière d'aborder cette discussion, c'est avec une fermeté extrême, mais une capacité totale de pouvoir discuter, de pouvoir réfléchir, de pouvoir construire et de regarder les chiffres tels qu'ils sont dans la réalité.
4: Le président des engagés était au micro de Fabien Van Eekhout. Les ministres du gouvernement bruxellois discutent aussi budget ce dimanche. Il reste apparemment beaucoup de travail à accomplir après des négociations qui ont duré environ une quinzaine d'heures hier. Le ministre président bruxellois Boris Dilliès est attendu demain au Parlement bruxellois pour normalement présenter sa déclaration de politique générale. De plus en plus de Belges font le choix de l'euthanasie. C'est ce qui ressort du nouveau rapport de la commission euthanasie. Près de 8500 en 2024 et 2025. Des patients flamands en très grande majorité. David Brichard.
6: Même s'il n'existe aucune étude pour l'expliquer, il y a eu en 2024 et 2025 trois fois plus d'euthanasie au nord du pays que côté francophone. Pour la coprésidente de la commission euthanasie, Jacqueline Hermans, c'est notamment la manière de communiquer des médecins en Flandre qui crée cette différence.
12: Le médecin au nord du pays va expliquer plus profondément et plus rapidement à son patient qui est atteint d'une maladie grave incurable, les différentes options qui se présentent à lui, en ce compris l'euthanasie. Donc, le patient sera informé de cette possibilité pour lui de faire cette demande. Au sud du pays, il y a une attitude un peu plus paternaliste. On attendra que le patient formule la demande.
6: En Wallonie, il serait encore fréquent qu'un médecin décourage son patient de pratiquer l'euthanasie.
12: Bien sûr qu'il y a des patients pour lesquels les réponses sont « vous êtes âgé, donc c'est normal de perdre éventuellement la vue, c'est normal de perdre l'ouïe, mais tout va bien, vous êtes bien entouré, vous êtes bien soigné, donc pourquoi vouloir mourir ?»
6: Sur l'ensemble des personnes euthanasiées en 2024 et 2025, près de trois quarts avaient plus de 70 ans. Un peu plus d'1% avait moins de 40 ans.
4: Les précisions signées David Brichard. Des trombes d'eau s'abattent sur l'est de l'Espagne. Ces pluies torrentielles ont fait deux morts du côté de Barcelone et ses environs. La région est en état d'alerte. Les autorités locales ont demandé aux habitants de rester chez eux et ont annulé les événements publics. Hier déjà, une dame de 102 ans est décédée dans le sud-est de l'Espagne. Elle a été emportée par les eaux. En Italie, un incendie s'est déclaré dans un grand camping du lac de Garde. Près de 20 touristes ont été hospitalisés, plus de 20 touristes même. Le feu est sous contrôle. Les opérations des pompiers ont été compliquées par l'explosion de bonbonnes de gaz. Aux États-Unis, une affaire de viol collectif refait surface. Une étudiante accuse des membres d'un cercle étudiant de l'avoir droguée et violée il y a deux ans à l'université de Cornell, c'est à New York. À l'époque, la justice américaine n'avait pas donné suite à sa plainte. Jean-François Herbeck.
13: La victime, âgée de 20 ans, raconte « droguée à la kétamine, violée par 7 membres d'une fraternité, l'équivalent de nos cercles étudiants, très influents sur les campus américains. Mais en 2024, la police ferme les yeux sur l'absence de consentement et la justice classe la plainte de la jeune fille. Aujourd'hui, le président de l'université, Michael Kotlikoff, prend toute la mesure de son calvaire.
14: Cette situation soulève des questions déchirantes et préoccupantes concernant les agressions sexuelles, la déshumanisation, ainsi que certains aspects de la culture de la fête, de la consommation d'alcool et de drogue. Elle soulève également des interrogations sur les enquêtes menées après les signalements des faits.
13: La fraternité a été fermée, ses membres exclus par l'université qui promet de collaborer à l'enquête et d'éviter que de tels cas se reproduisent. C'est ce que les étudiants de Cornell attendent.
15: Notre administration doit changer de manière radicale et il faut que cela se fasse rapidement.
16: Le plus grand échec a été le fait que l'université n'ait pas protégé la victime et qu'elle ait permis aux auteurs des faits de rester sur notre campus.
13: Une enquête pénale est rouverte, mais l'affaire remet aussi en question l'existence même des fraternités étudiantes à cause de leur baptême ou d'accusations de racisme.
4: Malgré une poussée des populistes et souverainistes, la Lettonie garde le cap pro-européen à l'issue des législatives d'hier. Le parti Liste Unie du Premier ministre sortant recueille un peu plus de 35% des suffrages. Par contre, seul un électeur sur deux a voté hier en Lettonie. Une semaine après les mondiaux de cyclisme, place au championnat d'Europe aujourd'hui avec un favori pour la course en ligne, Remco Evenepoel. Le Belge veut ce maillot européen, c'est le seul qui manque dans son armoire de champion. La course a démarré en Slovénie il y a trois quarts d'heure maintenant. Et juste avant le départ, Remco Evenepoel était confiant, il se sentait bien.
17: Pour aujourd'hui, tout va bien. C'est un circuit qui est assez dur. Les routes sont pas hyper larges, donc je pense que le positionnement sera important, mais le peloton n'est pas hyper grand, donc ça ira. Puis la bosse, ouais, elle est très dure, donc je pense qu'il faut pas sortir avec 50 gars dans la roue, mais quand la course a été dure et qu'il y a plus beaucoup de monde, il y a plusieurs possibilités pour gagner, je pense. Le sprint, sortir seul, donc on est confiant qu'on peut bien faire aujourd'hui.
4: Remco Evenepoel confiant au micro de Laurent Bruvier. Cette course est à suivre sur RTBF Tipeee en télé et sur Ovio. Première victoire de la saison pour Max Verstappen en Formule 1. Le pilote Red Bull s'est imposé en Malaisie au bout d'une course à rebondissement. Le départ a été retardé de plus d'une heure en raison de très fortes pluies qui se sont abattues sur le circuit. Kimi Antonelli est deuxième et Lewis Hamilton complète le podium. C'est la fin de ces informations. Bel après-midi à notre écoute.
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0: Et on fonce sur les routes pour voir comment ça roule avec vous, Armel.
18: Eh bien écoutez, ça roule très bien sur les routes. Pas d'embarras de circulation, pas d'accident à vous signaler. Si par contre vous devez prendre le train entre Namur et Huy, eh bien sachez qu'il n'y a pas de train aujourd'hui. Suite à un dégât à la caténaire, il y a des bus de remplacement qui ont été mis en place.
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0: C'est la question que tout le monde se pose. Quel temps fait-il aujourd'hui ?
18: Eh bien, il fait très beau aujourd'hui, Fanny, avec ce grand soleil qui va nous accompagner toute l'après-midi et des belles températures aussi de 19 à 23 degrés. Et puis, on aura une nuit plutôt calme, ce qui va favoriser en fin de nuit la formation de brume et de brouillard au nord du pays et sur les Flandres. Mis à part ça, le ciel va rester assez étoilé. Les températures seront forcément un peu plus fraîches, de 8 à 11 degrés. Et puis, demain, on prend les mêmes, on recommence. Un peu de brouillard et de grisaille le matin. Et puis, ça se dissipera assez rapidement pour laisser un ciel ensoleillé. On aura de 8 à 11 degrés le matin et puis de 20 à 23 degrés pour l'après-midi.
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0: Et on est ravis d'être à vos côtés ici au Trocadéro de Liège, lieu et salle emblématique pour tous les Liégeois, mais pour tout le public évidemment, en compagnie des frères Taloche, Bruno et Vincent, mes deux frères préférés, qui fêtent les 15 ans de ce festival. Oh, que je suis heureuse pour vous quand je vois cette belle affiche et quand je vois qu'il y a beaucoup de succès autour de tout ça.
20: Oui.
0: C'est vrai, je suis super contente pour vous quand ça marche bien.
20: C'est mignon.
0: Bah, c'est la vérité, autant
20: mais
0: se
20: oui,
0: dire.
20: Mais c'est pour ça que c'est mignon.
0: Les gens ont tendance à dire ah ça je n'aime pas. Moi je suis du principe à dire oh ça j'aime bien.
20: Ouais.
0: Je suis
20: c'est bien, c'est bien. Merci Fanny.
0: Et on a la chance d'avoir un artiste qu'on aime beaucoup. C'est Old De Lave qui est avec nous.
21: Bravo. Bonjour à toutes et à tous. Quel talent, quel talent.
20: Tu m'étonnes.
0: Old De Lave, on va être honnête avec vous. On reçoit chaque dimanche des humoristes dans cette émission et souvent on leur demande de choisir un petit peu la programmation. Vous savez que dans le top 3, vous faites partie du top 3 c'est des noms qui viennent le plus souvent.
22: Mais alors j'imagine très bien.
0: Oui.
22: Je comprends. Je suis certainement l'espoir de ce pays.
0: Mais ça, ce serait par exemple PE qui nous a parlé de vous la première fois. On avait demandé aussi à l'humoriste Claude François. Elle nous avait choisi à chaque fois votre chanson, La Tristitude.
23: Il a eu dans son regard.
0: Claude François.
22: Je me dis quel bon nom de scène. Quelle bonne idée.
0: Mais non, pour de vrai, c'est son vrai prénom.
22: Mais
0: son
22: mais
0: vrai
22: bien vu. Bien
0: et, donc à chaque fois, on doit la désannoncer en disant Claude François, l'humoriste.
22: Ben oui,
0: vous allez bien?
22: Eh ben, je vais pas mal, je suis très heureux d'être là. Et en plus, j'ai le temps de découvrir un peu plus Liège, et qui est vraiment chouette, très chaleureux.
0: Vous êtes arrivé quand?
22: Ça fait 4 mois.
23: Pour bien préparer
22: là, les frères sont vraiment de plus en plus exigeants. Tu prends un petit supplément de 100 balles, mais grâce à ça, tu dois venir 4 mois dans les rues de Liège. Tu te nourris, tu chopes des frites qui tombent, des cornets de gens. Et...
0: Vous serez sur la scène du gala orchestré par Yann. Comment vous vous sentez? Vous êtes au courant de tout ce qui va se passer ou on ne vous a pas encore briefé?
22: Jamais. Et tant mieux d'ailleurs, parce que l'esprit serait trop embourbé. Non, je suis très heureux parce que je connais beaucoup des membres
2: forme du gala et, oui. Et certains sont vraiment des gens que j'admire, enfin tous sont des gens que j'admire, mais enfin en tout cas je me régale à l'avance de faire des conneries avec eux. Et,
0: c'est ce que nous disait Vincent tout à l'heure, et Jean-Luc Lemoine disait exactement la même chose. La chance dans les galas, c'est pouvoir se croiser. Vous faites un boulot en fait au final où vous êtes, ils sont souvent sur scène tout seuls, se retrouver tous ensemble, c'est partager un petit peu cette même passion.
2: Et moi d'ailleurs je l'ai découvert parce que moi je viens de la musique et la musique c'est un truc de groupe. J'ai toujours été accompagné, j'ai des grosses bandes de musiciens, on voyage à beaucoup sur la route, on est 11 sur la route, donc c'est un gros truc. Mais les humoristes sont souvent seuls ou avec un régisseur et en fait tu vois le bonheur que tout le monde a se retrouver pour créer. Et puis après au fait, et j'ai découvert ce monde où tout le monde connaît tout le monde, mais c'est un bonheur, tu sais pas exactement. Et puis il y en a qui font des surprises, tu vois, là on a croisé Pierre O'Kane qui jouera au cours du lui il est là aussi depuis 4 mois, donc oui.
23: On a coûté cher, ça nous coûte une fortune.
2: On n'arrive pas à se débarrasser de Pierre O'Kane.
0: Vous connaissez le public belge, vous êtes déjà souvent venu jouer en Belgique?
2: J'ai eu cette chance, et c'est toujours à des moments très particuliers. C'est pas une légende, hein. C'est que plus déjà nous en France on remonte vers le nord et plus c'est chaleureux, plus il y a des moments forts, et quand on passe la frontière il y a encore un step supplémentaire, et c'est incroyable, et ça s'est pas démenti hier soir. C'est vrai que c'était génial déjà.
7: Oui, parce que Olivier jouait dans le gala de Viso aussi, et ils ont fait un chouette duo d'ailleurs. Heureusement qu'il était là, parce que les performances d'Alex Vizorek ne sont peut-être pas optimales. Non, je crois qu'un professionnel à ses côtés, et puis c'est chouette parce que du coup il passe dans les deux galas.
0: C'est trop bien. Ouais,
7: on se partage des bons moments. On est très très fan de son travail depuis tellement longtemps.
0: Ah bah évidemment. Et moi, vous savez que votre chanson m'a mis un jour dans un embarras fantastique. Je l'ai raconté à Bruno. La chanson La Tristitude. Je peux ou pas?
23: Oui, tu peux.
0: La Tristitude. C'est mon problème. J'ai pas de filtre. La Tristitude qu'on va écouter dans un instant. Vous racontez un petit peu que la Tristitude, c'est comme aller quand votre femme va au club échangiste.
2: Sans toi.
0: Le seul souci, quand vous écoutez ça avec des enfants dans la voiture, faut après penser à l'histoire qu'on va raconter derrière. Donc quand j'ai dû expliquer ce que c'était un club échangiste, j'ai expliqué que c'était des gens qui parfois échangeaient. On m'a demandé si c'était un métier, j'ai dit parfois. Et je me retrouve avec ma petite dernière au maquillage, et je dis, tu connais cette dame, mais son mari fait un métier un peu différent. Et elle me dit, quoi? Il est échangiste? Et là, je me suis retrouvée...
2: Ah, c'est trop bien.
0: Parce que derrière, comment vous voulez expliquer à la dame en question
2: on en est arrivé là?
0: Je vous remercie.
2: Je suis très heureux d'avoir été là dans ce moment.
0: Depuis lors, elle ne me maquille plus jamais. Et j'ai perdu un œil. On va écouter La Tristitude sur Vivacité.
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0: Alors on va pouvoir lui poser toutes les questions à Aldelaf. Comment elle est née cette chanson?
1: L'alcool.
0: Avec modération.
1: Avec modération, mais pas ce jour-là, du coup. J'avais un copain, enfin, j'ai toujours un pote qui s'appelle Olivier Duboc, et on est potes depuis le lycée, et on aimait bien inventer des mots. Et un jour, j'avais ce mot qui vient, et on fait un repas ensemble, avec modération. Et après, on a écrit des choses, et la chanson est restée dans un tiroir assez longtemps. Si. Et au moment où je prends des chansons, des vieilles trucs, et je retrouve, c'est vraiment marrant ce truc-là, et je la chante à mon manager qui dit, oh là là, t'as un truc, puis le producteur, et ça va très vite, et au moment finalement on me disait, tu vas plutôt te mettre à chanter des chansons un peu plus sérieuses, ou faire un peu plus, et c'est là, c'est la tristitude qui est partie.
0: Et vous arrivez à écrire aujourd'hui des chansons sérieuses, ou alors à chaque fois c'est de l'humour qui vient en premier plan?
1: Non, ça dépend vraiment, c'est du cas par cas. J'ai des disques, il y a des chansons qui, il y a aucun trait d'humour, c'est des chansons un peu plus traditionnelles.
0: Mais aujourd'hui, est-ce que les gens n'attendent pas que de l'humour dans vos chansons? C'est difficile maintenant.
1: Dans les miennes, il y a la question qui se pose, mais c'est ça qui est agréable, c'est d'emmener les gens. Ils savent pas où ils vont être emmenés au début de la chanson, et surtout dans les concerts, on voit que c'est, il y a les chansons rigolotes qui rythment, mais les autres sont hyper attendues, hyper chantées, hyper aimées. Donc, je suis très heureux de ça, de pouvoir varier, parce que dans la vie, on n'est jamais soit tout le temps en train de rigoler, soit tout le temps en train de pleurer. Ouais. Et j'aime bien ce mélange.
0: On va vous écouter en live. On a beaucoup
1: chance.
0: De choses. On a beaucoup de chance,
1: c'est un beau
0: ici.
1: Cadeau, hein,
0: autre
1: Cadero,
0: et cette chanson. Vous la connaissez aussi. Il y a personne qui a du café. Si, Vincent,
2: oui,
0: il y en a un.
2: Oui.
0: Bah on va parler café dans un instant. Ne bougez pas. On sera en live. Oui, vous pouvez vous mettre en place. Et on est hyper pro. Il y a une équipe qui arrive. Ils sont à 15. Ils vont vous placer le micro pour prendre la guitare. Ne vous inquiétez pas.
1: Oh, l'escroquerie.
0: Ne bougez pas. On revient dans un instant. Coucou.
1: Ah, génial, t'as pu venir.
3: Bah, j'allais pas te laisser déménager tout seul quand même.
1: Ah, c'est trop sympa. Bon, on y va.
3: Ok. 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
1: 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Et le numérique, quel est son rythme? 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
6: Et on a la chance d'être au Trocadéro de Liège pour le Festival du Rire de Liège avec Vincent et Bruno, avec Oldelap qui était avec nous. Alors, je pensais qu'il allait faire le café, qu'il fête ses 20 ans cette année, mais il m'a dit non, j'ai mieux, j'ai la peine de mort.
7: Bah ouais, ouais, parce que c'est une chanson quand même qui est engagée. Je crois que c'est important de dire son engagement pour un artiste. Voilà, donc une chanson pour essayer de rétablir la peine de mort.

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1: Oh, Delave, mon Dieu, mais quel moment! Oh, Delave, j'ai mal aux joues. Mais vous êtes un grand malade. Mais je vous jure que j'ai mal aux joues. J'ai découvert des muscles dans mon visage.
2: Ça n'existait pas.
3: Ça, c'est à cause du club échangiste.
1: On y revient toujours. C'est... Vous n'avez aucune limite et c'est ça qui est chouette.
3: Bah, tant qu'on ne m'en donne pas, je continue d'écrire des bêtises. Donc... Mais,
1: parfois, vous avez l'impression que je vais trop loin ou alors non, ça, je ne peux pas.
3: Que vous
1: bah, non, non.
3: Ouais, parfois, ouais.
2: Souvent, bah,
3: ouais, ça m'a gêné tout à l'heure. Hein.
1: Vous censurez ou pas?
3: Ouais, un petit peu. Parce que moi, je veux pas faire de peine. Je
2: plus,
3: veux.
2: De plus mort. Maintenant qu'il y a 10 ou 15 ans. Tu
3: alors,
1: ne me lance pas sur le sujet.
3: Non, mais maintenant, j'aurais plutôt tendance à avoir un truc un peu plus militant, presque en disant il faut qu'on rigole, il faut pas qu'on s'interdise. Le jour où on interdira tout, bah, ce sera mauvais signe. Et on souffre vraiment de ça en France. Oui. On se fait taper sur les doigts sur des sujets qui dépassent la compréhension. Oui. Je parlais du titre de mon nouveau spectacle en off, ça s'appelait Traqueur de nazis. J'avais pas l'impression de dire quoi que ce soit de mal, ni de faire une polémique. Et ça l'a été quand même, il fallait changer de titre. Ouais, je comprends pas pourquoi, puisque j'ai l'impression d'être du bon côté des choses. Mais, voilà, non, aujourd'hui, je veux qu'on continue de surprendre les uns les autres, et puis sans faire de peine.
1: Fait pas de peine, c'est tout le monde est mort de rire. Et
3: sans
1: tout
3: rire
1: au dépend
3: d'un tel et un tel.
1: Oui, mais, voilà, c'est ça.
3: Mais rire, ouais.
1: Mais qu'est-ce qu'on a ri là? Franchement, merci pour ce beau moment. Poursuivez votre actualité, on vous suit comment?
3: En voiture, le plus simple. Parce que moi, je marche, donc ça. Ouais, ça arrive. Tous les réseaux, sur Hold Delaf. Il faut savoir l'écrire O-L-D-E-L-A-F. Et voilà, vous allez certainement tomber sur moi. On n'est pas
1: dans. Et pourquoi vous pouvez le suivre? Ce soir, il sera au gala en compagnie de Yann et de toute une belle brochette d'humoristes.
2: Ça va bien déconner, je pense, ce soir.
1: Vous l'avez déjà eu tout seul?
2: Il est venu au festival il y a quelques années, mais je ne sais plus laquelle année.
3: Alors, moi, j'étais venu, ça remonte un petit peu.
2: Oui, et je me rappelle que dans la salle, il y avait Laura Lone qui m'a dit: est-ce que tu peux me trouver une place pour le voir? Parce que je suis dingue de son spectacle. Et je me rappelle de ça. On s'était
3: rencontrés, effet. Ici, et elle avait même fait une reprise de la tristitude avec la trumpitude.
2: Oui, c'est ça.
1: Merci en tout cas d'être venu ici, Hold Delaf. Merci beaucoup pour ce beau moment. On écoute Camille NB avec Rien à fêter sur Viva.

0: fêté. C'était Camille MB sur Vivacité.
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0: Et on a la chance de recevoir une nana qu'on adore.
2: Oh,
0: c'est Sarah
2: Lélé. Yeah.
3: Merci beaucoup.
0: Vous êtes toujours, bah oui, en direct du Trocadéro de Liège pour les 15 ans du Vous Rire. Sarah, c'est ce que je lui ai dit quand elle est arrivée. Moi, je n'ai rien à voir avec ça, mais je sais ce que c'est mon côté maternel. Quand il y a des artistes belges qui brillent au-delà de nos frontières, je suis fière comme si j'étais leur mère.
2: Ah oui,
0: et je vois Sarah Lélé qui cartonne chez Quotidien, ah, chez nos amis plaisir. Français, et je suis fière de toi, fière Merci. De tout ce que tu dégages, et je pense qu'on doit vraiment avoir cette fierté de ces artistes. Belge.
3: Merci beaucoup.
0: Il faut rayonner la Belgique en dehors.
3: Toujours, toujours. Mais j'ai le même sentiment quand je voyais Guillaume. J'étais aussi très, très fière de lui sur Quotidien. Donc j'étais très contente de le rejoindre. Et même partout où il y a des Belges qui rayonnent, moi je suis contente. Camille Mbé qui commence à briller.
0: Oui,
3: il y a Teddy Bear aussi. Il y en a aussi. Enfin, je suis toujours très contente. Et voilà.
0: Sarah, le jour où les Français te présenteront en disant elle est française, ce jour-là, ça n'ira plus.
3: Ouais, déjà, il faut que j'essaye de garder mon 90 et 70 à la télé, ça c'est très important. Mais oui, moi je suis toujours très fière d'être belge.
0: Vous jouez ce soir à 20h au Théâtre de Liège. Comment Exactement. On sent quelques heures avant de monter sur scène?
3: Ah, franchement, j'ai trop hâte. Liège, c'est le meilleur public de Belgique, je trouve vraiment. J'ai toujours eu beaucoup de...
0: Ah oui,
3: vraiment.
0: Ouais, les gars.
3: Je le pense honnêtement. Hein. Je le pense vraiment honnêtement. J'ai que des superbes souvenirs, pour ne pas dire les meilleurs souvenirs de ma carrière ici à Liège. Mm-hmm. Donc c'est toujours un plaisir de revenir.
0: Vous avez commencé tout bébé la scène.
3: Oui, tout bébé.
0: Oui, 14 ans.
3: 14 ans. Ouais, c'est vrai que c'est jeune, assez hein. jeune. Ouais,
0: c'est
3: jeune.
0: C'est troisième secondaire.
3: C'est ça, exactement. Jeune. C'est exactement ça. Et donc ouais, j'ai commencé à cet âge-là et depuis ça s'est jamais arrêté.
0: Les jeunes doivent jamais oublier que s'ils ont envie de monter sur scène, ils doivent le tester dès qu'ils le peuvent.
3: Exactement. Le plus tôt, c'est le mieux. Ouais. Franchement, c'est un peu comme moi j'utilise toujours la métaphore des appareils dentaires, le plus tôt tu le fais le mieux c'est quand t'es trop vieux, après c'est difficile de bouger les dents.
0: C'est génial, cette métaphore. Les frères, comment vous avez rencontré Sarah?
4: Mais c'est vrai, comment on l'a rencontrée?
5: Alors moi je sais vous le dire parce que c'est à travers la fédération, la FBPH,
3: Exactement.
5: Effectivement qu'on s'est rencontrés. Je pense qu'il y a 3-4 ans elle s'était inscrite au concours Turbulence.
3: Exactement.
5: Et elle avait été, et évidemment on sait pourquoi avec le recul, mais c'était, elle avait déjà ce talent. Vous savez, on rencontre beaucoup de gens dans le métier de l'humour, mais il y a des gens comme ça, je pense même pas que c'est trahi, qui ont la vis comica, qui ont quelque chose qui fait que vous regardez, vous dites « Ah ouais ». Eh bien, on a ça avec Sarah quand elle vient se présenter au concours, qu'elle a gagné, puis elle est partie à Paris. Et donc, on ne s'est jamais quitté. Et à travers ça, elle est venue au festival plusieurs fois.
3: Oui.
5: Dans les galas.
3: Première partie.
5: Et donc, il y a une belle histoire. Et on a plaisir à se revoir parce qu'on se rappelle les premiers échanges comme ça.
3: Exactement.
5: Mais on est tous, et vous avez raison, on est tous admiratifs de ce qu'il
4: y
5: a.
4: Et en plus, ce qui nous fait plaisir, c'est que ce soir, elle joue dans une grosse salle, comme le théâtre de Liège, quoi. Ouais. On n'a pas souvent le théâtre de Liège parce qu'il est très pris, et on l'a ce soir et elle est complète au théâtre de Liège.
0: Ouais. Et ça, c'est incroyable. Ça,
3: c'est
0: ouais. Ça
3: c'est trop contente.
2: On est fiers, hein, c'est beau. Hein,
0: mais oui, c'est génial. Et pour tous les gens qui ne seront pas là ce soir dans la salle, il y a le 10 octobre la Ferme Bonheur à Braine-l'Alleud, le 10 novembre à l'Arsenal Comines. Encore des salles à remplir, encore.
3: Et je reviens ici au Trocadéro le 4 juin 2027, donc je suis très contente.
0: À Liégeois, si vous n'avez pas eu la place, bah, dites-vous qu'au Trocadéro, il faut la
4: joie dans cette magnifique salle.
0: Dans cette magnifique salle. On va écouter d'ailleurs Sarah Lélé, on va vous écouter parce que les chocs des... Voilà, le choc des cultures, c'est un petit peu votre...
3: C'est ça.
0: Votre line de base dans vos spectacles, on vous écoute.
6: Mais moi, j'en étais sûre que ça allait se passer comme ça, parce que les chocs culturels, moi, j'y suis habituée. J'ai pas besoin d'aller en Afrique pour vivre des chocs culturels. Des fois, moi, mes parents, ils ont grandi en Afrique, j'ai grandi en Europe. Des fois, quand ils me parlent, il y a déjà un choc culturel. Pas besoin de prendre l'avion des heures et tout. Récemment, mon père, d'ailleurs, il vient me voir. J'ai 21 ans, OK? Mon père, il vient me voir, il me dit « Sarah !» Tu as 21 ans, ça fait donc 21 ans que tu existes. J'ai dit, mais ça a l'air de te déranger, ça va? Tu veux que je fasse quelque chose ou quoi? Il me dit, 21 ans que tu existes et 21 ans que tu es célibataire. Il va falloir que tu trouves quelqu'un et vite pour te marier. Et j'étais en mode, papa, le mariage, c'est pas mon truc. J'aime pas l'idée du mariage, j'aime pas le concept. Il a fait, c'est pas un hobby. J'ai dit, oui, je sais. Je sais c'est quoi le mariage, papa. Mais pour moi, le mariage, j'en veux pas. Et c'est pas une obligation de vie. Il a dit, si, c'est une obligation de vie. Tu dois apprendre à vivre avec un homme. J'ai dit, mais ça fait 21 ans que je vis avec toi, j'ai purgé ma peine. Laisse-moi tranquille avec cette histoire. Et mon père, il a insisté encore une fois. Il a dit, Sarah, je ne le dirai pas deux fois. Dépêche-toi de trouver quelqu'un, sinon les gens vont croire que tu es lesbienne. J'ai dit, waouh, c'est ça pour toi le pire qu'on puisse croire de moi, papa, que je suis lesbienne alors que les gens pensent que je suis congolaise. Tu vas bien dans ta tête ou quoi? Tu vas bien? Et je vous jure, c'est vrai, quand je passe à Matongé à Bruxelles, les Congolais, ils me parlent en lingala. Je leur dis, je suis pas l'une des vôtres, laissez-moi tranquille, s'il vous plaît. Ils continuent à parler en lingala, ils me disent, mais tu viens d'où? Je dis, du Cameroun. Ils font, mais il y a beaucoup de Congolais au Cameroun. Je leur dis, mais et alors? Il y a beaucoup de Flamands en Belgique et personne ne veut apprendre le flamand, donc. Ne me parle pas ta langue.
0: Sarah Lélé, que vous venez d'entendre, évidemment, sur Vivacité. Sarah Lélé, dont on est fière, avec son spectacle qui s'appelle votre spectacle. Attendez que je retombe dessus. Mauvaise éducation.
3: C'est ça, la mauvaise éducation, oui, Sarah Lélé.
0: Mauvaise éducation. C'était quoi le choix du titre? Pourquoi mauvaise éducation?
3: En fait, vraiment, c'est une référence à une rappeuse que j'aime beaucoup, qui s'appelle Lauryn Hill, qui est très connue, oui, aux États-Unis, dans le monde entier. Et elle, sa théorie, c'était que l'amour, en fait, ça s'apprend pas dans des bouquins, ça s'apprend dans l'expérience. Et moi, je voulais vraiment prendre la théorie que l'éducation, c'est pas vraiment quelque chose, c'est pas tout ce qu'on te donne, c'est aussi tout ce que tu vis. Et c'est vrai que j'ai vécu avec mes parents à la maison, on avait une éducation africaine, et à l'école on avait une éducation très européenne, mais c'est vraiment à l'épreuve chaque fois de l'expérience que je constatais mon éducation, et donc c'était pour ça que j'ai appelé ça.
0: C'est génial, ça. On va continuer à papoter avec Sarah Lélé, mais avant ça on écoute Calvin Harris avec Giant.

0: Yes, avec Diane sur Vivacité. On se retrouve dans un instant, toujours avec Sarah Lélé et les Pères Carottes, avec du Trocadéro de Liège. 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
0: Je vous balance un peu les coulisses de ce qui est en train de se passer.
6: Qu'est-ce qui se passe ?
0: Sarah est en direct ce soir, évidemment, sur la scène du Théâtre de Liège. Mais les deux autres ici doivent gérer aussi le gala de Liane. Comme il y a des tenues un peu spéciales pour Jean-Luc Lemoyne, ils sont tous ainsi. Donc, ils ont tous peur. C'est pas facile d'avoir toutes ces casquettes, Vincent, Bruno.
6: Ben oui, alors, avec les années, on s'habitue, mais c'est vrai qu'on passe souvent d'une casquette de metteur en scène de gala à programmateur avec Bruno, parce qu'il y a quand même 14 salles en même temps. Mais je sais pas, c'est avec le temps qu'on...
0: Et vous répartissez les choses comment ? Vous gérez les galas et
7: oui, Vincent s'occupe plus des galas, moi je m'occupe de d'autres choses, mais on se partage ça assez naturellement. Oui. Depuis les années, il n'y a jamais de gros problèmes.
0: Et justement, on a beaucoup parlé du gala qui a eu lieu avec Alex Vizorek, celui qui aura lieu ce soir. Quels sont les spectacles qu'on peut épingler ? Il y a beaucoup de spectacles qui sont complets.
7: Puisqu'on est au Trocadéro.
0: Oui.
7: Et qu'on est super bien reçu au Trocadéro.
0: Et ça c'est vrai, merci Alex Trocadéro.
7: Alors autant parler déjà de ce qu'il y a au Trocadéro, mais parce qu'il y a pas mal de spectacles.
0: Bruno, c'est vous, chef.
7: Il y a Salim Chadi, qui est liégeois, sera au Trocadéro. Ouais. Il y a Carole Matagne, qui sera avec son nouveau spectacle. Il y a Antonia de Redager, qui avait animé un gala pour nous l'année passée, j'y arriverai, et qui est là avec son spectacle. Et il y a Laurence Bibot,
0: avec
7: son nouveau
0: Bobonne.
7: Spectacle, ici, tout à fait,
8: avec Bobonne.
7: Et Tom Baldetti.
6: Oui. Voilà,
7: donc on a vraiment une super programmation ici au Troca. Et on aime bien aussi de dire qu'il y a plein d'autres petites salles. Il y a la Courte Échelle, il y a la Bouffonnerie, il y a l'Arlequin,
6: il y a les Chirous,
7: il y a l'Étuve. Donc allez aussi peut-être découvrir des gens que vous connaissez peut-être moins, mais que si on les a programmés, c'est que c'est efficace.
6: Oui, et puis c'est ce qu'on adore faire, c'est qu'avec le temps maintenant, on s'aperçoit qu'on a programmé des artistes dans des petites salles parce qu'ils n'étaient pas connus et que maintenant ils deviennent très connus. Et puis on nous dit souvent, je l'avais vu à Liège, nous on adore ça.
7: Ça nous fait plaisir.
6: Donc on dit toujours aux gens, à ceux qui nous écoutent, c'est allez, si vous ne connaissez pas, allez découvrir parce que d'abord, c'est intéressant de découvrir des spectacles et surtout vous allez souvent vous rendre compte que ah mais oui je l'avais vu là-bas et tout.
0: Oui, vousrire.com pour suivre toute l'actualité. C'est quoi Sarah, il y a quelque chose qui me fascine depuis que je côtoie un petit peu les frères Taloche et depuis que je fais cette émission, il y a cette solidarité autour de tous ces humoristes.
9: Oui.
0: Il y a une force qui se crée, je trouve.
9: C'est ça exactement, en Belgique particulièrement, les frères Taloche, ils ont mis plein de choses en place pour que la jeune génération puisse continuer et continue à faire du bon travail. Notamment même avec la FVPH, on a beaucoup d'opportunités, l'opportunité de se rencontrer aussi avec des artistes on ne pensait pas qu'on allait rencontrer. Quand vous dites Laurence Bibot, on se croise sur des occasions comme ça et après on continue à collaborer ensemble sur d'autres trucs, des premières parties et tout ça. Donc franchement, ils ont fait tellement pour la jeune génération, en tout cas celle dont je fais partie, que franchement ça inspire à faire de même plus tard.
0: Merci hein, les gars d'avoir fait tout ça pour la jeune génération. Merci. Ça c'est vraiment bien.
6: On aime ça. Hein.
9: Merci.
0: Sarah a parlé justement des premières parties. Il y a eu ce cadeau aussi. Un jour où on vous appelle, on demande est-ce que tu peux faire la première partie de Gad Elmaleh.
9: C'est ça. Ça, c'était fou. Ça, c'était fou. Et
6: puis
9: c'est...
6: maintenant, vous êtes devenus potes.
9: Mais c'est ça. Maintenant, on se côtoie beaucoup plus.
7: tu ne me paraissais pas très stressée avant.
9: Non, j'étais pas.
7: J'étais dans les coulisses.
9: J'étais excitée de ouf. Ouais. C'était pour moi le.
0: Mais comment ça se passe, Sarah ? Qui vous appelle et qui vous demande de faire la première partie de quelqu'un que vous avez suivi pendant des années ?
9: Oh, c'était. Je sais même plus ce qui s'est passé. Tout ce que je savais. C'est que je devais y être. Ouais. J'ai invité ma maman.
6: Oui, et dans les coulisses, il y avait ta maman.
9: Exact. C'était un souvenir. Franchement, c'est pour ça que je dis que Liège a les plus gros souvenirs de ma carrière. Parce que Gad, j'ai fait peut-être 4 fois sa première partie ici. Et je me rappelle je m'attendais pas, la première fois que je fais sa première partie, je m'attendais pas à ce qu'il me rappelle sur scène. Je sais pas si vous vous rappelez. Ouais, il me rappelle et il montre comme ça et tout. Ouais. Et il y a l'un des photographes du festival, tchac, tchac, tchac, tchac. Il prend les photos et tout, il me les envoie direct. Et là, mais je suis à deux doigts de pleurer. Vraiment. Après, j'ai encore joué avec lui à l'Olympia et tout, mais ça n'avait pas le même goût qu'à Liège. Liège, c'était genre toujours dans mon cœur.
0: Ouais, et c'est pour ça qu'on est là aussi aujourd'hui, ce dimanche.
9: Merci beaucoup pour ce souvenir.
0: On parle de la solidarité, on parle aussi de tout ce que les frères peuvent faire. C'est vrai que vous avez retrouvé un autre Belge sur Quotidien, c'est Guillaume qui fait aussi rayonner les couleurs de notre pays, et pas de Liège et de Namur aussi.
7: Et on termine le festival avec lui, les deux forums.
0: C'est pour ça qu'on va l'écouter dans un instant, notre Guillaume.
8: Oui, je pense avoir pas mal de qualités, effectivement. Et en matière de défauts, je dirais que j'en ai beaucoup moins. Ben, je suis parfait. Oui et non. Disons que la qualité de mes défauts, c'est qu'ils arrivent à se faire discrets, c'est tout. Mais j'ai beau chercher, hein, mes défauts sont introuvables. Ah, si, j'ai quand même un défaut. Un défaut important, d'ailleurs, qui fout ma vie en l'air, et sûrement celle des autres. Je suis maladroit. C'est même plus de la maladresse, c'est une maladie. C'est comme si mon corps, mon esprit et tout ce qui m'entoure ne se croisaient jamais au même moment. Tous les éléments sont réunis pour que ça se passe bien. Et puis, ben, je fous tout en l'air. C'est un peu comme si j'avais les mains d'un Playmobil et la réactivité d'un bout de bois. Je vais prendre cette...

0: Guillaume qui sera également donc sur scène.
1: Oui, oui.
0: Un petit peu
1: c'est chouette.
0: Mercredi 14 octobre.
1: Oui, il clôture. Il y a une clôture et puis il y a une petite surprise de Fat Festival. Donc c'est Guillaume.
2: Il y a une seconde clôture.
1: Voilà.
0: Il y a combien de clôtures j'ai l'impression d'être dans un jardin là. Avec vous.
1: Parce qu'on a même eu une pré-ouverture au Philharmonique de Liège avec la Framboise Frivole. Guillaume va terminer la série au Forum. Et puis il y aura une petite surprise, c'est qu'un peu plus tard, on fait un chouette concept et Sarah sera avec nous.
0: J'ai
1: aussi.
0: Toujours rien compris.
1: Alors, je vous explique. On clôture le festival.
0: Guillaume, il est là quand?
1: Non, alors Guillaume, il est là la semaine prochaine.
2: Le 14 et le 15.
1: Voilà.
0: Mais, est-ce que quelqu'un avait compris ou c'est moi qui suis fatiguée? Personne. C'est bon, parce que on a démarré déjà difficilement, oui, voilà. Donc je me dis, c'est peut-être moi.
1: Non. Guillaume, ce sera la semaine prochaine au Forum pour deux représentations.
0: Le 14 et le 15.
1: Exactement. Voilà. Mais la vraie clôture du festival aura lieu un peu plus tard, puisque on termine
0: le 30
1: à l'Opéra Royal de Wallonie, avec un concept qu'on a essayé cette année. Ça s'appelle Montreux débarque à Liège.
0: Ah.
1: Et c'est un plateau de stand-up qu'on fait en collaboration avec Montreux, qui a évidemment cette force et cette habitude de plateau. Et il y aura dans les artistes belges Sarah Lélé et Sacha Ferrat aussi.
0: Génial.
1: On amène le step-up à l'Opéra Royal. C'est génial.
0: Ah, ouais. C'est trop bien.
3: Et c'est une belle line-up. Hein. Je ne sais pas si j'ai le droit de dire, mais c'est une très belle
1: line-up.
3: Il y a Dooley, il y a Lotfi Abdelli, il y a Ray Mendes, il y a Jason Broker. C'est vraiment des collègues
1: très
3: beau
1: niveau.
0: Une belle affiche à suivre. Est-ce qu'il y a encore des places, Bruno, à épingler pour. Parce que vous êtes un petit peu mon programmateur. Alors, j'ai l'impression que c'est mon greffier.
2: C'est cité tout à l'heure au Trocadéro, il y a encore des places. Il y a Costia, j'en ai parlé à la courte échelle. Il y a aussi Jeff Fouleknou. Alors, Saint-Vincent, c'est un comédien, acteur corse.
1: C'est un corse.
0: Oui. Ah,
1: mais si vous tapez sur le net Jeff Fouleknou, vous l'avez vu dans
0: Mais comment tu l'écris?
1: Jeff Fou. Oui,
0: Le new. Ok.
1: Et si vous voyez sa tête, vous allez dire, mais oui, dans tous les films corse, il est là-bas. Et il a un seul en scène que j'ai vu, parce que vous savez que je suis beaucoup en Corse. Et quand j'ai vu ce spectacle, c'est génial, parce qu'il parle, c'est drôle, mais pas que. C'est quelqu'un qui parle de son obésité, qu'il a eu depuis son adolescence. Donc il y a un mélange comme ça d'une tranche de vie, d'une personnalité. C'est très drôle. Et il n'est pas souvent en Belgique. Donc on l'a programmé au Chirou. On est très fiers de ça.
0: Eh bien, on pourra le voir également. On écoute de la musique. On m'a dit, il faut absolument, Fanny, que tu lises le titre. Mais oui, mais je suis nulle en anglais, les gars.
1: C'est ça qui fait rire tout le monde.
0: C'est
1: depuis
0: Taylor Swift avec A New If You Knew You.
3: Ah ouais, ok.
0: C'est presque ça, tout le monde a compris.
3: Moi, j'ai tout compris.
0: Ben voilà, franchement, pour une phrase en wallon, c'est plutôt pas mal dit. On écoute Taylor Swift.

0: Et c'était Taylor Swift sur Vivacité. On vient dans un instant. L'émission touche tout doucement à sa fin. Zut, on s'amusait bien. On s'amusait bien. On arrive, ne bougez pas.
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0: 13h54 sur Vivacité, en direct du Trocadéro de Liège, avec Sarah Lélé qui fait sa petite programmation. Vous allez souvent voir les copains sur scène, Sarah?
6: Oui, dès que je peux, j'y vais. Hein. C'est pour ça que je regarde où et quand ils jouent aussi pour prendre des nouvelles d'eux aussi. Hein.
0: Oui, c'est important
7: si je peux me permettre, oui. Fanny, justement, ce qu'on vient de dire là, et moi, ça m'avait marqué les premières fois qu'on se rencontrait, c'est que c'est pas le cas de toute la nouvelle génération. Non. Elle s'intéresse à énormément de choses. Et moi, je me bats à travers la fédération pour dire que ceux qui font du stand-up, c'est très bien, mais qu'ils aillent voir d'autres choses. Et ce qui m'a marqué chez elle, et ce que je rencontre pas si souvent que ça, c'est qu'elle est très curieuse des autres formes d'art, des autres formes d'humour. Et je pense qu'il n'y a pas de hasard. C'est ce qui fait aussi que sa curiosité éveille aussi, à mon avis, ce qu'elle a envie de créer, etc. Et la preuve, parce que je la vois regarder, elle demande si c'est du théâtre, elle a envie de savoir. Je crois même que tu étais venue voir Bourvil. Donc
6: oui, bien
7: elle
6: sûr.
7: Je savais même pas qui était Bourvil.
6: Oui. Là, gros... Mais après, j'ai pas arrêté d'écouter. C'est la tendresse, c'est ça,
7: ouais,
6: c'est ça.
7: Mais donc, alors, ça m'avait fait plaisir qu'elle vienne, mais j'ai trouvé ça aussi touchant, mais de me dire, mais elle s'intéresse à d'autres choses.
8: Tu as vu tous les compliments que te fait mon frère? Et moi, je dirais simplement, allez la voir ce soir.
0: Allez voir Sarah Lélé sur scène, ici encore ailleurs, avec d'autres dates. Merci Sarah d'être venue
6: merci
0: dans cette émission.
6: Vous.
0: Bonne préparation
6: merci
0: pour ce soir. On va se quitter tout doucement avec Élodie Poux, parce qu'Élodie sera sur scène aussi mardi.
7: Oui, encore une grande fidèle du festival, effectivement. Normalement, c'était pas prévu qu'elle continue ce projet de Élodie Poux fait son cinéma, mais elle l'a fait à Montreux, elle l'a fait à Lille. Je lui dis, j'aimerais bien que tu viennes à Liège. Mais en fait, non, elle me dit, c'était vraiment presque des one-shots. Et puis, ils ont réfléchi, ils se disent, ah, on vient à Liège, on fait deux représentations de ce super spectacle, c'est mardi, mercredi au Forum.
0: Et on écoute Élodie Poux sur Vivacité.
9: Non, Élodie Poux, qui... ah, elle est là. Je regarde, voilà, cette série américaine, mondialement connue, diffusée dans le monde entier et qui aborde des sujets sociétaux extrêmement modernes. J'ai nommé La petite maison dans la prairie. Je voue un culte à la petite maison dans la prairie. 2457 heures de niaise béatitude. 184 épisodes rediffusés chaque année dans le monde entier depuis 1987. 201 messes célébrées par le révérend Alden. Série la plus regardée de tous les temps, devant Game of Thrones et Desperate Housewives, dont elle est un savoureux mélange. Quand le monde va mal, une solution, la petite maison dans la prairie. Moi, je suis incollable, je connais tout par cœur. Je peux vous dire de quel épisode il s'agit, rien qu'aux toutes premières images. Je peux vous dire de quel épisode il s'agit, rien qu'à la façon dont Carrie se ramasse la gueule sur la colline. Carrie, la petite troisième de la famille Ingalls. Alors, la famille Ingalls, on les aime, hein, on les aime globalement, on les aime individuellement. Mais, et ça, c'est très bizarre, pour rien au monde, on voudrait être l'un des membres de cette famille. No. Quoi, le père, Charles, t'as envie, toi, de te lever à 4h du matin tous les matins de ta vie pour aller couper du bois? Traire les vaches, soigner les taureaux, ne jamais se tromper entre ces deux activités? Caroline, il n'y aura pas beaucoup de lait aujourd'hui, oui. D'ailleurs, c'est pas comme ça, c'est... Enfin bref. Hein? Repeindre les clôtures, réparer le toit, tout ça c'est avant midi. Hein. Manger un pauvre sandwich au pain, filer travailler dans les champs, rentrer à 18h30 pour bouffer un ragoût proprement dégueulasse. Et le dimanche, le seul jour où tu pourrais te reposer, penses-tu, faut que tu te lèves encore plus tôt que les autres jours pour emmener tout le monde à la messe et chanter avec le révérend Alden. Non merci, la mère, Caroline, mariée à 14 ans, mère à 14 ans et 9 mois, se lever encore plus tôt que tout le monde pour préparer le petit-déj, torcher les gosses, les envoyer à l'école, débarrasser la table, faire la vaisselle, dépoussiérer le désert culturel dans lequel elle évolue. Ah, parce qu'il n'y a rien à Walnut Grove. Il n'y a rien, il n'y a pas un théâtre, il n'y a pas une bibliothèque. Si, il y a une bibliothèque, elle est en bois, c'est Charles qui l'a fabriquée. Il n'y a qu'une étagère, il n'y a qu'un livre, la Bible. Mais Caroline n'a pas le temps de la lire, elle doit faire la lessive directement à la rivière, rentrer préparer le ragoût avant que tout le monde rentre à 18h30, prière, devoir conjugal, dodo, et la messe le dimanche pour remercier le Seigneur de cette bonne lumière.
0: Élodie Pou, qu'on pourra venir applaudir ici mardi et mercredi. Merci à tous, merci au public d'avoir été présent. Vous étiez fantastiques. Merci Vincent, merci Bruno, merci pour ce que vous faites pour la culture en Belgique. On en a bien besoin. Passez un bon dimanche sur Vivacité.
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0: Merci de nous suivre sur RTBF Vivacité, il est 14h, voici le journal.
14: Bonjour à toutes et tous. Les principaux ministres du gouvernement de Wever sont à nouveau réunis depuis une heure pour leur conclave budgétaire. Il y a 10 milliards d'euros à trouver pour 2029 sous forme d'économies ou de recettes nouvelles. Cette fois, les discussions se font au finish. Bart De Wever est attendu au Parlement le 13 octobre pour sa déclaration de politique générale. La Belgique doit également remettre son projet de budget à la Commission européenne au plus tard le 15 octobre. Les membres du gouvernement bruxellois sont eux aussi réunis à la tour Iris près de la gare du Nord. Il reste apparemment beaucoup de travail à accomplir après des négociations qui ont déjà duré environ 15 heures hier. Les négociations auraient été difficiles et de nombreux sujets ont dû être transmis au chef de cabinet. Le ministre-président Boris Dilliès est attendu demain au Parlement régional pour présenter sa déclaration de politique générale. L'objectif est de limiter le déficit budgétaire à 719 millions d'euros. Un incendie dans un grand camping du lac de Garde en Italie a fait plus de 20 blessés ce matin. Au moins 24 touristes ont dû être conduits à l'hôpital. Une personne serait dans un état critique selon des médias italiens. Le feu est maintenant sous contrôle. Une fillette de 12 ans tuée dans une fusillade à Baltimore, dans le Maryland, aux États-Unis. C'était hier soir dans un stade pendant un match de football rassemblant des jeunes. Deux hommes se seraient visés l'un l'autre au cours d'une dispute pour une place de parking. La jeune fille a pris une balle perdue. Elle est décédée à l'hôpital. Les Brésiliens votent ce dimanche. Ils doivent choisir leur président. Un scrutin qui s'annonce très serré entre le sortant, le président de gauche Lula, 80 ans, qui vise un quatrième mandat non consécutif, et face à lui, Flavio Bolsonaro, héritier politique de son père Jair, l'ancien président d'extrême droite, aujourd'hui en résidence surveillée, condamné pour tentative de coup d'État. Le prochain président brésilien peut être élu au premier tour s'il obtient plus de 50% des voix. Si ce n'est pas le cas, un second tour aura lieu le 25 octobre. Et puis en cyclisme, le départ de la course en ligne messieurs a été donné vers 12h20 au championnat d'Europe en Slovénie. Remco Evenepoel fera tout pour décrocher le titre. C'est le seul titre de champion qui lui manque. Voilà pour les infos, merci d'être avec nous.
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0: Merci beaucoup, retour de l'information à 15h. Là, on va partir sur les routes avec l'infotrafic.
16: Oui, Livia, et puis un accident qui vient de survenir il y a quelques instants, quelques minutes, sur le ring de Bruxelles, à hauteur de Jette, en direction de Grand-Bigard, véhicule à l'arrêt, et 45 minutes de patience, et puis aussi des ralentissements constatés sur le 25, entre Remouchamps et Beaufailly, une dizaine de minutes perdues.
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1: Bonjour à tous, c'est Livia Duskoff. Je suis ravie de vous retrouver pour un nouveau rendez-vous de Stoum Péké et Deraouette. Comme chaque semaine, je ne suis pas seule pour vous accompagner car Tamara et Martin, nos deux emblématiques wallons, sont à mes côtés. Comment ça va les amis?
2: Mais ça va bien, aïe, et toi Martin?
3: Mais moi ça va toujours bien, surtout quand il s'agit de José un petit peu wallon, avoue toi. Hein.
1: Martin, justement, on oublie les wallons connus, les WC. Vous arrivez avec une nouvelle séquence.
3: Oui, c'est ça, les WC des décidément trop encombré. Non, mais on avait fait un peu le tour de tous les wallons connus. Et donc ici, on arrive avec une nouvelle séquence. Vous savez, moi, ma vie, c'est l'humour, mais c'est aussi la Belgique, la Wallonie. Et ben, on va mélanger tout ça. On va un peu étudier l'humour région par région, voir quelles sont les sensibilités de chacun.
1: Ça promet. Du péqué à gogo, du folklore, des accents qui chantent, des contes et légendes de Wallonie, mais aussi un peu d'amour. Voici le programme qu'on vous réserve. Et on entre directement dans le vif du sujet avec notre pétillante namuroise Marine Jadin qui revient sur les fêtes de Wallonie, moment incontournable pour les Namurois et pas seulement. Bonjour Marine.
4: Bonjour Livia et bonjour Medjin. Aujourd'hui, on va causer d'un événement que les Namurois attendent chaque année avec impatience. Les fiestes de Wallonie. Livia, quand je vous dis fêtes de Wallonie, vous pensez à quoi?
1: Les concerts, les gens dans les rues, et puis le péqué, évidemment.
4: Alors, tout ça, évidemment, ça fait partie des incontournables des fiestes, mais derrière tout ça, il y a toute une histoire.
1: Ah bon, ça date de quand?
4: Eh bien, il faut remonter en 1923. C'est à cette époque que François Bovès, le député namurois, décide de créer un comité pour mettre sur pied une véritable fiesta de Wallonie. Avec 14 autres membres fondateurs, il crée le CCOE, le Comité Central de Wallonie. Et c'est comme ça que commencent les fiestas. Au départ, elle mélange déjà brin-main dix choses, des chansons, de la bonne humeur, du folklore, mais aussi des moments plus solennels pour rendre hommage à ceux qui ont marqué l'histoire de notre région et de notre pays.
1: Ah, donc dès le début, il y avait déjà cette notion de faire la fête, mais aussi de se souvenir.
4: Tout à fait. Et au fil des années, les traditions vont se multiplier. En 1928, par exemple, apparaissent les joutes littéraires. Les poètes et les compositeurs peuvent présenter leurs œuvres et les gagnants reçoivent une récompense assez particulière, la gaillarde d'argent.
1: Une gaillarde?
4: C'est ton bijou remis pour récompenser des personnes qui ont contribué à la cause wallonne ou à la renommée d'Inameur. Bon, Livia, est-ce que ce serait pas l'heure de notre petit jeu?
1: Oui, avec plaisir, c'est parti!
4: À votre avis, laquelle de ces traditions fait partie des fiestas? Les Walloniades, la course internationale de brouettes ou le championnat namurois de lancer de caracole?
1: J'ai envie de vous voter pour les brouettes, ça pourrait être drôle.
4: Mais malheureusement, c'est raté.
1: Ah.
4: La bonne réponse, ce sont les Walloniades. Depuis 1991, elles ont lieu sur la place Saint-Aubin. On y retrouve des épreuves inspirées des jeux anciens et des joutes populaires. Et là, nain d'Anji, dies champion olympique. Il faut surtout avoir de l'équilibre, de la force et surtout, ni avoir pu se ridiculiser devant tout le monde.
1: Ça pourrait être pour moi.
4: J'aimerais voir ça. Mais les fiestas, c'est aussi l'occasion d'y faire reviquer le folklore namurois. En 1947, les célèbres chasseurs sont reconstitués. Et quelques années plus tard, en 1952, le wallon fait son entrée dans la liturgie à vous deux cantiques chantés à l'église Saint-Jean. C'est le début de la fameuse messe en wallon du lundi des fiestas.
1: Donc même la messe est devenue une tradition des fêtes.
4: Eh bien oui. Bon, après toutes ces émotions, il faut bien reprendre des forces. Et là, on retrouve des incontournables comme les avisances et les fricassés, notamment à vous le restaurant Namur Liglotte. Parce qu'une fiesta sans nourriture namuroise...
1: Ce n'est pas vraiment une fête de Wallonie.
4: Eh bien, c'est pas moi qui vous dirai le contraire. Mais dites-moi, Livia, selon vous, quelle est la chose la plus importante pendant les fiestas?
1: Les moments de mémoire.
4: Déjà, oui. Mais la vraie réponse, c'est le partage. Parce que les fiestas, ce sont aussi des moments pour rachonner les générations. Il y a notamment les wallos du petit François pour les enfants et les familles, mais aussi des activités pour les seniors, comme le petit déjeuner ou le goûter. Et finalement, après plus de 100 ans d'histoire, les fiestas sont peut-être candies, mais une chose reste la même. Fais viquer Namur, fais viquer la Wallonie et surtout fait le fiestos ensemble.
1: Ça, c'est une vraie namuroise.
4: Allez, Medjin, vive Namur et vive les fiestes d'Iwallonie.
1: Merci Marine.
4: Merci Livia.
3: Ça, les fêtes de Wallonie, je les ai déjà fait quelques fois. Et si je peux vous donner un conseil, c'est quand vous y allez, allez-y bien avec modération. Hein, parce que moi, je ne l'avais pas fait avec modération. Et je ne me souviens pas de tout. Toi, Livia, tel que je te connais, t'as déjà stuffé le fiest à Namur.
1: Qu'est-ce que ça veut dire, ça, que je ne connais pas modération? Ouais. Non, eh bien, figure-toi que c'est peut-être très étonnant, mais j'ai jamais fait la fête à Namur pour les fêtes de Wallonie. J'y suis allée une seule fois en 2025 pour bosser, puisque je présentais le concert pour la RTBF. C'était MC Solar en tête d'affiche. Donc, j'ai jamais fait la fête à Namur.
3: Place Saint-Aubin, ça.
1: C'est ça, ouais.
2: Non, il faut absolument y aller. Et Marine a totalement raison, dans le sens où c'est du partage, c'est des jeunes, c'est des vieux, c'est vraiment intergénérationnel. Et on ne fait pas que boire, on mange aussi des très bonnes choses, on partage de la bonne musique.
3: Et il y a aussi les chasseurs hein, qui sont en train de faire leur concours de chasse.
1: Bah, comme elle le disait, il y a une autre dimension que le péquet et la beuverie. Quoi.
3: Non,
1: il y a
3: aussi des choses. Mais bien sûr qu'il y a énormément de dimensions. Ce que je dis, ne vous laissez pas dépasser.
2: Mais c'est vrai que le lendemain, parfois, on ne s'en rappelle pas.

0: Stoum Peke Derawat revient dans quelques minutes avec un conte wallon plus blanc que neige. A tout de suite.
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4: Sur les notes d'un jour, mon prince viendra du dessin animé bien connu de Disney. Bienvenue dans l'univers de Caroline Préviner. La créatrice du podcast Contes et légendes d'autrefois nous invite aujourd'hui à retomber en enfance le temps d'une histoire. C'est avec elle que nous allons découvrir l'histoire de Blanchette, une jeune princesse à la peau aussi blanche que la neige et aux joues rouges comme le sang. Entre une reine jalouse, un miroir qui dit toujours la vérité, sept géants protecteurs, une pomme empoisonnée et un destin extraordinaire, cette légende nous entraîne dans un univers où la beauté, la jalousie et le courage se croisent à chaque instant. Vous pensez connaître ce conte? Ouvrez grand vos oreilles car vous risquez d'être surpris. C'est parti pour un voyage au cœur des légendes wallonnes d'autrefois. Et petite question, est-ce que notre Blanche-Neige wallonne aura besoin du baiser d'un prince pour se réveiller?
5: Eh ben non, absolument pas. Elle n'aurait pas du tout attendu un baiser d'un prince. En fait, ce qu'il faut savoir, c'est que ces légendes, elles se racontent depuis des siècles en Europe. Et puis, elles ont été écrites par les frères Grimm dans des livres. Et puis, il y a un certain Disney qui les a adaptées, qui c'est un Américain qui s'est emparé de ces histoires qu'on racontait en Europe et dans nos régions. Et c'est lui qui a ajouté le baiser dans les versions des frères Grimm et dans la version de Blanchette que nous, on connaît en Wallonie. Eh bien, en fait, Blanche-Neige est dans un cercueil en verre et il y a un porteur qui trébuche. Le cercueil en verre s'écrase au sol et la pomme qui est dans la bouche de Blanche-Neige, de Blanchette, se libère et sort et la réveille.
4: D'accord, pas de prince, pas de baiser, quoi.
5: Non, une formule d'Amlich, mais en version cercueil en verre.
4: D'accord, ok, à cause d'une boulette, quoi, une gaffe.
5: Exactement.
4: Enfin, grâce, entre guillemets, pas à cause, grâce. Elle se réveille grâce à quelqu'un qui est un peu maladroit. Est-ce qu'on peut résumer les différences surprenantes, peut-être, entre Blanche-Neige et sa cousine wallonne?
5: Ah ben d'abord, du coup, c'est pas sept nains, c'est sept géants. Et puis, comme je le disais, il n'y a pas de bisous. Ça, c'est les Américains qui l'ont ajouté. Ici, elle s'étouffe, en fait, avec la pomme qui ressort de sa bouche en tombant. Alors, la reine aussi essaie plusieurs fois de la tuer de manière un peu plus gore. On va bien le dire que les histoires qu'on racontait il y a un certain temps étaient un peu plus gore dans les versions, mais le corps de l'histoire reste le même.
4: Parmi les géants, les miroirs, la pomme empoisonnée, c'est quoi votre élément préféré de l'histoire, Caroline?
5: Alors moi, je crois que c'est les géants que j'aime vraiment beaucoup, parce qu'on a pas mal en fait de légendes de géants en Wallonie et dans nos régions, et c'est toujours des chouettes histoires.
4: Pourquoi cette vieille légende a-t-elle encore quelque chose à nous raconter aujourd'hui? Est-ce que c'est toujours d'actualité?
5: Elles sont toujours d'actualité, d'abord parce qu'en fait, il faut se les réapproprier de cette version de Disney qui n'est pas celle qu'on racontait chez nous autour du feu, aux enfants le soir. Et c'est notre patrimoine culturel à nous. Et ça permet aux enfants de connecter avec des personnages de nos régions, à se faire des racines. Et puis après, Blanche-Neige et Blanchette, c'est quand même l'histoire d'une jeune femme qui va se retrouver dans l'adversité, perdue dans les bois, et qui va se trouver des alliés, et qui va s'en sortir en trouvant des amis, en fait.
6: Ah là là, ça nous donne envie de revenir en enfance, tout ça. C'est vrai que ce n'est pas que pour les adultes, même si parfois ça peut être un peu gore, les contes.
7: Ben oui, je le constate, là.
4: Mais beaucoup, vous savez, beaucoup d'histoires qui ont été adaptées par Disney, en fait, à la base, c'est beaucoup plus hard que
6: c'est
4: ce
6: pas
4: soit
6: du tout fait pour les enfants.
4: Cendrillon, La Petite Sirène, il y a des passages très très hard, et en fait, ça a été complètement édulcoré pour pouvoir le raconter aux enfants, mais quand on a la version plus ou moins original, parce que chaque région a des petites versions différentes, c'est plus pour adultes, effectivement.
6: Oui, ça peut être bien trash, oui.
4: Et vous saviez que, normalement, la vraie Blanche-Neige, elle est enterrée sous la Bourse de Bruxelles. Enfin, elle serait enterrée. En fait, Blanche-Neige aurait été inspirée par une noble allemande, Margaretha von Waldeck, qui a vécu au XVIe siècle, et son corps serait sous la Bourse de Bruxelles. Et en fait, elle aurait inspiré Blanche-Neige parce qu'on dit qu'elle était très très belle, que sa belle famille était hostile et qu'elle a été mystérieusement empoisonnée à 21 ans à Bruxelles au XVIe siècle.
6: Oh, wow.
4: À creuser peut-être dans une prochaine chronique.
7: À creuser, on va faire des fouilles en dessous de la Bourse, c'est clair.
4: Allez Martha, prends ta pelle.
7: Allez, j'y vais.
4: Et en parlant des contes, c'est souvent, c'est vrai, Blanche-Neige, Cendrillon, Même si c'est cliché pour les petites filles, Tamara, quand tu étais petite, le conte préféré qu'on te racontait.
6: C'était La Belle et la Bête.
4: Ah, oh oui.
6: C'était aimer au-delà des apparences, ça faisait peur, il y avait de l'amour, il y avait de tout, il y avait des assiettes qui chantaient, qui riaient. C'était assez impressionnant.
4: C'est la fête.
6: C'était vraiment, je l'ai vu des milliers de fois.
4: Eh ben, on partage ça. Parce que moi, La Belle et la Bête.
6: Mon préféré.
4: Et Martin, vous saviez qu'il y avait une Blanche-Neige wallonne?
7: Je ne sais pas, je croyais que c'était moi, parce que j'ai déjà dû l'interpréter, moi, Blanche-Neige wallonne,
4: oh
7: dans
4: bon
7: le Grand Cactus.
6: C'est
4: vrai,
6: c'est...
4: Oui, c'est vrai.
7: Et je faisais bien vulgaire, là, qui arrivait, qui crachait ce morceau de pomme.
6: Et j'ai fait aussi Blanche-Neige, c'est vrai.
4: Oui,
6: ouais, c'est juste, on l'a tous fait au final.
4: On est tous un peu Blanche-Neige,
6: ouais, voilà. Je pense même que Cody l'a fait.
7: Oui, c'est vrai.

0: Martin, bientôt votre nouvelle chronique.
1: Yeah.
0: On a hâte de découvrir cette nouvelle séquence où Wallon et humour se marient à la perfection. A tout de suite sur RTBF Vivacité.
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0: Nous sommes toujours dans Stoum, Péké et Deraouet pour notre plus grand plaisir. Martin, cette saison, vous souhaitiez aborder le wallon, mais par le prisme de l'humour, votre domaine d'expertise.
1: Oui, c'est une toute nouvelle séquence qui vient. On a mis de côté les WC, on a fait la part belle à tous nos wallons connus. Moi, comme ma particularité, enfin, ma spécificité et mon métier, surtout, c'est l'humour, mais j'adore la Wallonie aussi. Bah, ce n'est pas un hasard. Si je suis wallon et que j'aime tant l'humour, c'est parce que le wallon aime l'humour et donc je voulais voir quelles étaient les différences entre les différentes régions, les différents dialectes de notre beau pays.
0: Une toute nouvelle séquence donc qui traversera les régions et les époques où l'on découvre comment le wallon est devenu bankable, comme disent les jeunes, grâce à l'humour. Mais quel honneur, Martin, Stoum, Péké et Dérisette donc fait escale dans ma chère cité du Doudou.
1: Mais bien sûr.
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3: Ça va la jeunesse? On fait des risettes.
4: Qui nouvelle ici?
3: Ah, ça va bio.
4: Non peut-être.
1: J'ai tout misé sur le jingle.
5: Ah, déjà le jingle est parfait, Martin, vraiment.
1: Mais risette, ça veut dire sourire en wallon. Ben oui. On va évidemment parler de rire, de bonne humeur, bref d'humour. Notre belle fédération Wallonie-Bruxelles regorge de talent en la matière. Et pour cause, le wallon et le bruxellois aiment tellement l'humour que parfois on se demande si c'est pas eux qui l'ont inventé.
5: Ah ouais.
1: Donc l'idée est de voir quelles sont les spécialités de l'humour région par région. Rit-on des mêmes choses à Liège, Bruxelles, Charleroi? C'est ce que nous allons tenter de décrypter. Première séquence, première région. Je vais faire honneur à notre Livia et son sourire légendaire puisque nous allons parler de Mons. S'il est bien une ville où on aime rire, c'est la cité du Doudou. Hein.
5: Oui.
1: D'ailleurs, le rire le plus célèbre du pays vient de là. Ah, j'adore, c'est génial.
5: Bravo,
1: mais c'est vraiment ça. Je n'ai rien compris. Dédicace à notre ami David Jean-Motte, évidemment le premier ambassadeur de Mons. Et lorsqu'on prend David comme ambassadeur, c'est forcément qu'on a de l'humour. Et une ville où le symbole est un petit singe où il faut caresser la tête pour avoir de la chance, c'est déjà une bonne blague. Hein. Je peux vous dire que ça ne marche pas. J'ai moi-même étudié à Mons. Je me souviens que lors de ma toute première session en 95, j'ai été 4 fois lui caresser la tête pour être sûr de réussir. Résultat, j'ai eu 4 échecs. Et une deuxième session, résultat, j'ai plus jamais rien fait et j'ai quand même continué à rater. L'humour montois est à la fois chaleureux et moqueur, jamais méchant et profondément ancré dans la tradition montoise. On peut y voir 3 piliers. L'autodérision qu'on retrouve partout en Belgique. Rire de ses propres malheurs. Ensuite, ce qu'on pourrait appeler la gouaille ou la zouanze à la montoise, c'est-à-dire l'art du bon mot, et les montois regorgent d'expressions très imagées et un accent très reconnaissable, mais oui.
5: Et rire à ses propres blagues, mais ça c'est vous seulement.
1: Ça c'est toute la Belgique. Hein, ça. Et le sens de la fête, hein, ça, on retrouve ça dans, puisque c'est très influencé par le Doudou. Allez, quelques petites expressions typiquement montoises. Essuie-toi les pieds, v'là du boudin. Ça, c'est une expression pour accueillir quelqu'un de manière brute, mais conviviale. Hein, c'est typiquement le montois.
5: Oui.
1: Un vrai montois ne meurt jamais, il fait semblant pour voir si on va boire un coup à sa santé.
5: Oh, punaise.
1: Ça veut bien dire ce que ça veut dire.
5: Ouais.
1: Hein. Et allez, en beau patois montois, je vais tenter de le faire. In barouanier colliou, cacu ses œufs.
5: Une barouanée colliou qui a cuit ses œufs. Donc déjà, c'est qui a cuit ses œufs.
1: C'est ça.
5: Une
1: barouanée colliou,
5: c'est un... Ah, ben il ne mourra jamais de faim, celui qui a cuit ses œufs.
1: Non, parce... il ne boirait même pas l'eau qui a cuit ses œufs.
5: Ah, c'est ça, oui, d'accord. Parce que... Oui, d'accord, ok,
1: et ça
5: comprends.
1: Veut dire que quelqu'un est hyper radin, qui garde l'eau de ses œufs alors
5: ça,
1: qu'il ne sait rien en faire. C'est ça
5: ouais,
1: qu'on
5: c'est
1: veut
5: ça,
1: dire.
5: Ouais, d'accord.
1: Alors, côté humoriste concernant les Montois, le plus connu, on le sait bien, c'est sans doute François Pirette, hein, qui est né à Jemappes sur la commune, mais il n'y a pas que lui. Depuis plusieurs années, d'autres humoristes se sont fait un nom dans le milieu. Je pense notamment à Régis Canon, que j'ai découvert à ses débuts, et qui a un rire tout à fait reconnaissable entre mille. Je vous invite à aller le découvrir. Et là, j'ai choisi de vous faire découvrir un autre humoriste de la région, à savoir Jérémy Moriot, qui lui vient de Hatt, mais qui est ancré plus que jamais dans cet humour local. D'ailleurs, on va l'écouter dans un sketch intitulé ouais. « Un à toi, au doudou ». On écoute, il fait trajet de la gare de Mafle à la gare de Mons pour vivre cette journée mémorable. On l'écoute.
6: Ah, tu m'auras tout fait faire. Hein. Allez au doudou. Je suis déjà là. Et prendre le train à Mafle. Tu vas me dire, prendre le train à Mafle pour aller à Mons, ça change pas d'ambiance.
7: Ah ben, faut monter ce machin-là, ça va faire déjà des cuisses.
8: Est-ce qu'ils te mettent des montées assis? C'est pour préparer les borins, pousser le carrette.
9: Qu'est-ce qu'ils ont besoin de faire une répétition? C'est le même chaque année.
10: Oui, il est beau, mais je m'y revends. Je l'ai vu à ceux. C'est le premier et dernier coup que vous me veillez au doudou. Puis je vois le dit.
11: Il est cool, je l'ai en tête maintenant. Après l'avoir entendu 27 tout, s'il vous plaît. Plus jamais.
1: Et c'est vrai qu'on l'a en tête, ça. C'est terrible, hein.
5: Tout le temps.
1: Tout le temps. Ah oui, j'ai étudié là, je peux vous le dire. J'espère que vous en savez un peu plus sur l'humour montois. Et en tout cas, où que vous soyez sur le territoire, n'oubliez pas qu'une journée où on a Paris est une journée perdue.
5: Perdue, tout à fait.
0: Eh bien Martin, ben j'étais chez moi en fait, hein. Écoutez,
1: cette nouvelle séquence. Honneur,
0: ouais,
1: moi,
0: ben, ça fait plaisir.
5: On était chez toi aussi, c'était assez agréable.
0: Et notre exceptionnel Jérémy Moriot.
5: Il est incroyable, Jérémy.
0: Et quand je regarde ces vidéos, j'ai vraiment l'impression de voir, vous savez, les petites vieilles de ma rue. Quoi. Plus jamais.
1: Exactement. Et je voulais prendre lui comme exemple parce qu'il a vraiment cet accent typiquement montois-bourrin.
0: Oui, quand tu vas dans le Borinage, ben, en fait... C'est exactement l'accent, les expressions. C'est vraiment ça, quoi. Pour plus jamais. Quand il monte, là, on entend, à mon avis, il monte la rampe de la collégiale Sainte-Vaudru. C'est vrai que ça grimpe pas mal. Et puis tu te dis, oh, bon sang, pourquoi tu m'as fait venir ? Oh non, hein, plus jamais. Tu ne m'auras plus. Eh bien, c'était un plaisir. Et donc, j'ai hâte, maintenant, dans les prochains Stump et Kederaouet, d'écouter l'humour d'autres régions et les expressions.
1: Ah, il y en aura un peu pour tout le monde.
12: Hein. Un mariole, il y a au moins 4 ans.

Restez avec nous dans la suite de Stumpeke Derawet, où on met aussi à l'honneur le wallon d'autrefois. Car si on s'efforce à le remettre au goût du jour, c'est aussi intéressant de voir comment il a évolué au fil des décennies. Ne bougez pas. Dans quelques instants.

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4: Je vous le disais, cette saison, on a décidé de mettre à l'honneur nos accents, nos dialectes au fil des décennies. Car si le wallon peut paraître abstrait pour la nouvelle génération, c'était une fierté, voire une véritable identité pour nos aïeux, à qui nous souhaitons redonner un peu de place. Alors, je vous propose une belle leçon de simplicité et d'attachement à nos racines. On dit souvent qu'on reconnaît quelqu'un à sa voix, mais chez nous, en Wallonie, on le reconnaît parfois dès le premier mot. L'accent, c'est bien plus qu'une manière de parler. C'est une musique, une identité, une histoire que l'on porte sans même y penser. S'il y a bien quelqu'un qui savait en parler avec tendresse, humour et authenticité, c'est le chanteur wallon Bob Deschamps. Dans cette archive, il nous rappelle une évidence que l'on oublie parfois. Il n'existe pas un accent parfait, mais une multitude de façons de faire chanter notre langue. Allez, on écoute Bob Deschamps avec « À chacun son accent ».
5: Un accent, comme un insigne, il y a le port en boutonnière. C'est un drapeau qui flotte, une pancarte, une bannière. Et pourquoi n'est venu le dire ? C'est nos doués après tout. Nos moments, nous l'amenons, nous l'avons. C'est dans nous. Pourquoi vouloir le piètre ? C'est une marque de fabrique. C'est un certificat. Qu'est-ce valure, qu'est-ce unique. Mais je suis fier de moi. Et j'ai le porte costé. Dis-moi bien, mais quand on me dit, vous, vous êtes chaleur, ouais. Et le plus comique, celle-ci, qui pensant qu'il ne l'a plus, vous parle à la petite bouche, disant, moi, je l'ai perdu. C'est l'accent, il joue un tour et il est tout peinot quand on lui dit, vous me faites. Vous êtes de ronceau. Mais parler sans accent, mais c'est de point sensé. De la salade sans vinaigre, de l'odeur qui ne s'entrerait, l'accent. Mais de la musique, où toutes vos paroles. Mais quand t'as ben chou parle, c'est un désir de viol. Si c'est un homme heureux, ouais, une chaîne qui jette un mousse. L'idée, il paraît, ce tchotier, en longue blouse. Elle tournait bien à la clé, et haut, comme c'est clotti. Elle borraine dure, rêche. Celle-ci est carbonie. Mais ce n'est bien tout ça. Dans un petit pays, chanter tout en parlant. Chanter dans tout ce qu'on dit. C'est qui porte cet accent, qui vient d'ailleurs ce qu'il veut, d'emblée, mais il me plaît, il y a trop une bonne bouille. Ce que nous amuse des autres, nous ne voulons le pareil. C'est mon bien pourtant, Marius de Marseille. Eh ben, il n'y a rien qui dit qu'il est en nous shootant. Il n'en est les mêmes raisons de nous trouver plaisant. Mais parler sans accent, c'est renier ses taillons. C'est mouchi ce qu'on est. Mouchi qu'on est wallon. Mouchi qu'on est wallon. Quand un grand homme a dit des peuples de la Gaule, c'est à ce col qu'il l'a appris. 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Je sais né le dire comme lui, mais quand il dit Wallonie, il sait né le dire comme me.
4: C'était Bob Deschamps dans une archive consacrée aux accents, cette petite différence qui nous rapproche souvent plus qu'elle ne nous sépare. Et comme on le dit parfois chez nous, peu importe comment on le dit, pourvu qu'on ait quelque chose à se raconter.
5: Ouais, c'est vrai qu'il a un accent fabuleux, un bon de chant. J'ai l'impression que je pourrais le faire assez facilement.
6: Non, mais moi, ça me donne les larmes aux yeux, parce que ça a quelque chose de nostalgique. Et c'est vrai que c'est drôle, mais en même temps, voilà, il faut être fier de ses particularités, de ses accents. Et on est en train de tout gommer, en fait, de parler tous exactement avec la mondialisation, tous de la même manière. Et tout le monde va parler anglais à un moment donné.
5: Et c'est très beau quand il dit qu'il parle du général de Gaulle, qui dit quand il dit la France, je ne sais pas le dire comme lui, mais quand je dis la Wallonie, il ne sait pas le dire comme nous.
7: Juste, en tout cas, ici, entre Martin et moi, peu mal qu'on gomme les accents.
5: Non, on ne saurait pas gommer notre accent.
7: Accent de Liège, accent de Mons, on est là.

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1: Je vous propose une nouvelle saga dans la suite de notre rendez-vous. Et quand je dis rendez-vous, il en sera question. Des rendez-vous manqués, des rendez-vous secrets ou des rendez-vous arrangés. C'est ce qui va rythmer la série que je vais vous conter. Restez avec nous sur RTBF Vivacité.
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L'amour peut changer un destin, une famille, parfois même le cours de l'histoire. Des histoires de passion, de pouvoir, de drame ou de destin extraordinaire. Dans cette série, je vais vous raconter 5 histoires d'amour qui ont marqué la Belgique. Au fil de ces récits, nous partirons à la découverte de 5 couples, 5 époques, 5 destins qui ont croisé notre beau pays et autant de façons d'aimer. En 1960, le roi Baudouin a 30 ans. Cela fait bientôt 10 ans qu'il est devenu roi des Belges. Mais il est toujours célibataire. Pour un souverain, cette situation n'est pas seulement une affaire privée. Il lui faut un héritier. Baudouin doit aussi penser à l'avenir de la monarchie et à sa succession. Pourtant, trouver une épouse ne semble pas chose facile. C'est dans ce contexte qu'apparaît une femme qui va jouer un rôle important dans cette histoire. Véronica O'Brien. Cette religieuse irlandaise vit alors en Belgique et elle rencontre le roi Baudouin. Tous deux partagent une foi catholique très profonde et ils deviennent amis. Elle va alors jouer les intermédiaires dans la recherche d'une épouse pour le souverain. La version longtemps racontée de cette histoire est digne d'un roman. Chargée de chercher une épouse qui corresponde aux attentes du roi, Véronica se rend en Espagne, pays très catholique. C'est là qu'elle rencontre Fabiola, une aristocrate de 32 ans, profondément croyante elle aussi. Et on dit que la religieuse a immédiatement vu en elle la candidate idéale. Mais l'histoire est un peu plus complexe. Des recherches historiques plus récentes suggèrent que Baudouin et Fabiola auraient pu se connaître avant. Ils auraient notamment eu l'occasion de se rencontrer à Lausanne en 1957, puis à Bruxelles lors de l'exposition universelle de 1958. La véritable histoire de leur rencontre reste donc entourée d'une part de mystère. Fabiola n'est ni une princesse ni une célébrité. Issue de la noblesse espagnole, elle a suivi une formation d'infirmière et a notamment travaillé dans un hôpital de Madrid. Comme Baudouin, c'est une fervente catholique. Ce qui est certain, c'est qu'en 1960, Baudouin et Fabiola commencent à se voir discrètement. Quelques mois plus tard, après seulement quelques rencontres, ils décident de se marier. Mais leur relation reste secrète jusqu'à l'annonce officielle de leur fiançailles en septembre 1960. Pour les Belges, la surprise est immense. Leur roi, longtemps resté célibataire, vient soudainement de trouver une épouse dont la plupart d'entre eux ignoraient jusqu'alors l'existence. Le mariage est célébré à Bruxelles le 15 décembre de la même année. Fabiola devient reine des Belges. Mais l'événement dépasse largement les frontières du palais et de Bruxelles. Le mariage est retransmis en direct à la télévision. Une première pour un mariage royal en Belgique. Et l'événement est également diffusé à travers l'Europe via le réseau Eurovision. Des millions de téléspectateurs peuvent assister à l'événement. Le mariage de Baudouin et Fabiola devient ainsi l'un des grands événements médiatiques de l'époque. Il faut dire qu'il ne s'agit pas d'un mariage princier, mais d'un mariage royal, le mariage d'un monarque régnant, Baudouin étant déjà roi. Très vite, le couple forme une image de contraste. Baudouin est réservé, parfois perçu comme austère. Fabiola, elle, est plus spontanée et expressive. Mais derrière les apparitions officielles et l'image d'un couple royal se cache une épreuve beaucoup

0: plus intime. Baudouin et Fabiola n'auront jamais d'enfants. Fabiola connaîtra plusieurs grossesses qui se termineront par des fausses couches. Une souffrance personnelle dont elle parlera plus tard publiquement. Pour un couple, cette absence d'enfant est une souffrance intime. Mais pour un roi et une reine, elle devient également une question dynastique, puisque la succession doit finalement passer au frère de Baudouin, le futur roi Albert II. Malgré cette épreuve, Baudouin et Fabiola forment un couple particulièrement uni. Le 31 juillet 1993, Baudouin meurt brutalement à presque 63 ans d'un arrêt cardiaque. Après plus de 32 années de mariage, Fabiola est veuve. Elle conservera toute sa vie l'image d'une reine profondément attachée à son mari. Elle continuera à vivre en Belgique, tout en restant une figure importante de la famille royale jusqu'à sa mort en 2014. L'histoire de Baudouin et Fabiola avait commencé de manière peu ordinaire. Un roi belge célibataire, une religieuse irlandaise devenue son intermédiaire et une aristocrate espagnole rencontrée dans le plus grand secret. Mais au fil des années, cette union est devenue bien plus qu'un simple mariage royal. Elle avait été organisée dans le but d'avoir un héritier. Baudouin et Fabiola n'auront pas eu d'enfants, mais ils resteront dans la mémoire collective comme l'un des couples les plus unis de l'histoire de la monarchie belge. Une vraie histoire d'amour, de confiance, de complicité et d'attachement. Une histoire d'amour née discrètement, mais sûrement une des histoires d'amour qui a le plus marqué les Belges.
1: Oh là là, c'était beau. J'ignorais vraiment cette histoire. Je ne savais pas du tout qu'ils n'avaient pas pu avoir d'enfants. En fait, je savais qu'ils n'en avaient pas eu, mais qu'il y avait eu des fausses couches, etc. J'ignorais, oui. Et en plus, ça prend une dimension qui est assez horrible, parce que déjà, quand c'est personnel, ce n'est pas facile, mais quand tout le monde attend qu'on ait un enfant pour la dynastie, oui, ça doit être particulièrement troublant.
2: Encore là, on est dans une époque moderne. Il y a quelques siècles, quand la reine n'avait pas d'enfant, elle était répudiée.
1: Oui, puis c'est comme si on était malade. Oui, c'est comme ça. Je suis bien placée pour le dire. Encore maintenant, ça pose problème parfois. C'est vrai.
3: Et puis en tout cas, ça a changé. En plus, ça change le cours de l'histoire. Parce que s'ils avaient pu avoir d'enfants, il n'y aurait pas eu d'Albert, il n'y aurait pas eu de Philippe et il y aurait encore moins d'Elisabeth. On serait parti sur une autre lignée.
2: Eh bien, on ne le saura jamais parce que l'histoire s'est écrite comme ça. Et c'est très bien. On est bien content qu'on aura bientôt une heure. Enfin, bientôt que Philippe vive 150 ans, s'il faut. Mais on aura bientôt une reine en Belgique. Et ça, c'est une fameuse révolution. Stumpeke Derawet touche à sa fin, mais avant, je vais tester votre attention pour voir si vous avez été de bons élèves.
3: Un système de quiz.
2: Voilà, quelques petites questions sur des sujets abordés pendant cet épisode. On a parlé d'une Blanche-Neige wallonne, mais comment on l'appelle chez nous, Blanche-Neige?
1: Blanchette.
2: Et alors, on le sait, dans le conte, les Américains sont venus mettre leur grain de sel et donc elle doit se réveiller par le baiser d'un prince. Mais chez nous, pas besoin de prince, pas besoin de baiser. Que s'est-il passé?
3: Il fallait retirer la pomme. Enfin, non, c'est-à-dire que quelqu'un est tombé, a fait tomber la pomme qui l'empêchait de respirer, c'est ça?
2: On n'avait pas été super, super attentif, mais c'est plus ou moins
3: c'est
2: ça.
3: C'est quand même quelque chose comme ça.
2: Elle s'étouffe avec la pomme. Elle meurt.
1: Ouais.
2: On la fout dans un cercueil.
3: Clac, en verre.
2: En verre. Et puis, hop, boulette. On tombe, le cercueil forcément se brise et elle, la pomme, sort de sa bouche et elle se réveille.
1: Et voilà, elle valait mieux une boulette qu'une pomme.
2: C'est grâce à une boulette que la pomme sort.
1: Mais c'est un truc de dingue.
2: Alors, on a parlé du roi Baudouin et de la reine Fabiola. Leur mariage, mais je parle vraiment de la cérémonie, le jour J du mariage à Bruxelles. Quelle est la particularité?
1: Ça a été diffusé sur la télévision, c'est ça?
2: Exactement.
1: Ouais,
3: C'était les premiers.
2: Ouais, premier mariage belge.
1: À l'Eurovision.
2: En Eurovision. Comme elle était espagnole, on l'a diffusé aussi pour les Espagnols. Bon, c'est déjà la fin de notre émission. Merci Tamara, merci Martin d'avoir passé ce moment avec nous. Nous voilà moins habillés qu'hier, comme on dit.
1: Ça, c'est une gymnasie, mais ça va déjà mieux. Mais allez.
2: On se retrouve bientôt pour un nouveau numéro de Stumpeke Derawet, au plus proche de nos racines. Bisous, bisous.
3: Bisous.
1: Et plein de bêtes.
4: Ambiance encore presque estivale pour ces prochaines heures. Plein soleil, quelques cumulus principalement sur le sud du pays. Vent très faible, des températures très douces, 19 à 23 degrés. Ce soir, le ciel sera plutôt serein. Dans le courant de la nuit, brume et brouillard se formeront rapidement depuis l'ouest du pays. Demain, lundi, le brouillard dominera probablement la plupart des régions en matinée. Après sa dissipation, place au soleil, accompagné de quelques voiles d'altitude. Les maximales vont varier entre 19 et 23 degrés.
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9: Bonjour à tous, vous écoutez Vivacité, il est 15h, on va s'informer avec le journal de la rédaction.
10: Bonjour à toutes et tous. Les principaux ministres du gouvernement de Hoever sont à nouveau réunis depuis une heure pour leur conclave budgétaire. Il y a 10 milliards d'euros à trouver pour 2029 sous forme d'économies et de recettes nouvelles. Cette fois, les discussions se font au finish. Bart de Hoever est attendu au Parlement le 13 octobre pour sa déclaration de politique générale. Une fillette de 12 ans tuée dans une fusillade à Baltimore dans le Maryland aux États-Unis. C'était hier soir dans un stade pendant un match de football rassemblant des jeunes. Deux hommes se seraient visés l'un l'autre au cours d'une dispute pour une place de parking. La jeune fille a pris une balle perdue. Elle est décédée à l'hôpital. Un incendie dans un grand camping du lac de Garde en Italie a fait plus de 20 blessés ce matin. Au moins 24 touristes ont dû être conduits à l'hôpital. Une personne serait dans un état critique, selon des médias italiens. Le feu est sous contrôle. Les Brésiliens votent ce dimanche, ils doivent choisir leur président. Un scrutin qui s'annonce très serré entre le sortant, le président de gauche Lula, 80 ans, qui vise un quatrième mandat non consécutif, et face à lui, Flavio Bolsonaro, héritier politique de son père Jair, l'ancien président d'extrême droite, aujourd'hui en résidence surveillée, condamné pour tentative de coup d'État. Le prochain président brésilien peut être élu au premier tour s'il obtient plus de 50% des voix. Si ce n'est pas le cas, un second tour aura lieu le 25 octobre. En cyclisme, le départ de la course en ligne messieurs a été donné vers 12h20 au championnat d'Europe en Slovénie. Remco Evenepoel fera tout pour décrocher le titre. C'est le seul titre de champion qui lui manque. Voilà pour les infos. Merci d'être avec nous.
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9: Merci beaucoup. Prochain rendez-vous de l'info, c'est donc à 16h sur Vivacité. On va tout de suite prendre des nouvelles du trafic sur les routes.
4: Oui, ça va nettement mieux du côté du ring de Bruxelles. Les suites de cet accident à hauteur de Jette en direction de Grand-Bigard. L'accident est terminé, les files quasiment terminées aussi. Encore 5 à 10 minutes de ralentissement en l'occurrence. Et puis du côté de l'E25, là par contre, les files se rallongent. L'E25 entre Remouchamps et Beaufailly. Si vous passez par là, eh bien, prêtez-vous à affronter 20 minutes de ralentissement.
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9: Bonjour à toutes, bonjour à tous, bienvenue dans Nous Parents, c'est le vidéocast qui aborde la parentalité. Dans ce vidéocast, eh bien, je reçois toute une série d'invités, des papas, des mamans qui ont connu une trajectoire de vie totalement inattendue. L'objectif de ce vidéocast, c'est de partager, d'échanger, de donner des conseils aussi, tout ça est toujours dans la bienveillance. Merci de nous écouter. Aujourd'hui, mon invitée s'appelle Marie-Ange. Elle a 51 ans. C'est la maman de Lionel et de Julia. Alors, il y a 3 ans, Marie-Ange apprend qu'elle est atteinte d'un cancer du poumon. C'est un cancer incurable. Pour le moment, la maladie est sous contrôle. Comment fait-on pour vivre en tant que maman quand on est atteinte d'un cancer incurable? On va en parler avec elle. Bonjour Marie-Ange.
8: Bonjour Adrien.
9: Bienvenue dans Nous Parents.
8: Merci pour l'invitation.
9: Ah, c'est moi qui te remercie parce que je suis super content que tu viennes témoigner dans ce studio. Tu as plein de choses à raconter, plein de choses à partager aussi. Marie-Ange, avant d'entrer dans le vif du sujet, je demande à chacun de mes invités, la raison pour laquelle elles ont choisi le prénom de leur enfant. Ici, en l'occurrence, donc toi, tu es maman de 2 enfants. Mm-hmm. Lionel qui a 28 ans.
8: Oui.
9: Julia qui en a 11.
8: Oui, oui.
9: Pourquoi tu as choisi ces prénoms-là ?
8: Lionel, ça nous a paru une évidence. Mmh. Quand on cherchait un prénom pour un garçon, un prénom pour une fille. Et en fait, les deux sont arrivés très très vite. Lionel pour un garçon, Lisa pour une fille. Et je ne sais pas pourquoi, on s'est arrêté à la lettre L.
9: Ok.
8: C'est arrivé très très vite en fait.
9: D'accord.
8: Donc voilà, il est né et il s'appelait Lionel.
9: Il n'y avait pas de raison particulière.
8: Aucune.
9: Vous n'étiez pas fan de Lionel Richie ou...
8: Rien du tout.
9: Okay.
8: Même pas encore de Messi, donc rien à voir.
9: Oui, ça aurait pu fonctionner aussi.
8: Voilà, mais okay. Non, ça a été une évidence pour le papa.
9: D'accord.
8: Et moi. Voilà.
9: Okay.
8: On a aimé ce prénom.
9: Ok, et puis il y a Julia qui est avec un autre papa, hein, ça c'est important
8: oui.
9: de préciser.
8: Oui, et il y a 17 ans d'écart entre mes deux enfants,
9: ouais,
8: pour le savoir.
9: Donc... Ouais. Julia qui a 11 ans, et là c'était, oui. C'est quoi le prénom qu'est-ce qui...
8: Je voulais une connotation italienne,
9: okay.
8: Absolument, et je voulais que ce soit aussi très solaire.
9: Mm-hmm.
8: J'en avais très envie. On a hésité un peu plus longuement. Et,
9: avec quoi comme autre prénom?
8: Un prénom peut-être un peu plus doux, comme okay. Elsa.
9: Ok.
8: Mais encore une fois, en tant que maman, on a cette sensation au fond de soi que c'est pas le prénom qu'on doit donner à notre enfant. Et Julia est arrivée encore une fois comme une évidence. Moi, je fonctionne beaucoup à l'intuition
9: feeling.
8: Et à l'évidence,
9: ouais.
8: Voilà, au feeling. Oui.
9: Et ça reste une évidence, là, maintenant, à 11 ans, elle porte bien son prénom?
8: Alors, pour moi, oui, mais pour elle, non.
9: C'est vrai, elle aurait voulu s'appeler autrement?
8: Oui, oui, oui.
9: Ah, c'est vrai, elle voulait s'appeler comment?
8: Ah, écoute, elle nous a sorti des Chiara, elle nous a sorti plein de choses comme ça.
9: Ok.
8: Voilà, mais moi, j'adore son prénom.
9: Ouais,
8: et on l'appelle souvent Juju.
9: Ah, ben voilà, c'est un très joli prénom. Toi, tu as la fibre maternelle depuis que tu es toute petite, t'as toujours voulu être
8: oui.
9: maman?
8: Oui, à 18 ans, je voulais déjà être maman. Donc, quand j'ai rencontré mon premier mari, mm-hmm. j'avais 19 ans. 4 ans après, je me suis mariée et j'étais enceinte.
9: Ah ben voilà.
8: Voilà.
9: Tu as réussi à réaliser
8: tout à fait.
9: Ton rêve. Bon, c'était 18 ans, tu voulais être maman, mais tu savais que ça allait arriver rapidement.
8: Je voulais être une maman jeune, oui.
9: Ok. Pourquoi ?
8: J'avais envie de profiter à fond,
9: mm-hmm.
8: même si en étant maman jeune, je savais qu'il y avait une part peut-être d'immaturité un
9: ouais.
8: peu... Mais je voulais oser le faire.
9: Ok.
8: Je voulais profiter à fond. Je voulais grandir avec mon enfant. Je voulais apprendre avec mon enfant. Donc, quand mon fils est arrivé, c'était pour moi une évidence qu'être une jeune maman, c'était ce qu'il fallait faire.
9: Et ça, c'est resté une évidence au fur et à mesure de ton accompagnement de Lionel et de ta maternité?
8: Alors, pour ne rien te cacher, je viens d'une famille très très stricte.
9: Mm-hmm.
8: Donc, pour pouvoir partir de la maison, j'ai dû me marier. Donc, quand je parle d'inexpérience, c'est aussi ça qui a été un peu difficile, puisque 4 ans après le mariage, je suis partie.
9: Mmh.
8: Et donc, j'ai embarqué mon fils. Et cette immaturité, cette inexpérience a été un petit peu compliquée à gérer.
9: Mmh. Seule en plus.
8: Seule.
9: Mmh, ouais. Et cette fibre justement maternelle que tu avais, elle vient de ta famille? C'est parce que chez vous, il y avait déjà, quand toi t'étais enfant, une dynamique qui était très vertueuse par rapport à la famille?
8: Oui, mais surtout, j'étais en contact avec des enfants tout le temps et j'aimais ça en fait. Donc, puisque mon métier était d'être professeur de musique,
9: mmh.
8: et donc être en contact avec les enfants, c'était... la fibre pour moi, donc...
9: Ouais, c'était une évidence.
8: Une évidence, oui.
9: Et puis bon, il y a tout un chemin de vie, tout un parcours, et puis il y a Julia qui arrive longtemps après
8: oui.
9: Lionel.
8: Il y a 7 ans, si tu veux, entre le moment où j'ai quitté le premier mm-hmm. papa et où j'ai rencontré mon second mari. 7 ans d'expérience où j'ai retrouver une liberté que je n'avais donc pas au sein de ma famille, et je vais même dire au sein de mon premier mariage, puisque c'était un peu difficile. Et pendant ces 7 ans, j'ai retrouvé ma liberté de femme, mais aussi certains désavantages. Je crois que Lionel a un peu souffert de cette situation. Mm-hmm. Moi, j'ai beaucoup déménagé, j'ai changé pas mal de boulot, j'ai vécu plein de choses, en fait.
9: Beaucoup d'instabilité,
8: oui,
9: de tempête.
8: Tout à fait. Et donc, à un moment donné, j'ai eu envie de me poser, et est arrivé le second mari.
9: Voilà. Tu t'en es voulu de toute cette tempête par rapport à Lionel, ou tu te disais que c'était un choix de vie qui fait que voilà, il pouvait s'adapter aussi peut-être éventuellement à...
8: Non, je m'en suis clairement voulu, vraiment. On en a beaucoup discuté en tant que d'adulte à adulte. Il a pu exprimer aussi cette instabilité. Donc, il y a une part de culpabilité quand même en tant que maman, faut le reconnaître. Et puis, en même temps, je reconnais que ça fait partie de mes expériences et que ce chemin-là a fait que je suis la personne que je suis aujourd'hui.
9: Et lui aussi, certainement.
8: Exact.
9: Et du coup, il y a Julia qui arrive. Elle était voulue. Julia, tu voulais avoir un deuxième enfant?
8: Alors, à la base, non. Moi, je rencontre quelqu'un, mais qui n'a pas d'enfant. Donc, je peux tout à fait entendre que cette personne en veut. Mais moi, j'ai un gamin d'11 ans, donc ouais. Je me dis...
9: Début de l'adolescence, ça va commencer à devenir rock'n'roll.
8: Pour commencer, quoi. Et le parcours n'a pas du tout été le même. Mm-hmm. Puisque pour avoir Julia, nous sommes passés par la procréation médicalement assistée. Mm-hmm. Je n'oublierai jamais la phrase d'un des médecins qui nous a dit « La rencontre ne se fait pas.
9: » C'est poétique.
8: C'est poétique, mais ça fait mal. C'est très, très dur. Mm-hmm. Et donc, pendant pratiquement 6 années, nous avons essayé et nous sommes passés par l'espoir, les fausses couches. Ça a été très, très, très difficile. Ça a pesé sur notre couple. Il faut le reconnaître. Ce n'est vraiment pas évident. Et au bout de 6 ans, Julia est arrivée.
9: Miracle.
8: Voilà, le miracle de ma vie.
9: Mm-hmm. Ça s'est passé comment, la grossesse? Stressée?
8: Oh, horrible. Je pense que les 3 premiers mois, j'avais peur de la perdre, puisque j'en avais déjà perdu.
9: J'en avais perdu, ouais.
8: Et donc, j'ai vécu sous stress. Puis... dans l'attente de l'avoir dans mes bras, parce que c'était ça que je voulais. Je voulais que la grossesse se termine très, très vite pour pouvoir la serrer dans mes bras.
9: Est-ce que tu as eu l'impression que tu avais besoin de rattraper peut-être un peu des choses que tu regrettais, hein, tu l'as dit, avec Lionel? Est-ce qu'il y avait de ça aussi, un peu de compensation?
8: Oui, très clairement. Puis j'avais 40 ans aussi, donc j'étais beaucoup plus mature. Et donc, j'avais envie que cette relation s'installe de manière plus sereine, plus douce aussi. Donc, j'ai tout de suite voulu que ce soit différent avec Lionel.
9: Ils se voyaient, Lionel et Julia, parce qu'ils n'ont pas le même papa, mais ils se voyaient.
8: Oui, moi j'avais une famille recomposée pour moi. Donc, j'étais au sommet de mon bonheur. En tout cas, c'est ce que je croyais.

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10: Et donc pendant pratiquement 6 années, nous avons essayé et... Nous sommes passés par l'espoir, les fausses couches. Ça a été très, très, très difficile. Ça a pesé sur notre couple. Il faut le reconnaître. Ce n'est vraiment pas évident. Et au bout de 6 ans, Julia est arrivée.
11: Miracle.
10: Voilà, le miracle de ma vie.
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11: Et puis, Julia, tu avances avec elle, vous êtes très fusionnelle dès le début. Tu es une maman comment? Tu es une maman qui met un cadre ou tu as plutôt tendance à pouvoir la laisser un peu gérer?
10: Au tout début, je ne la lâchais pas.
11: Mm-hmm.
10: Parce que c'est une enfant qui vient d'une fécondation in vitro, donc tu ne la lâches pas.
11: Mm-hmm.
10: C'est évident. Donc, petit à petit, j'ai lâché.
11: Ouais.
10: Mais il a fallu du temps.
11: Il a fallu du temps. Et puis, il y a aussi un gros orage à ce moment-là, au moment où Julia arrive.
10: Fameux.
11: Ouais.
10: Oui, donc je découvre malheureusement, lorsque Julia a 5 mois, que le papa mène une double vie.
11: Depuis longtemps?
10: Depuis la grossesse.
11: Ok.
10: Donc, c'est un choc. Je ne m'y attendais pas puisque pour moi, nous avions tout pour être heureux. J'avais ma famille recomposée avec mon fils de 17 ans qui allait devenir grand frère,
11: ouais.
10: Et qui se réjouissait d'ailleurs d'être grand frère. Et puis, de la part de mon ex-mari, pour moi, c'était inconcevable. Donc,
11: le monde s'écroule.
10: C'est un choc. Je pense que dans ma vie, c'est le plus grand choc. Que j'ai vécu.
11: Elle a ressenti ça, Julia, ce choc? Parce que forcément, toi, tu as été complètement, tu le dis, choquée. Et on sait que les enfants sont des éponges.
10: J'ai eu peur de lui avoir transmis ce choc-là.
11: Mm-hmm.
10: Elle n'avait donc que 5 mois. Et j'ai eu la sensation que ça s'est complètement inscrit dans mes cellules. Et donc, quand je la serrais dans mes bras, j'avais l'impression que je lui transmettais. Tu vois, et ça a été vraiment une peur pour moi, de lui avoir transmis tout ce que je ressentais à l'époque de ce choc.
11: Mais tu dis que tu n'as pas l'impression que ça s'est transmis finalement.
10: J'espère que non. Mm-hmm. En tout cas, j'ai tout fait pour me dire, ok, le mariage n'a pas abouti, nous n'avons pas réussi en tant que mari et femme, mais il est père. Donc, je vais faire en sorte que elle puisse avoir une relation avec le papa, même si c'est difficile.
11: Tu vas mettre ton ego de côté, là.
10: On est bien d'accord. Et donc, je ne voulais pas inscrire auprès de Julia un rejet quelconque auprès de son papa.
11: Ça se passe comment, alors, du coup, pratiquement? Il vient parfois à la maison et vous avez des moments où lui s'occupe de Julia?
10: Alors, officiellement, il est parti, on va dire qu'elle avait 8 mois.
11: Mm-hmm.
10: Donc, quand il venait la chercher, j'étais pétrifiée, Adrien. Bien j'attendais sûr. Qu'elle revienne.
11: Ben oui.
10: Il la prenait quelques heures, puis ça a été quelques jours. Puis à l'époque, je ne travaillais pas, donc, puisque j'avais envisagé de la garder et de m'en occuper. Donc, il a fallu que je trouve un travail, une maison et donc une nounou. Donc, il nous a fallu un peu de temps pour trouver tout ça. Et on a mis en place un système... maximum 3 jours où je ne la voyais pas. c'était le plus que je pouvais.
11: Vital, c'était impossible de
10: c'était d'avoir impossible plus. Que ça. Mm-hmm. Et donc on a attendu que Julia soit en maternelle pour avoir un système de garde, on va dire, un peu plus classique.
11: Et t'arrives à trouver ton équilibre à ce moment-là quand
10: C'est dur, mais je pouvais commencer à compter sur la nouvelle compagne de mon ex-mari qui me donnait à ce moment-là des nouvelles de la petite. Et donc ça, c'était plutôt rassurant.
11: C'était rassurant, mais là aussi, il fallait que tu mettes un peu ton ego de côté, parce que c'est difficile de se dire que voilà, le papa de Julia, il est avec une autre femme, et t'es en échange avec cette autre femme.
10: Alors, au départ, je dois bien reconnaître qu'elle n'a pas dû apprécier les quelques échanges que nous avons eus, en tout cas les premières rencontres. J'étais très très froide et je pense que c'est un peu normal. On la voit arriver dans la vie de sa fille. Mais au fur et à mesure, quand j'ai vu la relation entre Julia et cette femme évoluer, j'ai été rassurée parce que d'abord elle a 4 enfants et elle a considéré Julia comme son 5e enfant. Et je crois que quand on voit une femme s'occuper de son enfant comme elle s'occupe de la mienne, et comme elle s'occupe de ses enfants aussi, on ne peut qu'être rassuré.
11: T'avais pas peur qu'elle vole un peu ton rôle de maman, ton affect de maman et tout ?
10: C'était plus par rapport au timing. C'était de dire, finalement, je la vois 6 mois par an.
11: Ouais.
10: Tu vois, c'était pas tellement par rapport à elle.
11: De toute façon, la situation était là.
10: Voilà, exactement.
11: T'avais pas le choix.
10: Les instants, ils allaient être volés. Mais c'est une femme intelligente. Et donc, j'avais droit à des échanges où elle me racontait des petites anecdotes sur Julia. Ou quand Julia.
11: Des photos, des vidéos.
10: Ouais, voilà, exactement. Génial. Quand il y avait les premières fois que moi, je pouvais pas voir. Et ça, c'était juste extraordinaire.
11: Ouais. Ouais,
10: et j'avais pas ça du papa, donc c'était très bien de l'avoir de sa part.
11: Ouais, ouais, c'est vraiment un luxe.
10: En fait, ça. On n'a pas réussi notre mariage, mais tout ce qu'on a réussi après, je dois dire que je le dois à cette femme.
11: Et c'est merveilleux parce que c'est rendre le plus beau service possible à Julia aussi.
10: Donc, exactement.
11: Vivre dans cette sérénité et dans cette ambiance bienveillante aussi qui existe entre vous. Et puis, il y a ce mois d'août 2023 où il y a quelque chose qui te tombe sur la tête. Ça se passe comment ? Tu as des symptômes de quelque chose ? Tu te sens pas bien ?
10: Quelques mois avant, je me sens extrêmement fatiguée, extrêmement essoufflée, mais je mets ça sur le compte de ma sédentarité. Je bosse à la maison, je fais pas de sport. Voilà, je me dis juste que je suis plus fatiguée que...
11: On devient vieux.
10: Voilà, tout à fait. Et que je ferais bien de me bouger un peu. Mais mon compagnon me fait remarquer que quand je suis couchée, ça crépite dans le fond de ma gorge. On dirait, il m'a d'ailleurs donné une petite expression, ça crépite comme des céréales.
11: Ok.
10: Donc voilà. Un ami médecin me conseille de voir un pneumologue. Je prends rendez-vous et le pneumologue me fait passer différents tests. M'annonce que j'ai perdu 25% de capacité respiratoire. Donc je comprends pourquoi je suis essoufflée.
11: Pourquoi t'es essoufflée, fatiguée ?
10: Et il m'envoie faire différents examens, dont une imagerie médicale. Quand les images reviennent, il me demande de venir dans son bureau rapidement. Et là, il a mis en place en fait toute une série d'examens, dont un PET scan. Et quand on entend le mot PET scan, évidemment, on a peur. Et je pense que j'ai passé une dizaine de jours à l'hôpital et j'ai fait toute une série d'examens. Et que 10 jours après, j'étais dans son bureau et il m'a annoncé froidement que j'avais un cancer du poumon métastatique, donc selon lui, qui s'était déjà propagé à d'autres organes. Il m'a montré les images, la tumeur primaire était dans le poumon gauche, il y avait des métastases dans le poumon droit, dans toute la chaîne des ganglions lymphatiques, et certainement au cerveau. Donc nous sommes allés faire une IRM, 2 jours après. Et cela a confirmé le diagnostic. Il y avait, je ne peux pas les compter, Adrien, je l'ai appelé mon ciel étoilé, tant il y avait de métastases dans mon cerveau. Donc évidemment, c'est un choc, puisque à l'annonce, il me dit « mettez vos affaires en ordre ». Et je ne comprends pas très bien ce que ça veut dire. Et puis, je comprends aussi que c'est un cancer qui vient d'une mutation génétique. On l'appelle le cancer du petit fumeur ou le cancer du non-fumeur. Donc c'est lié à une mutation, un gène qui va se décrocher, qui va s'accrocher à un autre gène et qui crée le chaos, une prolifération de cellules cancéreuses. Donc je comprends aussi que c'est un cancer incurable.

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7: Un ami médecin me conseille de voir un pneumologue. Je prends rendez-vous et le pneumologue me fait passer différents tests. Il m'a annoncé froidement que j'avais un cancer du poumon métastatique, donc selon lui, qui s'était déjà propagé à d'autres organes. Donc, je comprends aussi que c'est un cancer incurable.
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8: Quand tu rentres chez toi avec ce diagnostic et ce mot incurable, tu croises le chemin de Julia ?
7: Pas tout de suite. Il faut d'abord savoir que j'ai fait ce qu'on appelle une dissociation. J'ai d'abord pensé que c'était pas moi, que c'était quelqu'un d'autre. M'a fallu un peu de temps pour comprendre qu'on parlait de moi, en fait, finalement. On en a d'abord parlé à des amis. Malheureusement, on s'est dit qu'il fallait en parler aux enfants. Donc, nous y sommes allés par hiérarchie. On a d'abord
8: commencé par Lionel, qui a quoi, qui a 25 ans à ce moment-là?
7: À ce moment-là, il a 25 ans.
8: Et comment tu lui dis?
7: À l'époque, il vivait chez son papa. Donc, je l'ai appelé et je me suis dit que j'allais lui demander de venir parce que j'avais une nouvelle à lui annoncer. Et il m'a dit, ben, tu peux me le dire, en fait. Donc, je lui ai annoncé de but en blanc au téléphone. Et là, sa première réaction, c'est, maman, est-ce que je peux venir? Et depuis, il est là, il est présent, il est constant, c'est ce qu'on appelle un aidant proche dans le jargon médical. Donc, c'est très, très important pour moi de l'avoir. Notre relation, tout ce dont tu parlais, tu vois, quand petit, il y avait cette instabilité, il y avait peut-être cette part de culpabilité. Aujourd'hui, je ne la vis plus parce qu'on a une toute autre relation et elle est juste belle. Je ne peux que dire cela. Puis, nous avons annoncé cela aux filles de mon compagnon qui... à l'époque, avait 15 et 13 ans. Ce fut un choc. Parce qu'elles ne s'y attendaient pas du tout. Il a fallu leur dire, parce qu'on avait peur qu'elles l'apprennent par quelqu'un d'autre, en fait. Donc, au départ, on voulait les préserver, mais il fallait le dire. J'avais préparé tout un discours pour Julia. Je voulais moi-même lui annoncer.
8: Tu avais écrit quelque chose ou...
7: Oui. Oui. Je m'étais vraiment... J'avais pris le temps, tu vois. Je m'étais préparée. Donc, à l'époque, elle avait 8 ans. Et en fait, aucun mot n'est sorti de ma bouche. Pas un. Nous sommes allés la chercher à l'école. Je n'ai rien su dire, Adrien. Rien. Alors, c'est mon compagnon qui a pris le relais. Et au mot cancer, Julia a porté sa main à sa bouche. Alors que je pensais que c'était pas un mot qu'elle connaissait, qu'elle ne l'avait jamais entendu. Donc ça a été un petit peu difficile pour moi de l'avoir choquée, parce que j'ai compris qu'elle comprenait, en fait. Donc, elle a posé peut-être une seule question, c'est « Est-ce que maman va être malade longtemps ?» Puis elle n'a plus rien dit. Et c'est quelques jours plus tard, que Elle a posé des questions à mon compagnon, à Laurent, en disant « Est-ce que maman va aller à l'hôpital ? Est-ce que maman va mourir ? Comment ça va se passer ?» Elle avait besoin de savoir un peu plus.
8: Et il disait quoi, Laurent ? Il répondait quoi à Julia ?
7: Alors, l'avantage avec Laurent, c'est qu'il est très pragmatique. Et donc, il répondait de façon très terre-à-terre, en disant « On ne sait pas encore. On sait que maman va avoir des examens, maman va devoir passer des prises de sang. Mais on avance petit à petit et on va apprendre au fur et à mesure comment la maladie va évoluer. » En fait, il répondait tout simplement « Je sais ou je ne sais pas. » Et ça convenait à Julia à ce moment-là.
8: Toi, ton rôle de maman, à ce moment-là, t'as l'impression qu'il se transforme ? T'as l'impression que tu as quelque chose de nouveau à mettre en place ou une approche différente ?
7: En fait, c'est... la symbiose est pire encore, mais avec les quatre. Même ceux qui ne sont pas mes enfants. C'est je veux profiter de mes enfants, je veux profiter de mon compagnon, je veux pouvoir faire mille choses avec eux, je veux rester avec eux, je veux les voir, je veux les toucher, je veux les sentir, je veux, voilà. J'avais besoin de ça, donc il y a eu une évolution dans ma relation avec les quatre enfants.
8: Quand le médecin te dit il faut que tu prépares tes affaires, ça veut dire quoi ? Qu'il te donne en fait une sorte d'ultimatum, il te donne une date, une deadline de fin de vie ?
7: Oui. Donc au début, statistiquement, il m'explique que dans ce genre de cas, 50% tiennent 3-4 ans. Et d'autres, 1 an et demi, 2 ans. Il y a ce qu'on appelle les longs répondeurs. Et ceux-là, c'est environ 3-4 ans. Mais on ne sait pas. On démarre le traitement et on voit ce que ça donne, quoi.
8: Tu mets quoi en place ? Alors tu dis, on va faire le tour du monde, on va réaliser les rêves, on va... Comment ça se passe ? Qu'est-ce qu'il y a dans la tête, alors, à ce moment-là, quand on est maman de deux enfants et belle-maman de deux autres enfants ?
7: Oui, on a une wish list.
8: C'est ça ?
7: Bon, on va dire que oui.
8: Il y avait quoi sur ta wish list ?
7: La toute première chose, je voulais voir le Mont-Saint-Michel. Et on est allé voir le Mont-Saint-Michel un mois et demi, 2 mois après. Et j'ai adoré passer ce moment avec mes quatre enfants et avec Laurent. Parce que, voilà, c'était... on l'a fait. On s'est dit, on s'en fout, on y va, on le fait.
8: T'as mangé des crêpes ?
7: Oui, évidemment. Oui, mais après, j'avais pas nécessairement envie de tour du monde. Oui, j'aimerais visiter Bali, j'aimerais aller en Sardaigne, j'aimerais faire plein de choses. Je voulais juste être là pour mes enfants. Je n'avais pas envie d'attendre la mort, ça c'est certain. J'avais pas envie de rester assise et de faire comme si j'étais déjà condamnée. Ça c'était hors de question. Je voulais continuer à vivre ma vie en fait.
8: La belle histoire aussi, dans cette histoire qui est terrible, c'est la relation que tu continues à avoir avec l'ex-compagne de ton ex-deuxième mari.
7: Qui s'appelle Lucille.
8: Qui s'appelle Lucille, ouais. Et qui s'est occupé beaucoup de Julia, hein, tu le disais, c'était un peu sa deuxième maman.
7: C'est sa
8: deuxième maman. Tu as envie de lui transmettre en fait le témoin, quoi. Tu as envie, tu sais que voilà, tu es condamné. C'est un horrible mot, mais c'est le cas. Mais tu as envie de lui transmettre ce témoin.
7: Ça m'a paru une évidence, comme je te disais, au fur et à mesure de la relation. C'était important pour moi que le jour où je ne suis plus là, Julia peut avoir une femme sur qui elle peut compter, dans les bons moments comme dans les mauvais moments. Une femme qui va pouvoir lui apporter tout ce dont elle aura besoin. Parce que je ne sais pas si je serai là à la remise de son diplôme, je ne sais pas si je serai là quand elle se mariera, je n'en sais rien. Et Lucille a développé une relation tellement riche, tellement intense avec ma fille, qu'il me paraissait évident de lui demander d'être cette maman pour Julia.
8: Et ça passe par des échanges avec des conseils, avec des, je sais pas, des petits outils en disant elle est plutôt comme ça, comme ça. Comment est-ce que ça se passe ça, concrètement ?
7: Déjà, on se parle beaucoup.
8: Ouais.
7: Donc, comme je te disais, quand Julia était petite, j'avais plein d'infos de ma fille et ça continue, en fait. Aujourd'hui, ce n'est pas parce que le papa n'est plus avec Lucille que ma fille ne voit pas Lucille. Donc, voilà, on a toujours ça. On parle de Julia, de son évolution, qu'elle soit scolaire, qu'elle soit amicale. On parle de tout. Donc, oui, on continue et on continuera.

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2: Je veux profiter de mes enfants, je veux profiter de mon compagnon, je veux pouvoir faire mille choses avec eux, je veux rester avec eux, je veux les voir, je veux les toucher, je veux les sentir, voilà. J'avais besoin de ça, donc il y a eu une évolution dans ma relation avec les quatre enfants. Je voulais juste être là pour mes enfants. Je n'avais pas envie d'attendre la mort, ça c'est certain. J'avais pas envie de rester assise et de faire comme si j'étais déjà condamnée. Ça, c'était hors de question. Je voulais continuer à vivre ma vie, en fait.
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4: Julia, vous avez forcément parlé de la mort. Vous avez parlé de cet aspect-là. Comment est-ce que tu as abordé le sujet avec elle? Est-ce que c'est elle qui est plutôt venue vers toi? Parce que tu disais que tu étais vraiment complètement paralysé par le fait de lui en parler. Est-ce que c'est elle qui vient vers toi ou c'est toi qui vas vers elle et comment est-ce que vous en parlez?
2: Alors, Julia, elle n'aime pas parler de la maladie parce que, comme elle dit, ça la rend triste. Mmh. Donc, elle est plutôt du genre à s'inquiéter pour moi quand elle me voit vraiment pas bien ou à l'approche d'un examen médical, si je suis un petit peu plus stressée, elle le ressent. Et donc... Elle joue un peu le rôle de la petite maman qu'elle ne devrait pas jouer. Je dois lui rappeler que c'est moi, la maman, et que ça n'est pas elle. Mais je ne peux pas l'empêcher, elle est comme ça. Elle m'a d'ailleurs dit, tu ne pourras pas m'empêcher, je m'inquiéterai toujours pour toi. Mais je dois faire attention à ça parce que je veux qu'elle garde son insouciance, je veux qu'elle soit une enfant de 11 ans qui grandit, qui évolue. Donc, on ne parle pas de la mort. Surtout que pour elle... Aujourd'hui, je vais quand même bien, puisqu'elle me voit debout. Je ne suis pas dans un lit d'hôpital. Voilà, donc elle est quand même rassurée.
4: Est-ce que ça a ressoudé les liens, notamment avec son frère, même si ils avaient déjà des liens forts, mais est-ce qu'ils sont devenus encore plus dans cette fratrie avec Lionel, qui est venu s'occuper de toi directement dès que tu lui as annoncé?
2: En fait, Lionel est très, très, très protecteur. En disant, ben voilà, le jour où tu ne seras plus là, maman, bien sûr que je serai là pour elle et je la conseillerai et je l'aiguillerai, elle pourra toujours compter sur moi. Mais il y a 17 ans d'écart, Adrien, donc ce n'est pas toujours évident, tu vois. Donc il la chamaille beaucoup et elle déteste ça, mais.
4: Je ne peux pas lui jeter la pierre.
2: Non, voilà. Mais je n'ai aucun doute sur le fait que le grand frère sera présent. Aucun doute.
4: Tu as l'impression que. Imaginons que voilà, maintenant les choses se passent hyper bien, que tu as réussi ta mission en fait, de maman et de transmission de valeurs à tes enfants dans tout ce chemin, dans tout ce parcours que tu as traversé?
2: Pas encore, parce que je veux encore être là. Tu vois, je crois que j'ai encore des choses à faire, j'ai encore des choses à vivre. Je veux pouvoir voir grandir mes enfants et leur inculquer encore plein de choses et donc vivre encore des choses avec eux. Donc non, je veux encore expérimenter.
4: C'est ça qui te donne peut-être la force aussi de rester, de continuer à te battre?
2: Oui, parce que je ne te cache pas qu'il y a des jours où c'est plus difficile, évidemment. Quand tu reçois une mauvaise nouvelle ou quand tu es un peu plus effrayé, il y a des jours où tu as envie de déposer un peu les armes. Et puis, tu regardes tes quatre enfants, parce que je ne fais pas de différence entre les quatre. Et tu regardes ton compagnon, parce que lui aussi, je ne peux que parler de lui en termes élogieux, parce que je ne sais pas comment il fait, honnêtement. Si tu me permets la petite boutade, je pense que si j'étais restée avec mon ex-mari, je ne serais plus là. Nous n'avons pas les mêmes échanges, les mêmes rapports, la même relation, donc je n'aurais pas vécu mon cancer de la même façon. Mais par contre, avec Laurent, c'est juste un homme extraordinaire. Et j'ai beaucoup de chance de l'avoir dans ma vie. Donc ça me donne une force incroyable. Ces quatre enfants, mon compagnon, ma Lulu, parce que je dois reconnaître que c'est une femme qui compte énormément pour moi, et quelques

0: amis rares me donnent la force de continuer tous les jours.
1: C'est incroyable, force incroyable en tout cas, vraiment. Qu'est-ce que, tu vois, si j'amenais Lionel, bon, ça, tu n'es pas spécialement obligé de me répondre, mais Julia, en tout cas, sur le fauteuil là, qui serait, imaginons qu'elle est à ta place et toi, tu n'es pas là, t'aimerais entendre quoi de sa part si je lui demande de parler de toi?
0: Si tu veux, je vais d'abord parler de Lionel.
1: Ok.
0: Parce que Lionel, quand il était petit, il disait, Maman, elle retombe toujours sur ses pattes. C'est comme un chat.
1: Comme un chat.
0: Oui. Et je pense que c'est ce qu'il pense de moi. Il le dit d'ailleurs. Quand il me voit un peu plus, pas négative, mais un peu plus triste ou un petit peu plus
1: Mélancolique,
0: mal
1: ouais,
0: ou
1: mal.
0: mélancolique, il me le dit, Maman, tu lâcheras pas, on le sait. Donc. T'es comme un chat. Donc ça, c'est ce qu'il me dirait, Lionel. Voilà. Julia, elle va être un peu plus rentre-dedans. Tu vois, elle va être, allez maman, ça va aller, tu vois. D'ailleurs, je n'aime pas ces mots, mais elle va être un petit peu plus rentre-dedans, un peu plus inquiète, comme je te disais, mais aux petits soins.
1: Mais ça te convient? Parce que ma question, c'est de te demander qu'est-ce que t'aimerais qu'elle dise.
0: Ah, ce que j'aimerais,
1: Ouais.
0: pardon. J'aimerais qu'elle arrête de s'inquiéter, justement, tu vois. J'aimerais juste qu'elle soit enfant et qu'elle n'ait pas à vivre ça. Voilà, c'est. J'aurais aimé qu'elle n'ait pas à vivre autant la séparation d'avec son papa, parce que j'ai trouvé ça vraiment moche qu'un bébé de 5 mois. Alors tu vas me dire à 5 mois, peut-être qu'elle ne le ressent pas, hein, comme on parlait, mais moi je reste
1: Ça
0: quand
1: laisse des
0: même.
1: traces.
0: Voilà. J'aurais aimé que le parcours de vie de Julia ne soit pas celui-là. Voilà.
1: Marie-Ange, c'était incroyable. Je te remercie vraiment d'avoir accepté mon invitation parce que quand je t'ai téléphoné la première fois, je me suis dit, oh, il y a un match parfait. C'était très chouette de pouvoir échanger avec toi. Merci pour ton partage. Je pense que ça a aidé beaucoup, beaucoup de personnes qui regardent ce vidéocast et qui sont peut-être dans la même situation que toi, ou en tout cas qui connaissent des personnes dans leur famille, dans leurs proches, qui sont dans la même situation. Tu as une force incroyable.
0: Je ne sais pas si c'est une force incroyable. Je crois que malheureusement, quand le cancer arrive dans notre vie, on a deux solutions. Soit on s'effondre, soit on avance. Et moi, j'ai choisi d'avancer parce que j'ai 4 enfants, j'ai un compagnon et j'ai des amis formidables.
1: Ouais, mais t'avances en cinquième, quoi. Il y en a qui
0: Ah.
1: avancent en première. Toi, t'avances en cinquième. Hein.
0: Oui,
1: Non,
0: et avec une
1: c'est.
0: Ferrari.
1: Voilà, exactement. Franchement, c'est magnifique. Merci beaucoup pour ton témoignage. Merci pour ta force aussi. Et merci d'avoir accepté mon invitation.
0: C'est moi qui te
1: Ça me touche
0: remercie.
1: vraiment.
0: Et si je peux ajouter quelque chose, je voudrais sensibiliser les personnes qui ont des symptômes et ne savent pas nécessairement vers qui se tourner. Je leur demanderai d'insister auprès de leur médecin pour aller faire des imageries médicales, d'être attentif justement à des toux persistantes. D'être vraiment attentif aux signaux du corps, c'est important. Voilà, parce que le cancer du poumon, tel que celui que j'ai, c'est d'abord on l'appelle le tueur silencieux, hein, le cancer du poumon, il faut le savoir, c'est un des plus meurtriers. Et donc, je trouve que c'est important d'être attentif quand on est essoufflé, quand on est plus fatigué, quand on a cette toux qui ne part pas, qui est là. N'attendez pas, allez-y. Faites-vous dépister, c'est important.
1: Oui, parce que plus on dépiste tôt, plus on peut
0: Oui,
1: prendre les choses en main.
0: exactement, oui.
1: Merci Marie-Ange.
0: Merci à toi,
1: J'espère
0: Adrien.
1: que cet échange t'a plu.
0: J'ai adoré,
1: Ok,
0: merci.
1: trop chouette. Merci beaucoup. Merci à vous de nous avoir suivis aussi. Merci d'avoir suivi nous parents. N'hésitez pas d'ailleurs à partager ce vidéocast autour de vous et on se retrouve très bientôt pour un nouvel épisode. À bientôt.
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0: Bonjour et bienvenue sur RTBF Vivacité. Yes Weekend arrive comme chaque dimanche après l'actu de 16h. Voici Marie-Laure de Kerckhove.
1: Bonjour à toutes et tous. Les travaux budgétaires sont en cours tant au fédéral qu'à Bruxelles. Au fédéral, on cherche 10 milliards d'euros. Bart De Wever a sorti une nouvelle note listant les pistes possibles pour trouver cet argent via de nouvelles recettes et des réductions de dépenses. Cette fois, les discussions se feront au finish. Bart De Wever est attendu au Parlement le 13 octobre pour sa déclaration de politique générale. La Belgique doit également remettre son projet de budget à la Commission européenne au plus tard le 15 octobre. À Bruxelles, les négociations patinent. Il sera peut-être nécessaire de décaler la déclaration de politique générale du ministre-président Boris Dilies qui aurait dû avoir lieu demain. Les pluies torrentielles ont fait 2 morts et 1 disparu dans la province de Barcelone, dans le nord-est de l'Espagne. L'intensité des pluies diminue aujourd'hui dans cette province, mais les risques devraient être accrus dans la province de Gérone, frontalière de la France. Les autorités espagnoles ont envoyé des messages pour demander aux habitants de cette province de se mettre à l'abri. L'Iran fait la leçon à la France sur la répression policière du mouvement lycéen qui s'est enflammé depuis jeudi à Paris, mais aussi dans de nombreuses autres villes. L'Iran condamne ce qu'il qualifie de violence disproportionnée contre les manifestants. Les déclarations de la diplomatie iranienne surviennent dans un contexte de relations tendues entre Paris et Téhéran. La France, où 400 à 500 établissements scolaires seront encore fermés demain, totalement ou partiellement détruits, 24 de ces établissements ont été incendiés ou saccagé. Les Brésiliens ont commencé à voter pour la présidentielle. Elle oppose le président sortant de gauche, Lula, au sénateur conservateur Flavio Bolsonaro, le fils de l'ex-chef d'État Jair Bolsonaro. 160 millions d'électeurs sont appelés aux urnes dans le plus grand pays d'Amérique latine. Un scrutin que Donald Trump suit de très près. Les sondages donnent les deux candidats au coude à coude. Si aucun des deux ne remporte un minimum de 50% des voix, un second tour sera nécessaire. Il sera alors prévu le 25 octobre. En sport, première victoire de la saison pour Max Verstappen en Formule 1. Le pilote Red Bull s'est imposé en Malaisie au bout d'une course à rebondissement. Le départ avait été retardé de plus d'une heure en raison de très fortes pluies qui se sont abattues sur le circuit. Kimi Antonier est deuxième et Lewis Hamilton complète le podium. Voilà pour les infos, merci d'être avec nous.
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0: RTBF Mobile Info, bonjour Denis.
3: Bonjour Thomas.
0: Tout est calme sur les routes.
3: Oui exactement, c'est assez fluide sur le réseau routier. Seul ralentissement à signaler tout de même, c'est du côté de l'E25 entre Remouchamps et Beaufailly. Si vous passez par là, eh bien comptez 20 minutes supplémentaires en direction de Liège.
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0: Bonjour et bienvenue dans Yes Weekend. On a ressorti les lunettes de soleil. Vous reprendrez bien une petite portion d'été en plus. Profitez-en bien. Tout ça avec le son des meilleurs moments de Viva. Voilà une belle manière de finir le week-end. Au menu de vos replays aujourd'hui, les ambassadeurs qui accueillaient Freddy Tougo, Sarah Padua dans Seul contre vous qui parlait chinois. Et puis les pigeons qui vont au spa. Vous découvrirez ça tout à l'heure. On va démarrer ce nouveau numéro de Yes Weekend en musique avec Bordeaux. Allez, bon après-midi, merci d'être là, bon dimanche et bienvenue chez vous.
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0: La musique de Jamelia et Superstar survivent. D'autres stars arrivent pour la suite des tubes avec Vianney et Rosalia. Et dans un instant aussi, le premier replay de l'après-midi, on va chez les ambassadeurs.
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0: Allez, premier replay Yes Weekend du jour chez les ambassadeurs. Cet après-midi-là, Philippe Jeuniot et l'équipe recevaient Freddy Tougo. Toujours un bon moment.
8: Moi, je peux dévoiler votre secret, David Greuze?
9: Oui, je
8: peux tout dire. Hein, Julien, écoutez, David Greuze, il est comme ça, il n'en tape pas une. Celui qui fait tout, c'est Freddy Tougo.
9: Ah ouais,
8: qui est d'ailleurs, c'est vrai, hein, je me suis laissé dire qu'il était près de vous, qu'il est en résidence, en pleine répète. C'est vrai? Vous pouvez me le passer?
9: Il bosse sur l'événement, ouais, je veux le faire.
8: Freddy. Allez, Freddy.
9: Allez, ouais, attends. Viens un petit peu, ouais.
8: Il arrive?
9: Ouais.
8: Freddy.
9: Oui, allô, allô.
8: Comment ça va, Freddy?
10: Bonjour, Freddy.
9: Bravo.
11: Bonjour, Freddy.
8: Hey, je suis avec Julien Lapraille, avec Sophie.
9: Oh, Julien. Oh, merveilleux, Julien.
8: Ah, vous connaissez,
9: Freddy,
8: alors.
9: Il fait plaisir la bouche de plein de gens, lui.
8: Oh, oh. Vous dérapez, là, tout de suite, là, Freddy Tougo.
9: Non, plaisir de la bouche. Où est-ce que vous allez faire du plus? Mais c'est un merdé. Qu'est-ce que c'est que ça pour un... Oui. Allô,
8: Julien, que dire? Rattrapez-moi, Julien.
11: Je reste sans voix, je ne dis rien. Ouais. Tout ce que je peux dire, c'est que lorsque j'avais fait Stumpeke Derawet justement en télévision l'année dernière, ils avaient été justement rencontrer un peu toute mon histoire dans ma région, et il avait fait parler des gens que jamais j'aurais cru qu'ils auraient parlé à la télé.
8: Ouais, bah ça, c'est
11: incroyable. Donc Freddy a un pouvoir magique.
8: Ouais, le pouvoir magique de Freddy.
0: Et voilà, Philippe Jeuniot rhabillé pour l'hiver par David Greuze, alias Freddy Tougo. Les ambassadeurs avec Philippe et toute l'équipe reviennent demain dès 14h30.
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0: route de la fin du week-end quasiment, la musique des Scorpions sur Viva. 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

0: La musique qui fait du bien avec Indochine et nos célébrations survivent. Pour la suite des tubes, je vous ai mis de côté Anouk et Katsai après un nouveau replay Yes Weekend et un détour dans le jeu du midi, seul contre vous.
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1: Vous le savez, la pause du midi, c'est avec Seul contre vous, le jeu de Sarah de Padua avec Jordan. Ils accueillaient ce midi-là Simon.
0: La fête du printemps, c'est le nouvel an chinois, tout simplement, en fait, Simon. Enfin, c'est plus facile quand on dit après coup.
2: Oui, bien sûr.
0: On est bien d'accord. Et c'est quand ?
3: Le 6 février 2027.
0: Et puis alors, l'animal du zodiaque chinois pour cette année-ci, 2026, c'était le cheval. Mais ça, franchement, vous aviez une chance sur...
2: Oui, c'est ça. J'ai tenté un cash, mais voilà.
0: Oui, mais c'était le cheval. Et vous savez que moi, je suis singe de métal. Né en 1980. Et alors, sur Internet, comme ça, on voit personnalité intelligente, merci, vive d'esprit, ambitieux et doté d'un charme naturel. Voilà, je suis
3: ça va et après ça
0: et singe du métal. Alors, les atouts, grande capacité d'adaptation, tout à fait, madame, débrouillardise et inventivité face aux obstacles. Moi, j'adore les signes chinois.
3: Vous êtes né en quelle année?
0: Vous êtes né en quelle année, Simon?
2: Moi, je suis né en 86. Je pense que je suis buffle.
0: Buffle.
3: Oh, pas mal.
0: Mais Jordan m'a regardé peut-être ce que ça veut dire. Par contre, défaut potentiel, ça, je suis pas d'accord.
3: Vous êtes né quand? Parce que ça dépend.
2: Le 27 janvier.
3: Le 27 janvier. Ah oui, parce qu'à partir du 9 février, c'est buffle. Attendez.
0: Le 27 janvier, ça change.
3: C'est tigre.
0: Ouais, et donc, les défauts potentiels pour les singes du métal, c'est l'impatience face à la lenteur. Ça, je suis d'accord. Par contre, orgueil et intolérance, je suis pas d'accord. Je suis pas d'accord. J'ai dit non. Là, j'ai dit non. Alors, vous avez l'info ou pas, Jordan?
3: C'est compliqué de trouver.
0: Pour Simon.
3: Ouais.
0: Et vous êtes quelle année, Jordan?
3: Moi, je suis 97.
0: 97?
3: Ouais. Ah oui, avril 97. Ouais, désolé, Sarah. Signe chinois en janvier 1986. Alors.
0: Il est quoi, Simon?
3: Mais ils me disent tigre de feu, mais c'est pas possible parce que. Ah, si.
0: Et vous êtes un bœuf.
3: Mais on vous croit. Écoutez, c'est de l'impro.
0: Qualité principale, patience, endurance, pragmatisme, sens des responsabilités et force du travail.
3: Mais j'aurais pas dit mieux, en fait.
0: Attendez, je vais regarder pour vous alors.
3: Bah oui, vous avez un ordi mieux que moi.
0: Attendez, on a dit quoi? Janvier 86.
3: Attendez. Moi, il me dit tigre de feu pour les personnes nées entre le 9 février 86 et le 28 janvier 87. C'est pas ça qui m'intéresse.
0: Moi, j'ai buffle aussi pour vous, Simon. Le buffle, oui, tout à fait. Et il n'y a pas les traits de caractère. Ah si. Travailleur et persévérant, honnête et digne de confiance, calme, patient et responsable.
2: Ah voilà, c'est tout moi.
0: Ah voilà, c'est tout vous.
3: Ça a l'air,
0: On le sentait, Simon, on le sentait. Combien de points pour Simon pour cette manche?
3: Eh bien, ça fait un total de 6 points. Alors, la championne empoche quand même 50 euros en plus dans sa cagnotte. Elle est à 4950 euros.
0: Donc les 8 points ont suffi de notre championne face à Simon qui a joué la Chine, mais c'était pas évident non plus, c'était assez pointu par moment. Simon, cet après-midi c'est repos, c'est congé ou c'est cours?
2: Oui, c'est ça, j'ai donné cours ce matin, donc je suis à la maison pour cet après-midi.
0: La journée est faite?
2: Voilà, je suis en train de cuisiner et voilà. Je vais manger et je réchaufferai pour ma femme ce soir qui revient plus tard.
0: Mais dites donc, et vous mangez quoi rapidement? C'est quoi au menu?
2: C'est tortellini champignons des bois, je pense, avec un peu de burrata.
0: Oh, entre buffle et singe, on peut se comprendre, quoi. On peut s'inviter. Ah, oui. Regardez, j'ai un autre buffle ici.
3: Mais oui.
2: Vous êtes la bienvenue sur Pontastel, ça
3: va. On finit à 14h30, donc allez. Il faut le temps qu'on arrive.
0: Voilà, faites chauffer le four et on arrive. Salut Simon, merci pour ce bon moment.
2: Salut.
0: À très bientôt, Simon.
2: Bon après-midi.
0: À bientôt. Au revoir.
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0: Déjeuner en paix, Stéphane Echer sur Viva. 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

0: Premier Manche, à vous toutes et à vous tous, rue de la Paix avec Zazie sur Viva avant Jennifer et Francis Cabrel.
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0: Avant ça, nouveau replay Yes Weekend avec un détour chez les pigeons de Simon François. Et ce matin-là, l'équipe se demandait s'ils aimeraient aller au spa entre collègues.
2: Vous voulez nous dire ce dont vous étiez en train de parler?
3: Moi, j'ai aucun souci à parler de ça. On parlait avec les collègues de se faire un petit team building, un moment ensemble au spa. Et je disais ici aux collègues autour de la table, je trouverais ça particulier d'être dans un spa avec vous. Alors on me demandait un spa à poil ou en maillot. Et je dis, pour moi, dans les deux cas, je trouve ça bizarre d'être avec ses collègues au spa, dans une situation pareille. N'hésitez pas à nous dire ce que vous en pensez.
2: Oui.
3: Hein.
2: Le maillot entre collègues, c'est accepté ou pas quand on est dans une piscine, bien sûr, hein, ou
4: non,
2: dans
4: mais
2: un spa.
4: C'est une vraie question, hein.
3: Mais vraiment?
4: Ah oui, non, c'est intéressant. J'ai hâte de savoir ce que les auditeurs en pensent.
3: Si notre producteur nous dit, venez, on va faire un team building au spa, je dis, je suis désolée, je connais ce jour-là, quoi.
5: Je peux pas.
2: Et vous, Martin?
4: C'est une bonne question. Honnêtement, je me la suis jamais posée. Mais je suis pas très spa de base. Mais si on allait à la piscine, par exemple.
3: C'est pas ça la question, Martin. On s'en fiche que vous soyez pas spa de base. C'est pas du tout ça.
4: Mathilde. Non, mais oui, mais je. Ouais, non, je sais pas.
5: Mathilde, ouais, je sais pas. Je suis mitigée. J'aurais peut-être l'impression d'aller au spa avec mon travail. C'est peut-être pas. Non, je sais
3: c'est
5: pas.
3: C'est le cas.
5: Non, mais
3: c'est vrai. Ouais.
2: Vous seriez moins détendu que.
5: Ouais, probablement. Ouais, je serais pas moi-même à 100%. Mais un peu space.
2: Carlo, il va au spa, je pense.
3: Et attention, avant que les mauvaises langues ne se déchaînent sur les réseaux, on ne parle pas que les impôts ou que ce soit de l'argent public qui soit dépensé pour que nous ayons au spa.
5: Non,
3: mais je sens les réactions. Donc, on ne fait jamais de team building avec cet argent-là. Ne vous inquiétez pas. Donc, ce n'est pas ça la question, mais le spa au travail...
2: Dites-nous, est-ce que vous allez avec vos collègues au spa?
3: Sauf si vous êtes ma sœur. Si vous êtes ma sœur dans un spa, alors vous allez au spa.
5: Ah oui, ma sœur, oui.
2: Vous allez avec votre sœur au spa, non, c'est ça.
3: Oh là là.
2: Bon, oui, ça me fait penser que ce soir, on reçoit Thierry Lhermitte.
3: Ah ben, oui. Très belle transition.
2: Non, parce que...
3: Il s'appelle...
2: Ça juste, c'est
3: ça
2: son prénom.
3: Marlène, sa sœur.
2: Marlène, sa sœur, voilà. Vous voyez. Oui, on est là-dedans. Bon, là. Allez, si on écoutait Henri PFR, pour se remettre un petit peu d'équerre, on écoute cela, Henri PFR, c'est parti.
0: Et vous, est-ce que vous aimeriez aller au spa entre collègues? Je vous laisse y réfléchir et y penser, et surtout retrouver les pigeons et leur bonne humeur dès demain matin, 10h30.

0: Belle fin de journée à vous toutes et à vous tous avec Temper City sur Viva. 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

0: Dans deux minutes, il sera déjà 17h. L'actualité arrive avec le journal de Julie Buron. Avant ça, la météo et Denis Lagasse.
1: Presque estivale, quasiment plein soleil cet après-midi avec quelques petits cumulus principalement sur le sud du pays. Vent très faible, température très douce pour la saison, 19 à 23 degrés. Ce soir, le ciel sera plutôt serein. Dans le courant de la nuit, brume et brouillard vont se former rapidement depuis l'ouest du pays. Les températures nocturnes s'établiront de 7 à 10 degrés. Demain lundi, le brouillard dominera probablement en de nombreuses régions en matinée, mais après sa dissipation, place au soleil. Accompagné de quelques voiles d'altitude, les maximales vont varier de 19 à 23 degrés.
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0: Mon week-end avec RTBF Vivacité. Voici le journal de 17h avec Julie Buron et les titres.
7: L'équipe de Weaver s'est remise au travail à 13h, une réunion annoncée au finish. Il reste encore beaucoup de travail pour trouver ces fameux 10 milliards et boucler le budget fédéral. Cap historique en Belgique, en septembre, plus d'une voiture neuve sur deux était 100% électrique. Des modèles moins chers et des carburants plus coûteux accélèrent la transition et les particuliers suivent le mouvement. Les pluies torrentielles ont fait au moins 3 morts en Catalogne, mais aussi un disparu. Si l'intensité des averses diminue dans cette région, les autorités redoutent désormais des risques accrus plus au nord vers Gérone. Bonne fin d'après-midi à tous. Le gouvernement fédéral toujours en réunion. Les principaux ministres de l'équipe de Weaver se sont retrouvés aux alentours de 13h pour une réunion dite au finish dans l'entourage du Premier ministre. Mais de l'aveu général, dans la recherche aux fameux 10 milliards, il reste encore beaucoup, beaucoup de travail. Fabien Van Eekhout.
8: Oui, seule information pour le moment, pas de porte qui claque, pas de clash, les échanges sont dits constructifs, c'est déjà ça. Sur le fond, le Premier ministre Bart De Wever a remis sur la table une nouvelle note de compromis, avec des économies et des recettes, dit-on, pour 14 milliards. Les ministres l'examinent aujourd'hui, la note précédente avait été recalée il y a une semaine, pas assez équilibrée, elle ne le serait toujours pas selon les échos que nous recevons. Trop de taxes pour les uns, trop de coupes dans la santé pour d'autres. Bref, il faudra sans doute que le Premier ministre revoit encore sa copie. Et pour le reste, Vincent Van Petegem, vice-premier CDNV.
9: Le plus important, c'est d'avoir maintenant des résultats. Il faut continuer, il y a beaucoup à faire, on continue.
8: Yann Yanbon, NVA.
10: Il y a encore beaucoup de pain sur la planche. Je n'évoque aucune deadline pour le moment et personne n'a intérêt à une crise. Nous devons travailler dur et si l'atmosphère est constructive, c'est très bien.
8: La soirée s'annonce studieuse, mais de l'aveu général, un accord ne semble pas pour le moment apporter.
7: Oui, rappelons que pour conclure, la date ultime pour un accord sur le budget fédéral reste le 13 octobre. C'est le jour où Bart De Wever doit prononcer son discours de politique générale à la Chambre. Les membres du gouvernement bruxellois sont à nouveau réunis ce dimanche depuis 10 heures. Ils ont déjà négocié hier toute la journée jusqu'à près de minuit. Le but est d'aboutir à un accord budgétaire ce week-end puisque le ministre-président MR Boris Dilliez doit présenter sa déclaration de politique générale demain matin devant les députés. Mais voilà, on nous confirme qu'il reste du travail et aussi des frictions. Il faut trouver plus de 120 millions d'euros supplémentaires, soit à économiser, soit à gagner avec des nouvelles recettes. Parmi les pistes sur la table, des économies à la STIP ou encore augmenter les revenus du parking. Mais donc rien n'est encore tranché. C'est une première et sans doute un virage historique qui vient d'être franchi. Pour la première fois, les voitures électriques sont arrivées en tête des ventes en septembre. Plus d'une voiture sur deux immatriculée en Belgique était entièrement électrique. Cela s'explique avec des arguments économiques et écologiques, des modèles de moins en moins chers et bien sûr la hausse des prix du carburant. Et ça se confirme aussi chez les particuliers. 1 sur 5 choisit lui aussi l'électrique pour rouler. Simon Dewa, les concessionnaires en région. région bruxelloise.
11: Les sociétés, c'était quelque chose d'acquis depuis quelques années. On sait que la fiscalité étant intéressante, ils se dirigent ça pour des raisons fiscales. Le particulier, c'est plus dans une optique d'alternative. Et là, on voit par exemple avec le prix de l'essence que les ventes électriques à particuliers ont été dopées depuis un certain temps. Auparavant, c'était 10% chez nous. Maintenant, ça représente plus ou moins 24%. On va de plus en plus se diriger vers une optique de leasing privé pour les particuliers, qui est une formule qui comprend tous les services et qui permet aux particuliers de ne pas prendre de risques sur une future revente du véhicule, en sachant que dans 5 ans, il y a peut-être la dernière technologie qui va venir avec une autonomie meilleure, des vitesses de recharge qui sont améliorées. Donc ouais, effectivement, ça pousse les gens à penser différemment, du moins.
7: Des propos recueillis par Éric Bévert, le succès de l'électrique s'explique aussi par des mesures fiscales avantageuses. Les professionnels du secteur souhaitent d'ailleurs que cela ne change pas. En clair, pas de nouvelles taxes. Des données provenant de l'IFAPME mises en ligne gratuitement sur un forum du Dark Web, selon le site de recension des fuites en ligne French Bridges. L'Institut Wallon de formation en alternance et des indépendants et petites et moyennes entreprises aurait été piraté en février dernier. L'attaque informatique concernait une base présentée comme contenant les données de plus de 700 000 personnes, dont plus de 85 000 numéros IBAN. Cette republication gratuite des données augmente potentiellement le niveau d'exposition des personnes concernées. Les données permettent potentiellement d'associer une personne à son adresse postale, son adresse email, téléphone, date de naissance, numéro de registre national et pour certaines personnes, information bancaire. Journée découverte entreprise ce dimanche, une opportunité pour le public de découvrir des lieux qui lui sont généralement fermés. Vous ou un de vos proches avez peut-être un jour subi le prélèvement d'un kyste, d'un ganglion, d'un nodule ou d'un grain de beauté suspect. Plus grave, l'ablation d'un morceau de poumon, de la thyroïde ou d'un sein. Ces prélèvements ont plus que globalement été envoyés à Gosselies, à l'Institut de pathologie et de génétique. C'est là qu'on analyse ces prélèvements afin de trouver l'origine du mal, son degré de gravité et orienter les médecins vers les soins les plus adaptés et les plus précis. Nicolas Rondelet s'est rendu dans cet institut et il a suivi le parcours d'un prélèvement.
12: Est-ce grave et d'où vient le mal qui me ronge ? L'observation à l'œil nu d'un organe, la macroscopie, permet parfois déjà de voir que quelque chose ne va pas.
13: On a le col de l'utérus ici, donc pour les dames qui ont le cancer du col de l'utérus, ben c'est ici que ça se passe. Ici on a le côlon. Une partie du côlon, bien évidemment.
12: C'est dans ce service qu'est arrivé sans doute le prélèvement réalisé sur cette dame.
14: Une demi-thyroïde, moi. Oui. Parce que j'avais un nodule, tout simplement, mais qui n'était pas cancéreux, donc voilà.
12: Et pour savoir que ce nodule n'était pas cancéreux, il a fallu en analyser les tissus en histologie et les cellules en cytologie au microscope. Mais l'origine d'un mal, elle peut se cacher plus profondément encore dans les noyaux des cellules.
15: Bienvenue en cytogénétique. Ici, nous allons vous parler des chromosomes.
12: S'agirait-il d'un mal héréditaire inscrit dans les gènes de la famille?
16: Département de biologie moléculaire, on va travailler sur l'ADN.
17: En tant que patient, on ne se rend pas compte, je pense, de tout ce par quoi peut passer nos échantillons une fois qu'ils sont prélevés chez notre médecin.
18: Je trouve ça très intéressant de se pencher là-dessus et comprendre un peu ce qui se passe dans notre corps.
12: L'Institut de pathologie et de génétique est seul dans son domaine en Wallonie. Son expertise sert tous les hôpitaux et surtout tous les patients du sud du pays. Quelques 450 000 prélèvements y sont analysés chaque année.
7: C'était le reportage de Nicolas Rondelet. En France, les cours seront totalement ou partiellement suspendus ce lundi dans 400 à 500 lycées où les conditions de sécurité ne sont pas réunies. Par ailleurs, 24 établissements scolaires ont été incendiés ou saccagés en marge du mouvement lycéen lancé en début de semaine. Le ministre de l'Éducation nationale, Édouard Geffray, a déploré dans plusieurs médias que 78 membres du personnel de l'Éducation nationale avaient été blessés depuis le début des événements. Les pluies torrentielles qui balaient la Catalogne ont déjà fait 2 morts et 1 personne est portée disparue dans la province de Barcelone. Une centenaire était déjà décédée hier au sud-est du pays. Si l'intensité des averses diminuait ce midi, les autorités mettent en garde contre des risques accrus dans le nord cette fois, à la frontière avec la France. Pendant ce temps, à Barcelone, l'heure est au constat des dégâts et au nettoyage. Marianne Brillo, de nombreux habitants ont échappé au pire.
19: Des centaines de voitures emportées par des torrents d'eau, des maisons inondées. Cet habitant d'une soixantaine d'années regarde ses meubles, ses électroménagers, renversés et complètement recouverts de boue. Il se trouvait seul dans sa maison en pleine alerte rouge lancée par les autorités.
20: Quand j'ai ouvert la porte, un torrent d'eau s'est engouffré comme une vague et m'a plaqué contre le mur ici. Tout l'appartement a été inondé. Je n'ai rien pu sauver car j'ai dû sortir en courant. Sinon, nous nous serions noyés.
19: L'une des victimes est morte après l'effondrement d'un mur dans un camping. L'autre s'est noyé dans un garage inondé. Il y avait les averses, mais aussi une tempête et des orages violents. Il est tombé plus de 200 litres d'eau par mètre carré en certains endroits.
9: Nous avons installé notre fils sur une chaise. L'eau a commencé à entrer, à monter. Elle s'est retrouvée entourée d'eau et a commencé à réaliser ce qui se passait. Nous ne sommes partis qu'avec le strict nécessaire.
19: Le président de la région de Catalogne appelle à la plus grande prudence. La protection civile a de nouveau envoyé un message sur les GSM des personnes vivant près du fleuve Besos, avertissant d'un risque de débordement. De nombreux événements publics ont été annulés ce week-end et c'est maintenant la région de Rérone qui subit ces pluies torrentielles.
7: Voilà donc pour la situation en Espagne. On passe au sport et ce résultat qui vient de tomber pour quelques millimètres. Remco Evenepoel vient de remporter les championnats d'Europe ce dimanche. Il était tombé dans un virage lors d'une attaque qu'il avait lancée lui-même, mais il a réussi à revenir avant de lancer une nouvelle attaque, cette fois en compagnie de l'autre favori de la course, l'Italien Guido Ciccone. La course s'est conclue vraiment à la photo finish et donc c'est Remco Evenepoel qui remporte la médaille.

0: La musique de Marc Lavoine sur Vive. Pour la suite, je vous prépare Marguerite et Christophe Willem après un dernier bon moment, Yes Weekend, avec C'est pas fini.
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0: C'est pas fini et le Zap Actu de Patrick Weber ce soir-là qui s'intéressait au prénom du moment.
2: Un deuxième Zap Actu pour savoir si vous avez bien suivi l'actualité. Alors celui-là, il est un peu plus simple, je pense. Quoique, avec une invitée pareille, à mon avis, la bonne réponse est à portée de main. Un nouveau prénom à la cote. Je vais vous demander lequel. Je donne peu d'informations parce que c'est vraiment tellement simple. Pardon ?
3: Mais c'est vraiment peu d'informations, ça, effectivement.
2: Oui, t'as essayé peut-être d'abord de situer géographiquement.
4: Géographiquement, vous voulez dire en Europe, non. En Afrique, en Asie.
5: Genre ?
2: Non.
5: Genre particulier, femme, homme ?
2: Homme.
4: Aux États-Unis ?
2: Homme ? Oui.
4: Ok.
6: Donald.
2: Eh bien, non. Eh bien, non. Et c'est là que ça devient intéressant.
5: Kevin.
4: Joe.
2: Ça m'a surpris, parce que, en fait, Donald est en chute libre. Mais
4: l'autre, là, Elon ?
2: Non.
5: C'est forcément quelqu'un qu'on connaît.
2: Oui.
4: C'est qui le gars qui est à côté de lui là ?
6: Brad.
2: Non.
3: J.D. Evans, on ne dit jamais
4: c'est
3: son.
4: C'est le J.D. donc c'est pas bon.
3: J.D. d'ailleurs.
4: Patrick.
2: Non.
4: On ne s'entend jamais sur un malentendu, ça fonctionnait.
2: En plus, c'est un grand retour sur les Patrick pour le moment.
4: C'est vrai. Patrick, son tendance.
5: Un prénom francophone ?
2: Non.
5: Non, pas du tout.
2: Non, vraiment pas. Vraiment pas.
3: Et est-ce que c'est un politique ou...
2: Oui,
0: on entend.
2: Oui.
4: Oui, on vous entend.
2: On vous entend, Nadia. Vous inquiétez pas. Il va quand même falloir qu'on fasse un petit briefing.
5: Oui.
4: Quand la lumière est rouge, Nadia, on vous entend.
2: Voilà. Qu'est-ce que vous voulez nous dire, Nadia ?
7: Que Simone propose Bart.
2: Bart, oh, quelle bonne idée, Simone. Eh bien non, c'est pas Bart et c'est pas Vladimir non plus et c'est pas Léon non plus. Non, mais en fait. Je peux vous donner un indice, mais bon, si je vous le donne, vous allez trouver. Mais bon, en même temps, on ne va pas y passer 10 ans. Mais il y a des prénoms qu'on invente, qui ne sont pas nécessairement des prénoms à la base, et qui deviennent des prénoms.
4: Genre fleurs ou genre de choses, vanille, fraise, machin.
2: Oui, sauf que franchement, je préfère les fleurs, la vanille, la fraise, tout ce que vous voulez.
4: Que celui-là.
2: Ouais. Mais c'est marrant parce que vous étiez
3: Maga.
2: À côté. Vous étiez, alors justement, vous étiez à côté, quoi. Vous avez dit, tiens, c'est celui-là, je vous ai dit
4: c'est
2: non.
4: C'est pas
2: non,
4: c'est ça. C'est l'autre,
2: non, je vous
4: celui
2: ai dit,
4: d'IA.
2: J'ai dit Donald, ça se passe pas bien, mais...
4: Dingo, Mickey.
2: Alors Donald, ça se passe très mal, mais il y en a un autre qui aujourd'hui, on constate qu'il y a de plus en plus d'Américains qui adorent appeler leur petit garçon Donald
4: Trump.
2: Trump. Voilà, Trump. Donc, je
4: carrément.
2: Pense que personne n'a gagné.
4: Ah, ouais, voilà.
2: Trump est devenu un prénom aux États-Unis. Wow. Et donc, ça a été enregistré
4: est-ce
2: depuis...
4: Est-ce qu'on les berce du mur, ces gens vraiment, voilà. Je me pose
2: 2025,
4: la question.
2: 2025, donc c'est des Little Trumps, comme ça, qui sont en train de fleurir à travers les États-Unis.
4: Ben... C'est eux qui doivent le porter après. Il faut toujours penser à ça quand on donne un prénom à un enfant.
2: Ah, mais je vous ai jamais vu autant choqué sur une question.
4: Ah, non, mais ouais, bon, moi, ça m'agace. Franchement, j'en parlais encore dans la voiture tout à l'heure en me disant, mais qu'est-ce qu'on a voté pour un imbécile profond pareil, quoi. Et on continue, maintenant, ils appellent leur gamin Trump. Enfin, vraiment,
2: bon, c'est pas des millions d'Américains non plus.
4: Non, mais bon, ils comprennent pas.
2: En tout
4: quoi.
2: Cas,
4: après,
2: ils étaient étonnés
4: gamin,
2: à l'état
4: Trump,
2: civil de voir tout d'un coup débarquer Trump.
4: Comme quoi, il y a quand même énormément d'Américains qui sont convaincus.
2: Qui ? Pourquoi ? Bart ?
3: Louis Weber.
2: Qui ? George Louis ?
3: George Michel.
2: Ah oui, non, Trump. Des Trump en Belgique.
3: Oui, Trump.
2: Vous en voyez-vous ?
3: Ah, peut-être.
2: Hein. Vous voulez dire un truc, je sais pas, vous connaissez peut-être des gens, j'en sais rien.
3: Et non,
2: on respecte
3: pas.
2: Tout et tout le monde, donc il n'y a vraiment pas de souci. Hein.
3: Il y a des connards partout. Hein.
4: Exactement.
2: Ouais, le prénom de vos enfants, vous, exactement. Bon, allez, on en parlera pendant la pub. Merci d'être avec nous et bravo à Martine qui a trouvé un peu tard, mais qui a trouvé sur la ligne. Et ce n'est donc pas Bugs Bunny non plus, mais bon, voilà, ce serait peut-être plus
3: Bunny.
2: Sympa. Également, merci d'être avec nous.
0: Ah, on en apprend des choses. Hein. C'est pas fini avec Patrick Weber. Des fois, on aimerait bien ne pas les apprendre. Bref, c'est pas fini, on revient demain dès 17h pour débriefer l'actu, voir toutes les actualités.
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De Brandy et Monica pour vous souhaiter un bon week-end. Et ça y est, depuis vendredi, Cap 48, c'est reparti jusque dimanche avec la grande soirée au cours de laquelle vous croiserez la chanteuse Zazie. Peu importe. Depuis vendredi, les bénévoles sont partout avec les post-it. Des bénévoles qui seront là dimanche, aux côtés de Christophe Willem aussi. Il y a des post-it, mais il y a aussi de toutes nouvelles chaussettes. Et c'est pas Teddy Bear, présent aussi dimanche prochain, qui dira quelque chose.

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1: 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Réservez un bon accueil aux bénévoles si vous les croisez. Et on va rester dans l'ambiance avec Christophe Willem maintenant.

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0: La musique de Michael Field pour refermer Yes Weekend et se rapprocher de la météo et des infos. On se retrouve juste après avec les playlists et une belle balade musicale. À tout de suite.
1: Ambiance presque estivale pour ce dimanche et ce sera le cas aussi demain lundi. Mais tout d'abord ce soir, place à un ciel plutôt serein. Dans le courant de la nuit, brume et brouillard vont se former rapidement depuis l'ouest du pays. Les températures nocturnes vont s'établir entre 7 et 10 degrés. Demain lundi, le brouillard va dominer probablement la plupart des régions en matinée. Après sa dissipation, place au soleil accompagné de quelques voiles d'altitude. La douceur va se maintenir, les maximales vont varier entre 19 et 23 degrés. Quant à mardi, le temps restera sec, lumineux et doux. Mercredi sera par contre une journée de transition en matinée, en ciel voilé. Et l'après-midi, le ciel va devenir de plus en plus nuageux. Une perturbation apportera de la pluie en fin d'après-midi depuis la frontière française. Cependant, les températures resteront encore douces. C'est jeudi qu'elles vont basculer sous les normales de saison pour atteindre à peine 14 degrés tout au plus durant l'après-midi.
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5: Étant un poulet en plastique, j'ai besoin d'un interprète pour rappeler que les poulets en plastique ne vont pas dans les sacs PMC. Mais les bouteilles de ketchup en plastique vides, ça oui. Et justement, vous avez une tache de ketchup sur votre poule. Votre poule. Ah, votre pull. Mon pull. Bref, pour se rappeler ce qui va dans le sac PMC, c'est pas compliqué. Si c'est un emballage.
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0: Bon début de soirée avec RTBF Vivacité, 18h, l'heure de l'actualité avec Marie-Laure de Kharkov.
7: C'est le dernier titre de champion qui lui manque. Remco Evenepoel est sacré champion d'Europe. Il disputait aujourd'hui la course élite messieurs en Slovénie. Discussion budgétaire tous azimuts ce week-end et partout le même constat. C'est difficile de mettre tout le monde d'accord. Il ne sera peut-être pas possible d'aboutir aujourd'hui. Friedrich Merz était à Kiev ce dimanche. Le chancelier allemand vient afficher son soutien au président ukrainien Volodymyr Zelensky alors que la Russie intensifie ses attaques contre l'Ukraine. Bonsoir à toutes et tous. Ça s'est joué à la photo finish, talonnée par l'Italien Giulio Ciccone. Remco Evenepoel a décroché ce dimanche pour la première fois le titre de champion d'Europe de course en ligne. Un titre qu'il convoitait particulièrement. Il s'est d'ailleurs mis en danger et a chuté avant de retrouver l'avantage. Ses premiers mots après sa victoire ont été pour son équipe.
8: C'est magnifique, je dois vraiment remercier mes équipiers, ils ont parfaitement appliqué la stratégie qu'on avait prévue. On a dû un peu s'adapter, quand j'ai chuté, j'ai placé une forte attaque à deux tours de la fin, mais je suis allé un peu vite dans le virage et j'ai glissé. Mais on est resté calme, on est revenu sur le plan prévu et j'ai placé une attaque dans la descente pour revenir sur Ciccone et ensuite on a bien roulé ensemble. Puis il y a eu ce fameux sprint, je ne pensais pas que j'allais réussir à revenir. Puis j'ai vu que l'Italien calait à 100 mètres de la ligne, alors j'ai tout donné et je l'ai sauté sous la ligne. Je suis vraiment content et très fier de cette victoire, ça a été une semaine assez dure pour moi. J'ai eu plus de mal que je ne le pensais et que je ne l'ai montré à digérer ma déception du championnat du monde. Donc j'ai pris le temps d'évacuer tout cela et aujourd'hui, je gagne le seul maillot qui me manquait, c'est vraiment trop génial.
9: Complete my championship jerseys, so yeah, it feels amazing.
7: Un propos recueilli par Éric Libois. C'est un autre genre de sport. Les négociations budgétaires se poursuivent aujourd'hui dans la douleur. À Bruxelles, les membres du gouvernement du libéral Boris Dilliès se sont retrouvés ce matin peu après 10h. Ils ont déjà négocié toute la journée d'hier, pratiquement jusqu'à minuit. L'objectif était d'aboutir ce week-end. Bruno Schmitt, est-ce qu'on peut encore y croire ?
9: Alors, on n'a pas de boule de cristal, hein, mais ce qu'on sait, c'est que les discussions de ce dimanche ont encore été tendues, surtout entre la ministre Groen, Elke van den Brandt, seul écologiste du gouvernement, et le ministre du budget, le libéral néerlandophone Dirk de Smet. Pour faire simple, il faudrait trouver plus de 120 millions d'euros en plus par rapport à ce qui avait été anticipé au départ. Ça veut donc dire qu'il faut décider de nouvelles économies ou prévoir de nouvelles recettes pour arriver à l'objectif qui a été maintes fois répété et qui est obligatoire pour certains, c'est-à-dire ramener le déficit bruxellois à 719 millions d'euros l'an prochain.
7: Et alors, qu'est-ce qui coince ?
9: Bah, vous vous en doutez, hein, c'est de s'accorder sur où on va réaliser ces économies ou alors quelles vont être les nouvelles recettes. On sait que des pistes sont sur la table, par exemple faire que le parking automobile rapporte davantage ou encore que certains investissements soient postposés à la STIB, les bus, tram et métro bruxellois. Et ça, eh bien, ça crispe certains. Par contre, le prix des abonnements les moins chers à la STIB pour les jeunes et personnes âgées à 12 euros par an ne devrait pas bouger, contrairement au TEC en Wallonie. Mais tout cela doit donc encore être confirmé, peut-être ou peut-être pas, dans la soirée.
7: Et côté fédéral, on le sait, il y a 10 milliards à trouver. Le Premier ministre Bart De Wever a remis une seconde note à ses principaux ministres dans laquelle il liste ses propositions budgétaires. Elle sert de base aux discussions de ce dimanche en cours depuis 13 heures. En principe, elle devrait se poursuivre au finish. C'est dans ce contexte budgétaire difficile que les engagés ont réuni 1500 militants ce matin pour leur journée des familles à l'abbaye de Maretsu dans le Namurois. Des engagés qui ne cachent pas que des décisions lourdes sont à prendre pour redresser le pays. Fabien Van Eekhout.
10: Chers amis, chers engagés.
11: Quelques mots-clés en effet dans le discours du jour d'Ivan Verhoekstraat, plein de gravité, courage de prendre des décisions, vision pour demain et prise de responsabilité, avec tout de même quelques coups de griffe à gauche.
10: C'est d'ailleurs ce qui me met en colère chaque fois que je vois les PTB, PS et Co nier la réalité. Le déni n'est pas une politique. Attiser la colère n'est pas une solution. Dire aux gens ce qu'ils veulent entendre, ce n'est pas de la clairvoyance, c'est du populisme.
11: Coup de griffe à droite aussi, envers ceux qui l'appellent les conservateurs, qui ne veulent pas sortir de leur posture. Les engagés en poste au fédéral, en Wallonie, à Bruxelles, à la Fédération Wallonie-Bruxelles, assument que dans les discussions budgétaires, il faudra prendre des décisions difficiles.
10: C'est ça notre responsabilité. Si on a été élu aujourd'hui, c'est pour gérer ce pays, pour le remettre en état, réparer les erreurs que l'on a faites par le passé, investir pour préparer et sortir structurellement ce pays de l'ornière demain.
11: Annonçant la couleur aux engagés, on assume aussi dire que tout le monde devra contribuer.
10: Moi, je préfère dire les choses telles qu'elles sont. Oui, on devra faire un effort tous aujourd'hui pour veiller à ce que demain, on ait un monde qui fonctionne mieux, plus juste, plus durable et plus humain.
11: Reste à attendre à présent les décisions qui seront prises et les réactions qu'elles pourraient entraîner.
7: Un peu de sirop maintenant pour faire passer tout ça. C'était la journée découverte entreprise. Aujourd'hui, plusieurs centaines d'entreprises ont ouvert leurs portes au public ce dimanche. C'est le cas de la siroperie artisanale d'Aubel, présente depuis 1757. Dorine Donati nous y emmène.
12: Cuisson, pressage, raffinage, de l'arbre au pot, les pommes et poires passent par plusieurs étapes. Et dans cette siroperie artisanale, on répète les mêmes gestes depuis 12 générations. Claudine Nissen, administrateur délégué.
13: C'est la cuve que mon arrière-grand-père avait reçue pour son mariage en 1907.
12: Ce dimanche, les curieux ont pu découvrir les coulisses de cette production.
14: C'était super chouette parce que moi j'en mangeais et j'étais contente de découvrir comment c'était fabriqué.
15: On voit de ce qu'on consomme et c'est important.
12: Chaque année, en moyenne, 10 tonnes de sirop sortent de ces entrepôts. Mais cette année, la production n'a pas été bonne. Antoine Nissen, associé.
16: Le climat a un impact assez marquant sur les fruits. Cette année, par exemple, on a eu beaucoup de fruits qui sont tombés prématurément dû à la sécheresse. Et donc, cette partie-là qui est tombée, c'était perdu.
12: Ici, la consommation est à 99% locale. Alors, après la visite...
17: Est-ce que ça t'a donné envie, par contre, de le goûter ?
12: Oui. Place à la dégustation.
18: Il était très bon. Oui, j'aimais bien.
19: C'est bon,
18: mais il y en a, c'est un peu sûr.
19: Ça change des sirops que je prends et tout. Très goûtu, c'est un peu sucré, un peu plus dur, plus consistant et tout, donc je trouvais que c'était très bon.
12: Le sirop de Liège n'est produit que 2 mois par an, mais il se déguste toute l'année.
7: Un reportage signé Dorine Donati en province de Liège. C'était aussi le week-end porte ouverte du CREAM à Bruxelles. Le CREAM, c'est une association belge dont le but est de promouvoir les formes d'art produites par des personnes en situation de handicap. Les participants sont reconnus comme des artistes à part entière. Écoutez le reportage de Marie Mikkels.
20: Sur le banc, ce que vous voyez ici, c'est tous des portraits de femmes.
21: Du bic, de la peinture, du collage. Et ce qui frappe dans toutes ces œuvres, c'est la liberté de création. La maman de Hoki Hideki est venue accompagner son fils qui vend ses dessins au feutre. Tout est dans le détail.
22: C'est mon fils qui est très omni-21. Il ne parle pas bien. Mais avec le dessin, il peut exprimer vraiment ce qu'il a à l'intérieur de lui et s'épanouit vraiment.
21: Il y a une centaine d'adultes qui fréquentent le CREAM Bruxelles. Le directeur est Simon-Pierre Toussaint.
23: On fonctionne comme une galerie. Quand une œuvre est vendue, 50% va à l'artiste. Et puis 50% permet de financer nos activités. Moi, cet échange financier est très important pour moi parce que c'est reconnaître l'artiste en tant qu'artiste.
21: Ici, les artistes sont poussés au bout de leur créativité. Le résultat est époustouflant et les œuvres se vendent entre 100 et 4000 euros.
24: Je trouve qu'il y a énormément de rendus au niveau des matières colorées qui sont étonnantes.
21: Au CREAM Bruxelles, chaque artiste arrive à trouver une justesse, une cohérence, tout en gardant de la spontanéité.
25: Il aime bien les animaux.
7: Reportage de Marie Mikkels avec Arnaud Vernier. Les pluies torrentielles ont fait au moins 3 morts et 1 disparu dans la province de Barcelone, dans le nord-est de l'Espagne. Demain, c'est la province de Gérone, frontalière de la France, qui risque d'être touchée. Les autorités espagnoles ont envoyé des messages pour demander aux habitants de cette province de se mettre à l'abri. Friedrich Merz était en visite surprise aujourd'hui à Kiev. Le dirigeant allemand ne se laisse pas impressionner par les attaques de drones russes qui se multiplient ces derniers jours, y compris le jour même de sa visite, et il entend soutenir la population ukrainienne. L'Allemagne aidera à réparer les dégâts infligés par les bombes russes au réseau énergétique ukrainien. On écoute Friedrich Merz.
26: Nous lançons un nouveau paquet de soutien militaire d'une valeur d'environ 1 milliard d'euros. Nous mettons à disposition des fonds pour la production commune de drones anti-jets. Ces dernières semaines, nous avons beaucoup avancé au plan technique dans ce projet. Cela permet désormais d'accélérer le tempo de production. Cela va renforcer rapidement et de manière concrète la défense aérienne ukrainienne. Et ce renforcement est une nécessité urgente. Nous ferons tout pour aider l'Ukraine jusqu'à ce que cette guerre effroyable prenne fin. Et l'économie russe ne pourra pas supporter cette guerre indéfiniment.
7: Après avoir visé des sites énergétiques ukrainiens, la Russie s'en prend maintenant aux ponts. 2 des 8 ponts que compte Kiev sur le fleuve Dniepr ont été visés depuis jeudi, provoquant d'immenses encombrements dans la capitale ukrainienne. Près de 160 millions d'électeurs étaient appelés aux urnes ce dimanche dans le plus grand pays d'Amérique latine. Les Brésiliens ont commencé à voter au premier tour de l'élection présidentielle, opposant le président sortant de gauche, Lula, au sénateur conservateur, Flavio Bolsonaro, le fils de l'ex-chef de l'État, Jair Bolsonaro. Les sondages les donnent au coude à coude. Si aucun des deux candidats n'atteint 50% des voix aujourd'hui, il y aura un second tour le 25 octobre. Voilà pour le journal. Merci d'être avec nous.
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1: Un accident à signaler sur le 19 en direction de Mons. Des files assez conséquentes entre Autrage et Jemap. Des files qui se traduisent en 40 minutes perdues. Des ralentissements aussi sur le 411 à l'approche de la capitale entre Overijse et Léonard. Là, c'est plus 15 minutes. Et puis toujours des ralentissements du côté de l'E25 entre Remouchamps et Beaufailly. 20 minutes supplémentaires en direction de Liège.
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0: Le journal des sports de ce dimanche soir, c'est avec Eric Libois. Bonsoir Eric.
3: Bonsoir, bonsoir. Une affaire de quelques centimètres. Remco Evenepoel a enfilé le dernier maillot qui manquait à sa garde-robe. Une semaine après avoir flanché au Mondial, le Belge est champion d'Europe au bout d'une course remplie d'émotions. Une course où les Belges ont parfaitement contrôlé avant de placer l'attaque de Remco Evenepoel. Remco, un peu trop gourmand manifestement, a ensuite chuté dans un virage avant de revenir sur l'autre favori Guido Ciccone qui s'était échappé. Les deux punchers ont fait ensuite les 30 derniers kilomètres à deux dans le dernier virage. Evenepoel s'est fait surprendre à l'intérieur avant de revenir et de placer un jump de sprinter. Victoire donc à la photo finish du cannibale de Skepdal que l'on écoute.
5: Oui,
3: sincèrement, je sentais que j'étais en train de revenir sur lui. Je pensais bien l'avoir gagné sur la ligne. Mais vous savez, on n'est jamais sûr de rien. Mais je pense que les images sont claires. Là, je suis vraiment soulagé et très fier. C'était une semaine un peu pénible. J'étais très déçu après mon échec au Mondial de Montréal. J'avais envie de me faire pardonner. Et je pense que tout le monde en Belgique est très fier aujourd'hui. Et puis un mot de la course junior dame. Avec ce petit clin d'œil, la nouvelle championne d'Europe est italienne et s'appelle Azzurra Balan. Et oui, c'est la fille de l'ancien champion du monde, Alessandro Balan. Et puis en football, J-1 pour France-Belgique demain soir au Stade de France, le quatrième et dernier volet de cette Ligue des Nations. Dans quelques minutes à Paris, conférence de presse au Stade de France de Marc Van Bommel et de Mika Götze. Puis ce matin, avant de prendre la route pour Paris, les 28 Diables se sont entraînés à Tubize. Groupe complet, zéro blessé. Mais demain, vous le savez, deux de nos cadors sont suspendus, Youri Tielemans et le très en forme Kevin De Bruyne. KDB qui va pourtant manquer au coach français Zinedine Zidane qui en a déjà parlé puisqu'il est passé ce matin en conférence de presse.
6: Soulagement non, parce que j'aurais préféré de toute façon qu'il soit là, tout le monde veut voir du foot et tout ça. Ils ont pris deux cartons, il y aura d'autres joueurs je crois qui vont prendre le relais, c'est tous de très très très bons joueurs, donc je sais qu'on va avoir un match difficile demain malgré leur absence.
3: Zizou qui a perdu, lui, ses premiers points de sélectionneur vendredi contre l'Italie, pendant que les Belges, vous le savez, battaient la Turquie. On retrouve Zizou.
6: Par rapport au match aller, même, je crois que la Belgique a très bien joué. Je crois qu'ils nous ont mis même parfois un petit peu en difficulté tactiquement. C'est une équipe qui entreprend, c'est une équipe qui sait faire des choses. Et voilà, on a su aussi s'adapter et redresser un petit peu la barre. Et on a réussi à gagner. Mais oui, j'ai vu le match contre la Turquie. C'est une équipe, de toute façon, la Belgique, qui peut mettre n'importe quelle équipe en difficulté. Non, collectivement, ça c'est sûr, mais il y a de très bonnes individualités.
3: Voilà Zizou qui est donc élogieux pour nos Diables. Match demain 20h45 à Paris, à suivre chez nous en radio et sur le web. Et puis ce soir, toujours en Ligue des Nations, à suivre quelques belles affiches Pays-Bas-Serbie et Portugal-Norvège avec Haaland, mais sans, vous le savez, Cristiano Ronaldo en conflit avec son entraîneur. Et puis enfin, les retrouvailles très politiques entre Israël et l'Irlande. Ce soir, les joueurs israéliens qui évolueront avec un brassard noir. Les Irlandais l'avaient fait au match précédent, mais eux, c'était pour soutenir la cause palestinienne. Et puis on ouvre une grosse page sport moteur avec d'abord la belle victoire de nos motards, nos motocrossmen, nos motocross des nations. Une grande première pour la Belgique depuis 13 ans pour le trio Liam Everts et les jumeaux Kounen, Sacha et Lucas. Victoire de justesse de la Belgique devant l'Espagne, troisième la France. Le trio belge qui a magnifiquement géré les trois manches tactiquement avec notamment Lucas Kounen qui lui revenait à la compétition après trois mois de blessure à la hanche. Et puis en Formule 1 aussi, le retour d'un parfum de victoire cette fois pour Max Verstappen qui aura dû donc attendre le mois d'octobre pour gagner enfin cette saison. Victoire ce matin au Grand Prix du Bahreïn, disputé, vous le savez, dans le déluge de Sepang. Victoire du quadruple champion du monde néerlandais devant Kimi Antonelli et Lewis Hamilton. Verstappen forcément ravi.
5: Ouais,
3: c'est une très belle victoire avec la progression montrée cette année. Je suis très fier, c'est génial de gagner ici. Ça a été vraiment intense, je n'avais pas de puissance de tout de formation. Ensuite, en course, on a opté pour la bonne stratégie. C'est vraiment impressionnant pour notre nouveau moteur. Voilà, 72e succès de carrière pour Verstappen, un Grand Prix perturbé, on l'a dit, par le déluge et donc par les choix de pneumatiques en tête du championnat du monde. Anthony qui augmente son avance sur son équipier George Russell qui était aujourd'hui contraint à l'abandon. Et puis en rallye, c'est une grande première pour un vétéran. Elfyn Evans a enfin décroché le fameux titre mondial après avoir échoué 5 fois à la 2e place. Mais ce week-end en Sardaigne, le Britannique est passé par toutes les émotions. Son avance de 21 points sur Oliver Solberg a fondu spécial après spécial. Le Suédois a même été virtuellement champion du monde dans la dernière Power Stage avant de commettre une grosse erreur de pilotage dans l'avant-dernier virage et de sortir de la route. Victoire inutile donc de Solberg. Evans, champion du monde tout au bout du stress et du suspense, ne vit Ville termine 7e finale. Pour l'honneur, notre Belge a gagné aujourd'hui la dernière Power Stage. Et puis un mot encore de MotoGP avec la victoire de Marc Marquez au Grand Prix du Japon. Marquez qui revient à 2 points de Martin en tête du championnat du monde. Et puis pour terminer, un petit peu de judo pour la route et le mondial de Bakou. Élimination de Jörg Verstraten au 3e tour, battu au Golden Score par un Français, le Français Romain Valadier Picard, 6e mondial. Élimination au 2e tour de Victoria Sibylle par la Portugaise Katarina Costa sur Waza Hari. Et enfin, pour terminer, défaite au 1er tour pour Loïs Petit face à une Slovaque. Excellente soirée sportive, à bientôt.
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0: Notre fin de journée dominicale se poursuit ensemble avec cette fois les playlists de Viva, comme chaque week-end à partir de 18h, 2h pour se balader dans les différentes décennies depuis les années 80. Et tout d'abord, la décennie 90, et plus précisément l'année 96 avec Hélène Segarra et Je vous aime adieu, un titre qui marque les débuts de sa carrière. À l'époque, Hélène Segarra est encore une toute jeune chanteuse et ce morceau va rapidement devenir l'un de ses plus grands succès. Mais juste avant, autre ambiance, direction les dance floors des années 90, avec un titre devenu culte que vous connaissez à tous les coups, celui de Gala et Freed From Desire. Bon début de soirée avec les playlists jusqu'à 20h.
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0: On remonte dans les années 80 à présent, les 88 très exactement. Je vous prépare I'm Not Scared d'Eight Wonder, un groupe britannique des 80s, produit par les Pet Shop Boys, s'il vous plaît. Rien que ça, les Pet Shop Boys qui ont écrit le morceau pour Eight Wonder avant d'enregistrer leur propre version quelques années plus tard. Mais d'abord, toujours en 88, on retrouve un groupe qui sait particulièrement bien faire parler les guitares. Je veux parler de Toto avec Stop Loving You. Bon moment et bon week-end avec RTBF Vivacité.
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4: On change complètement d'époque maintenant. Deux titres de 2019 arrivent, une année au cours de laquelle Axel Red et Icar décident de collaborer avec d'autres que nous. Un duo qui réunit deux univers très différents, la voix chaude et reconnaissable d'Axel Red et l'écriture d'Icar. Le titre parle de ces histoires qui laissent une trace, même quand elles sont terminées. Eux aussi ont laissé une trace musicale, et quelle trace cette année-là? Je veux parler des Coldplay avec le titre Orphans, un titre avec lequel je vous propose de repartir maintenant. Bon début de soirée avec vos playlists et belle fin de week-end.

0: Vos playlists se poursuivent à présent en retournant en 94. Vous vous souvenez peut-être d'MC Solar avec Obsolète. Solar, c'est l'un des artistes qui a complètement changé l'image du rap français dans les années 90. Avec Obsolète, il joue encore une fois avec les mots, les sons et les doubles sens. À suivre, après une traversée pour la Manche, pour retrouver un groupe emblématique de la Britpop, je veux parler de Blur. Avec leur single incontournable de l'époque, voici Girls and Boys sur Viva. Bon début de soirée avec nous.
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5: On va s'arrêter maintenant en 2018 avec un nouveau doublé pour prendre le pouls musical de cette année-là. Deux titres de 2018 arrivent. Camila Cabello avec Havana cartonnait cette année-là. Havana, c'est bien sûr la Havane, comme la ville où Camila Cabello est née. Et musicalement, elle mélange pop et sonorité latine. Un cocktail qui va faire de Havana l'un de ses plus gros succès. Mais avant de partir pour Cuba, direction la France avec une chanson qui parle de nous tous. Voici Boulevard Désert. Et je me dis que toi aussi, bon week-end avec RTBF Vivacité.

Je vous emmène à présent en 85 dans les playlists. On va d'abord aller se balader dans la boîte de jazz de Michel Jonas. Une chanson qui ressemble presque à une déclaration d'amour au jazz, les musiciens, les clubs, les nuits, l'ambiance. Mais avant d'ouvrir la boîte de jazz, on retrouve un groupe britannique et un titre beaucoup plus mystérieux. Je veux parler d'OMD, autrement appelé Orchestral Manoeuvre in the Dark, avec le titre Secret. OMD qui, vous étiez là peut-être, était en concert avec Vivacité au Solidarité à Namur. C'était il y a quelques semaines.

0: Allez, fin de cette première partie des playlists de Vivacité. La seconde s'ouvrira après les infos de 19h et c'est avec l'année 92 que l'on repartira. Personne ne bouge, à tout de suite.
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0: 19h. Bonsoir à tous, Julie Buron pour ces informations. Les négociations budgétaires avancent toujours très lentement à Bruxelles. Réunis depuis ce matin, les négociateurs ont interrompu leur réunion plénière en fin d'après-midi pour poursuivre les discussions en bilatéral. Les tensions portent notamment sur les recettes supplémentaires qui pourraient être tirées de la STIB. Le ministre du budget, Dirk De Smet, déplore un manque de volonté pour parvenir à un accord. En attendant, le temps presse. Plusieurs dossiers doivent encore être abordés avant la déclaration de politique générale du ministre-président bruxellois Boris Dilliez, attendu demain matin au Parlement bruxellois. L'IRM émet une alerte jaune au brouillard pour une grande partie du pays. Ce brouillard va limiter la visibilité au nord du Sion sans Brémeuse dans la nuit de dimanche à lundi ainsi que lundi matin. L'alerte jaune vaut pour le Hainaut, le Brabant wallon, Bruxelles et l'ensemble de la Flandre. Il entrera en vigueur ce soir. Cette alerte, elle, entrera en vigueur ce soir à 23h et prendra fin lundi à 11h. Remco Evenepoel est le champion d'Europe de cyclisme sur route. Le Belge de 26 ans s'est imposé cet après-midi en Slovénie au terme des 196 kilomètres de course. Evenepoel a pourtant chuté à 36 kilomètres de l'arrivée avant de repartir à l'attaque. Il s'est retrouvé seul en tête avec l'Italien Giulio Ciccone qui l'a finalement battu au sprint à la photo finish. C'est le seul grand titre qui manquait encore au palmarès de Remco Evenepoel. Deuxième de l'Euro l'an dernier, il décroche sa 13e victoire de la saison et la 80e de sa carrière. Enfin, Novak Djokovic est toujours invincible à Pékin. Le Serbe de 39 ans a signé sa 32e victoire consécutive dans le tournoi chinois en éliminant le numéro 2 mondial Alexander Zverev. Djokovic a pourtant dû s'appliquer et mener après la perte du premier set. Il est parvenu à renverser l'Allemand pour préserver une incroyable série entamée en 2009. 6 fois vainqueur à Pékin, l'ancien numéro 1 mondial n'y a encore jamais perdu un match. Pour une place en finale, il affrontera désormais le Russe Daniil Medvedev qui est lui 6e mondial. C'est tout pour ces informations. Bon début de soirée à notre écoute.
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0: On prend des nouvelles du trafic avec vous. Denis Lagasse, comment ça se passe?
2: Il y avait un accident assez conséquent sur le 19 en direction de Mons. L'accident est à présent terminé. Les fils ont quasi disparu. C'est donc en quasi-retour à la normale de ce côté-là. Ailleurs, des ralentissements encore sur le 411 à l'approche de la capitale. Entre Overijse et Léonard, le temps perdu, cela étant diminue. Hein, encore 10 minutes. Toujours des ralentissements aussi du côté de l'E25 entre Remouchamps et Beaufailly. Ça va mieux, là aussi, 10 minutes vers Liège.
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5: Suite de vos playlists Vivacité, une nouvelle destination qui nous attend, c'est 92, la musique de Charles et Eddie se prépare avec l'incontournable Would I Lie to You. C'est d'ailleurs l'un des seuls titres que l'on connaît du duo américain, mais pour le coup, c'est un one-shot plutôt réussi et qui va surtout faire le tour du monde. La preuve, puisqu'on écoute le titre encore aujourd'hui. Sa carrière à lui est tout de même beaucoup plus longue et plus fournie. En 92, Sting nous enchantait avec le titre It's Probably Me. Espérons que le single vous enchante encore maintenant puisqu'on repart avec. Belle soirée avec vos playlists. On est là jusque 20h.

0: Deux titres de 2012 arrivent à présent dans vos playlists. Orelsan avec La Terre est ronde, un titre devenu marquant dans sa carrière. L'idée est simple, la Terre est ronde, alors même quand on a l'impression de s'éloigner, on peut finir par revenir au point de départ. Orelsan que vous pourrez retrouver très bientôt avec Vivacité sur scène, ce sera le 12 novembre à l'ING Arena. Avant ça, direction l'été avec un titre qui n'est pas forcément aussi léger que la chanson pourrait le laisser croire. Voici Lana Del Rey et Summertime Sadness sur Viva.
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5: Nous voilà revenus en 89, en plein cœur de vos playlists de ce dimanche soir. Chris Rea arrive avec The Road to Hell Part 2, un morceau qui parle évidemment de route, mais pas vraiment de balade tranquille. Chris Rea y décrit plutôt une route moderne, embouteillée, polluée, une vision assez sombre de notre quotidien. Mais avant de prendre la route de l'enfer, un peu de bonnes ondes avec le groupe américain Inner City et le titre Good Life. Merci de passer votre début de soirée avec vos playlists et RTBF Vivacité.

On début de soirée avec les playlists direction 2017 maintenant, avec deux tubes qui ont marqué cette année-là. Je vous promets Portugal de Man avec Feel It Still. Un titre très court, à peine 2 minutes 30, mais une efficacité redoutable. Un morceau qui sample un bout du single Please Mr. Postman, le grand classique des Marvelettes, groupe de chanteuses américaines des années 60. Mais avant ce Feel It Still, impossible de ne pas ressortir le tube qui a mis tout le monde d'accord en 2017. Je veux parler de Luis Fonsi avec Despacito.

0: sont de retour dans quelques instants.
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2: On repart dans les années 80, dans vos playlists ce soir avec 84. Et cette année en question, on va se faire un petit Jimmy Cliff avec We All Are One. Une chanson cohérente avec le reggae habituel du chanteur. Et le message est simple, nous sommes tous liés. Le titre colle parfaitement à l'univers de Jimmy Cliff. Musique, humanité et rassemblement. Mais avant ça, direction les années 80, avec un morceau qui a fait danser toute une génération. Voici Break Machine et Street Dance dans vos playlists ce soir. Belle soirée et bon week-end.

0: On finit le week-end ensemble avec les playlists de Viva et une nouvelle décennie pour vous. Deux titres de 90 arrivent, Fredericks, Goldman et Jones avec À nos actes manqués. Un titre qui va devenir l'un des grands classiques du trio, une chanson qui fonctionne parce qu'elle parle à tout le monde, qui n'est jamais repensé à quelque chose qu'il aurait pu faire autrement. Lui n'était pas dans les actes manqués avec son titre cette même année 90. Je veux parler de Nick Kamen et I Promise Myself. Pas de regrets ce soir dans vos playlists, on se fait plaisir avec toutes les décennies que vous aimez et c'est jusque 20h.
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Dernier doublé dans vos playlists ce soir, doublé avec l'année 2014. Cette année en question, le chanteur nous emmenait à l'église avec Take Me to Church. Je veux parler de Ozzy avec cette voix grave. Une ambiance presque gospel et surtout un texte qui parle de liberté, d'amour et d'intolérance, en particulier d'homophobie que l'on retrouve d'ailleurs exprimée dans le clip du single. Il sera donc question d'église, mais aussi de prière dans ce doublé 2014 avec un remix aussi qui a fait danser toute l'Europe cette année-là. Je veux parler de Lilywood and the Prick avec le DJ Robin Schulz pour le titre Prayer in Sea. Allez en paix mes enfants, vos playlists s'occupent de vous jusque 20h.

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0: Il est 20h. Bonsoir à tous, Julie Buron pour ces informations. À Bruxelles, les négociations sur le budget régional sont suspendues. Réunies depuis samedi, les ministres bruxellois ont décidé ce soir de se concentrer sur le budget de la Commission communautaire commune, la COCOM, en cause des discussions qui avancent difficilement et des tensions autour des recettes supplémentaires que pourrait générer la STIP. Les ministres se penchent donc désormais sur le financement des allocations familiales, de la protection sociale et de l'aide aux sans-abri. Des données provenant de l'IFA PME mises en ligne gratuitement sur un forum du Dark Web. C'est ce que rapporte le site spécialisé, French Breaches. L'Institut Wallon de formation en alternance aurait été victime d'un piratage en février dernier. La base de données dérobée contiendrait les informations de plus de 700 000 personnes. Le fait que ces données soient désormais accessibles gratuitement augmente le risque pour les personnes concernées. Elles permettent notamment d'associer un nom à une adresse postale, à une adresse email, un numéro de téléphone, une date de naissance ou encore un numéro de registre national. Pour certaines personnes, des informations bancaires figureraient également dans la fuite. En Espagne, la police a évacué un camp de migrants installé sur une plage de Ceuta, l'enclave espagnole d'Afrique du Nord. Quelques 3000 personnes ont été transférées vers des hébergements temporaires. Fin juillet, plus de 72 000 migrants avaient afflué depuis le Maroc. Une centaine de personnes avaient péri principalement par noyade. En Russie, une femme de 28 ans est morte de la peste pulmonaire en Sibérie. Selon un média russe, elle travaillait dans un institut spécialisé dans la lutte contre la peste et aurait pu être contaminée après le bris d'un tube à essai. Jusqu'à 200 personnes auraient été placées en quarantaine. Des informations non confirmées par le ministère russe de la Santé. La peste pulmonaire est une maladie hautement contagieuse et potentiellement mortelle sans traitement rapide. Ça s'est joué à la photo finish, talonné par l'Italien Giulio Ciccone. Remco Evenepoel a décroché ce dimanche pour la première fois le titre de champion d'Europe de course en ligne, un titre qu'il convoitait particulièrement. Il s'est mis en danger, il a chuté avant de retrouver l'avantage et de s'imposer pour quelques millimètres. C'est tout pour ces informations. Bonne soirée à notre écoute.
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2: h 02, on prend le pouls sur nos routes. On va voir comment ça se passe côté circulation en compagnie ce soir de Denis Lagasse. Bonsoir Denis.
3: Bonsoir Francis.
2: Alors comment ça se passe sur les routes en cette fin de week-end?
3: Alors du monde justement sur les routes, c'est bien dense, du monde mais pas de gros embarras pour résumer un petit peu les choses. Il y avait un accident assez conséquent sur le 19 en direction de Mons. L'accident est à présent terminé, donc retour à la normale de ce côté-là. Ailleurs, des ralentissements sur le 411 à l'approche de Bruxelles, encore des fils, mais ça diminue 5 à 10 minutes. Et puis soyez prudents, il y a ce véhicule en panne sur le 42 à hauteur de Rhine en direction de Mons, et c'est en l'occurrence sur la voie de gauche.
2: Merci beaucoup Denis. Denis, dites-moi, confidence pour confidence, on est entre nous là, hein. Oui. Il n'y a que nous, hein. Il n'y a personne qui nous écoute. Vous étiez difficile lorsque vous étiez enfant?
3: Je pense pas, faudrait peut-être demander à mes parents, mais j'étais gentil. Moi,
2: sinon, ce qu'on peut faire, on va demander à Mentissa, elle arrive dans quelques instants.
3: J'ai compris.
2: Bonne soirée Denis, bon retour et merci de prendre soin de nous sur les routes.
3: Avec plaisir.
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0: Mentissa, les enfants difficiles, manifestement ce que n'était pas Denis Lagasse qui était sage comme une image.
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0: Et oui, ça y est, c'est parti pour votre Viva Musique de ce dimanche soir. Dès 20h, hein, voilà, on se met en place et on passe 3h ensemble en direct. 20h07 et 10 secondes précisément maintenant. On est ensemble pour 3h pour le meilleur de la musique, puisqu'on aura d'une part la programmation d'Olivier Durings, le programmateur de Vivacité, mais on aura également vos morceaux choisis entre 1980 et aujourd'hui. J'ai une dizaine de créneaux à vous proposer, hein. Sur une soirée, c'est environ 3 à 4 créneaux, ça dépend un petit peu du timing, de la longueur des morceaux que vous me demandez. Alors n'hésitez pas à faire vos demandes. Vos demandes, c'est pas compliqué, vous le savez déjà si vous faites partie de la famille Viva Musique. Ça se fait via les SMS au 30 63, les SMS sont payants, c'est 50 centimes d'euros par message envoyé. Ou alors vous le faites via WhatsApp au 0470 07 20 23. L'avantage de WhatsApp, c'est que je vois vos prénoms, vos noms, je vois votre numéro et puis je peux aussi vous répondre par écrit hors antenne. Comme par exemple au niveau de la demande de Béatrice, hein, demande qui est arrivée il y a quelques instants. Béatrice qui nous fait un petit coucou. Francis, si Teddy Bear n'est pas dans la programmation, serait-il possible de l'écouter ce soir? Le plus beau, si oui, je reviens sur ma demande d'hier. Il faudra leur dire que évidemment c'est Francis Cabrel. C'est ce qu'elle voulait écouter hier soir. Alors, du coup, on passera du Francis Cabrel, Béatrice, parce que Teddy Bear va arriver entre 22h et 23h. J'ai checké ça, et effectivement, Teddy Bear arrive vers 22h30, par là, 22h24 précisément, si on est à l'heure. En tout cas, vos messages arrivent. Il y a Sébastien qui nous a écrit également. Sébastien qui m'a dit qu'il avait regardé un match de foot incroyable, apparemment. Une partie de ping-pong. Dis-moi en plus, Sébastien, par écrit, s'il te plaît. Et puis, il y a Geneviève également qui vient de nous envoyer un petit message. Bonsoir, Francis. Serait-il possible de passer la chanson de Philippe Swann, Dans ma rue? J'adorais cette chanson. Dans ma rue, il y a les cinglés du jogging. Ça donnait ça, je crois. Hein. C'est Geneviève de Scarbec. On va faire notre possible pour vous faire plaisir, Geneviève. On démarre cette nouvelle heure de Viva Musique sur Vivacité avec Essila, In My Body, c'est son nouveau single. Il arrive juste après Claudio Capeo avec le titre Ça va, ça va. Bonne soirée et bonne route si vous roulez en ce moment.

Le tout dernier Essila, magnifique morceau sorti ce 25 septembre, In My Body. Essila, qui est très très très très sympa et qui puis surtout passe régulièrement nous faire coucou à l'RTBF, ça nous fait bien plaisir. Essila de retour donc avec ce morceau dark pop qui mêle des influences pop et du R&B avec un refrain très accrocheur une fois de plus. Pour la suite du programme dans votre Viva Musique de ce dimanche soir, il y aura Ravine Linet dans quelques instants, mais avant ça, on va faire plaisir à quelqu'un qui nous avait déjà fait cette demande hier soir, elle se reconnaîtra, puisque c'est Béatrice de Mézières qui avait demandé hier à écouter Francis Cabrel avec le titre « Il faudra leur dire ». Et j'ai choisi la version accompagnée avec la chorale des enfants de la ville d'Asnières. Voilà, c'est pour toi Béatrice.

0: Ravine Linaire avec le titre Love Me Not. Bonjour Annie, bonjour Sébastien, bonjour Simon, bonjour Geneviève, bonjour Jean-Claude qui nous envoie également un petit message. Lui nous écrit sur le 3063 sur les SMS. Bonjour à toutes et à tous, merci pour vos participations. Vos messages sont déjà très très nombreux ce dimanche soir. Ça me fait plaisir, ça fait chaud au cœur. Pour les prochains instants, ce qu'on va faire, c'est qu'on va marquer une toute petite pause. Mais vraiment une toute petite pause. Hein. Restez avec nous, ça va durer une quarantaine de secondes, pas plus. Et il faut rester avec nous parce que juste après, on va écouter The Avenger. L'excellent DJ français The Avenger avec Castle in the Snow. Et puis, ben, y aura Mickey, ça pique un peu quand même.
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0: Voilà, c'est un autre style, mais c'est ça aussi Viva Musique. À tout de suite.
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quand même, c'était Mickey. Bonsoir Françoise et Marc Kayak. Bonsoir Jean-Pierre de Verviers. Bonsoir Christophe de Herve. Bonsoir Béatrice de Mézières, hein, qui nous dit merci d'avoir passé du Francis Cabrel. C'est bien normal, Béatrice, d'autant que tu l'avais demandé hier, on n'a pas eu le temps de le passer. Bonsoir également à toutes celles et ceux, hein, qui envoient des messages nombreux sur le WhatsApp, comme Steve par exemple, ou encore Catherine qui m'a envoyé une petite demande. Et tout de suite, c'est la demande de Sébastien qu'on va honorer. Sébastien, il a envie d'écouter du Orelsan. Il m'a pas donné de titre, bah du coup j'ai choisi la quête pour toi, pour vous, pour nous. J'espère que ça vous plaît.

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1: L'excellentissime Edith Preto avec le titre Sous influence. 20h37, vous êtes sous l'influence de Vivia Musique. Je suis sous l'influence de vos messages et de votre demande qui arrive et qui afflue en nombre en ce moment sur le WhatsApp au 0470 07 20 23 ou encore par SMS au 30 63. C'est 50 centimes d'euros pour les SMS. Je vous le rappelle à chaque fois que je vous donne ce numéro. C'est important que vous le sachiez. Merci pour vos participations, pour vos messages, pour vos demandes musicales à partir de 1980. Et puis, il y a un petit message là qui m'a interpellé. Le message de Steve. Bonsoir à tous. Serait-il possible de passer la valse des boulangers de Ubaldo? Courage aux boulangers qui commencent déjà leur service. Bonne soirée, merci. C'est toujours un plaisir de vous écouter. C'est vrai que les boulangers, il faut y penser. Ils nous donnent beaucoup de plaisir en travaillant la nuit, tard le soir, tôt le matin, alors que nous, ben, régulièrement, on se repose, on regarde la télé, on sort entre potes, entre amis, en famille, en couple. Et ben eux, ils travaillent pour notre plaisir, pour notre bonheur. Un grand salut à tous les boulangers qui nous écoutent. Sabrina Carpenter pour les prochaines minutes avec Man Child. Bonne soirée.

Ah, certainement un des grands succès de cet été, hein, 2026, DJ Goza, Jason Derulo et Mélodie pour Michiko. Le prochain titre, il va faire plaisir à Geneviève qui nous a demandé un petit titre justement. Bonsoir Francis, serait-il possible de passer la chanson de Philippe Swann dans ma rue? Merci et bonne soirée à tous. Geneviève de Scarbeck, ça arrive dans quelques instants. Geneviève, ne bougez pas. Et juste après, on écoutera Damn Right, le titre de Florent Braque. Bon dimanche soir à l'écoute de Viva Musique.

C'était le choix de Simon, Maroon 5 avec Sugar à 21h tout pile, pardon. On s'informe en compagnie de Julie Buron. Et pour vous emmener jusque-là, un autre choix, celui de Jean-Pierre de Verviers qui voudrait écouter du Didier Barbelivien.

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0: Il est 21h. Bonsoir à tous, Julie Buron pour ces informations. L'IRM émet une alerte jaune au brouillard pour une grande partie du pays. Ce brouillard va limiter la visibilité au nord du Sion, Sambre-et-Meuse, dans la nuit de dimanche à lundi, ainsi que lundi matin. L'alerte jaune vaut pour le Hainaut, le Brabant-Wallon, Bruxelles et l'ensemble de la Flandre. Elle entrera en vigueur ce soir à 23h et prendra fin lundi à 11h. À Bruxelles, quelques 250 personnes ont participé ce dimanche à une cérémonie en hommage aux victimes des attaques du 7 octobre 2023 en Israël. Organisée au centre communautaire laïque juif de Saint-Gilles, elle accompagnait l'exposition « La dernière étreinte ». Celle-ci rassemble les portraits et témoignages de 25 mères ayant perdu leurs enfants lors de l'attaque du festival de musique Nova. Une cérémonie marquée notamment par l'allumage de bougies à la mémoire des 26 jeunes présentés dans l'exposition. En Italie, un important incendie a ravagé une partie d'un camping du lac de Garde, près de Vérone. Une vingtaine de bungalows, plusieurs voitures et de la végétation ont été touchées. Selon les autorités régionales, 24 personnes ont été hospitalisées pour des brûlures. 4 pompiers allemands qui étaient en vacances sur place ont participé au secours. Ils ont notamment réveillé des vacanciers et tenté de contenir les flammes avant l'arrivée de leurs collègues italiens. Les Diables Rouges retrouvent la France demain à Saint-Denis, une semaine après leur défaite face aux Bleus à Bruxelles. Pour le 4e et dernier match de son premier rassemblement, Marc Van Bommel devrait procéder à plusieurs changements. Kevin De Bruyne et Youri Tielemans se sont suspendus dans le milieu de terrain. Nicolas Raskin et Romeo Lavia pourraient donc être alignés ensemble. Quant à Leandro Trossard, jusque-là gêné par une blessure au talon, il est entièrement disponible à présent. C'est tout pour ces informations. Bonne soirée à notre écoute.
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0: duo qu'on n'attendait pas, Tovlo, Stromae, Deflore, le duo qu'on aime entendre sur Vivacité, évidemment.
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0: Et oui, je suis avec vous jusqu'à 23h. On est calé dans le studio de Vivacité, le 339, comme ça vous savez tout, à Mons, au troisième étage du bâtiment de la RTBF, juste en dessous de celui de Classique 21. Comme ça vous savez vraiment tout. On est là jusqu'à 23h en direct pour vous faire plaisir, pour se faire plaisir dans la famille Viva Musique. Alors évidemment, cette famille Viva Musique ne cesse de s'agrandir de jour en jour, puisqu'il y a de nouveaux auditeurs qui nous écrivent via le WhatsApp, le 0470 07 20 23 ou via les SMS au 30 63. Attention, les SMS c'est payant, c'est 50 centimes d'euros par message envoyé, comme ça vous savez. Via ces SMS, vous pouvez commander votre musique entre 1980 et aujourd'hui, mais vous pouvez également me parler de tout ce dont vous avez envie. Vous pouvez faire des dédicaces, vous pouvez faire un petit coucou. D'ailleurs, dans un instant, on va écouter le choix de Dani de Montréal-Mé. Elle voudrait écouter du Jean-Jacques Goldman avec ses pas de l'amour. Ça arrive dans une poignée de secondes quand j'aurai fini de causer dans le poste. Mais avant ça, j'ai des petits messages à vous passer, comme par exemple ce message qui vient de me parvenir. Petit message de Claude. Claude qui m'a écrit de Mont-Saint-Guibert. Bonsoir Francis. Pourrais-tu faire une petite dédicace à Gilberte? Gilberte, je te fais un petit coucou. Gilberte qui habite à La Hulpe, dans le Champ des Mottes, de la part de son frère Dominique, qui lui habite dans le secteur donc de Mont-Saint-Guibert. Ils ont demandé d'écouter du Julien Clerc. On va tenter de passer ça un petit peu plus tard durant cette soirée, dans cette émission Viva Musique de ce dimanche soir. Il y a également la famille Tillemont qui m'écoute en ce moment dans le secteur de Sambreville. Ils sont en famille, ils sont réunis pour l'anniversaire d'Hugo. Ils mangent un bolo sans moi, dites donc. Et puis, ben, courage à Hugo qui s'est fait une entorse au poignet. J'espère qu'il n'y aura rien de trop grave. Courage à toi Hugo et un bon anniversaire avec un tout petit peu de retard. Voilà, j'ai terminé de causer. Il y a Avicii qui arrive dans quelques instants. Ce sera donc juste après le choix d'Ani. Le choix d'Ani, c'est Jean-Jacques Goldman. C'est pas de l'amour et il n'est pas tout seul parce qu'il est accompagné, vachement bien accompagné d'ailleurs. Carole Fredericks et Michael Jones, s'il vous plaît.

s'il y avait des caméras dans le studio où je me trouve en ce moment, vous me verriez en train de sauter, en train de jumper, en train de danser sur Avicii et Brother. La suite du programme dans Viva Musique. Eh bien, dans quelques instants, on va écouter un choix musical d'un auditeur qui nous a écrit au 3063. Il voudrait écouter du Chris de Burgh. Ça arrive dans quelques instants et je relirai son petit message à ce moment-là. Mais avant ça, on va écouter Dusty Springfield. Il arrive juste après Marine Trichard.

1990, déjà dit donc pour ce morceau In Private, Dusty Springfield. Vous écoutez Viva Musique sur Vivacité. Vous nous écoutez peut-être via Ovio sur votre télé, avec une petite minute de décalage hein, en fonction de l'opérateur. Vous nous écoutez peut-être en DAB+, dans la voiture, en FM, ou encore via l'application Radio Player. Quoi qu'il en soit, où que vous soyez dans le monde, vous pouvez participer à notre émission, faire vos demandes musicales via le WhatsApp, le 0470 07 20 23. Vous rajouterez le plus 32 hein, si vous nous écrivez avec un numéro étranger, ça fonctionne tout à fait bien. Petit message à Huguette qui a fait une petite demande. Huguette, je suis sincèrement désolé mais je vais pas pouvoir accéder à ta demande. Tu voudrais écouter du Serge Reggiani, Madame Nostalgie. C'est 1968, ça rentre pas dans les clous, c'est à partir de 1980, Huguette au 3063. Envoie-moi un nouveau message avec une autre demande. Dans quelques instants, Jean-Claude Dandenne sera comblé avec Chris de Burg. C'était sa demande hein, de Lady in Red. Ça arrive juste après Lynn. Dans ton téléphone. 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

Le choix de Jean-Claude d'Andenne. Merci Jean-Claude pour ce magnifique choix. Chris de Burgh de Lady in Red en version live. Vous l'aurez certainement remarqué, c'est magnifique. Hein, tout ce public qui chante à l'unisson. 21h30, tout pile. Vous écoutez, non, 21h29, autant pour moi. Vous écoutez Vivre Musique sur Vivacité, c'est bel et bien en direct. On est ensemble jusqu'à 23h pour vos demandes musicales. Dans quelques instants, on écoutera Pierre Rapsat et on lira le message de la personne qui a demandé d'écouter du Pierre Rapsat. Ça arrive dans quelques minutes, mais avant ça, on va écouter Louane et puis tout de suite, Samber. My body isn't ready. Très bon moment à l'écoute de Vivacité. Je suis avec vous.

le jour 1, Françoise et Marc Kayak, votre demande, elle est trop ancienne, elle date de 1967, Kalinka, c'est un petit peu trop ancien, je vais pas pouvoir le passer, n'hésitez pas à me faire une autre petite demande. Pour celles et ceux qui se demanderaient ce que c'est, c'était ça, Ivan Rebroff, Kalinka, voilà, 1967. Alors la seule petite règle qu'on impose dans Viva Musique, c'est entre 1980 et aujourd'hui. 1967, c'est plutôt pour Viva Plus, en fait, voilà, ça donnait ça. Voilà, comme ça Françoise et Marc auront entendu tout de même un petit peu le refrain de la chanson qu'ils ont demandé. Écoutez ce soir, n'hésitez pas à renvoyer une demande, hein, bien qu'il y en ait déjà énormément ce soir. Beaucoup de messages, beaucoup de demandes, ça fait réellement plaisir de vous lire et de vous recevoir dans cette émission. Il y a Marie des Pays-Bas qui m'a envoyé un petit message. Bonjour Marie, merci de participer à l'émission ce soir. Il y a Liliane également qui s'impatiente, hein, elle voudrait écouter Charlie Zenedi, Shine, ça arrive dans quelques instants Liliane, et c'est bien le bon numéro. Également Marie dit qui nous fait un petit coucou, qui est contente de me retrouver aux commandes de Viva Musique. Ben moi, je suis très content de passer un petit peu de temps avec vous. Marilyn, elle aimerait écouter du Jean Schultes. Très chouette morceau, ça. On va essayer de se le caler également d'ici 23 heures. Dans un instant, Liane Rimes arrive. C'est juste après Jamie Miller avec...

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Ben non, forcément qu'on ne peut pas battre la lune, évidemment. 21h43. Vous êtes toujours à l'écoute de Viva Musique sur Vivacité en ce dimanche soir. Je suis ravi de passer ce moment avec vous, d'autant que les messages pleuvent, ils tombent. N'hésitez pas à envoyer des messages via WhatsApp, le 0470 07 20 23, ou via les SMS au 30 63. Les SMS, c'est payant, c'est 50 centimes d'euros par message envoyé. Alors, justement, sur les SMS, il y a eu une question. Bonsoir Francis, quel est ce beau titre passé à 21h29? Et c'est Thierry de Wallin qui me demande ce que c'est le titre. Alors Thierry de Wallin, 21h29, vu que je suis un petit peu en retard, je suis allé dans la machine revoir ce qui était passé vers 21h25. Et c'était peut-être ceci. Alors si c'est ça, c'est Chris de Burgh avec The Lady in Red. C'était justement une demande de Jean-Claude Dandenne. Je sais pas si c'est ce morceau dont tu veux parler, Thierry. Si c'est le bon, bah tant mieux. Si c'est pas le bon, bah tu me corriges au 3063 et je continue mes recherches pour toi. La suite du programme, eh bien c'est en compagnie de Catherine. Catherine qui a fait sa petite demande et qui voulait écouter du Pierre Rapsat. Ça tombe bien parce que j'en ai sous les doigts là, voilà. Illusion tout de suite pour Catherine et pour toute la famille de Viva Musique sur Vivacité.

Et Suarez, avec le titre dingue, 21h20, 21h52, dans 8 minutes précisément, on s'informe avec toute la rédaction de la RTBF et en compagnie ce soir de Julie Buron pour nous emmener jusqu'à 22h. Dans quelques instants, on fera plaisir à quelqu'un dont j'ai perdu le message. Il y en a tellement ce soir des messages. On m'a demandé Louisa avec Soleil Bleu, je sais plus qui me l'a demandé. N'hésitez pas à m'envoyer le petit message sur le WhatsApp ou sur les SMS au 30 63. Ça arrive dans quelques instants, ça arrive juste après Chapel Run et le titre de Subway.

0: Louisa et son fameux soleil bleu. Ça y est, j'ai retrouvé. C'était Didier de Genappe hein, qui m'avait fait cette demande via WhatsApp. Didier qui m'a envoyé un petit message. Bonsoir Francis, bonsoir à l'équipe ainsi qu'à tous les auditeurs de Viva Musique. Est-ce que c'est possible d'écouter Louisa? Ben voilà, on l'a fait pour l'anniversaire de ma femme. Bon anniversaire à madame Didier de Genappe. Donc, votre femme qui est à l'hôpital, rien de grave, j'espère. On est tout cœur avec elle, évidemment. Toute la famille de Viva Musique est avec votre femme Didier. Belle soirée à elle et à vous.
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5: Il est 22h.

0: Bonsoir à tous, Julie Buron pour ces informations. C'en est fini des discussions sur le budget fédéral. La note de Bardo-Ever n'a pas convaincu tous les ministres réunis. Il y a trop de divergences. Les négociations ne se feront donc pas au finish. Les ministres ont décidé de se revoir ensemble mercredi. D'ici là, ils débattront en groupe de travail. À Bruxelles, les négociations sur le budget régional ont aussi été suspendues. Réunis depuis samedi, les ministres bruxellois ont décidé ce soir de se concentrer sur le budget de la Commission communautaire commune, la COCOM, en cause des discussions qui patinent et des tensions autour des recettes supplémentaires que pourrait générer la STIP. Au moins 500 personnes, selon les organisateurs, se sont rassemblées ce dimanche à l'église du Béguinage à Bruxelles pour soutenir les Palestiniens en grève de la faim. Ces Palestiniens réclament l'évacuation de leurs proches bloqués à Gaza, malgré l'obtention de visas belges de regroupement familial. Ils ont arrêté de se nourrir le 23 septembre. La dernière évacuation belge de titulaires de visa remonte à décembre 2025, hormis quelques évacuations d'enfants grièvement blessés. Le rassemblement avait aussi pour but d'accroître la pression politique. Les soutiens prévoient notamment de participer à la manifestation syndicale du 9 octobre à Bruxelles contre les mesures du gouvernement Rizona. La famille d'un lycéen de 16 ans en France ayant perdu l'usage d'un œil après des incident survenu lors d'un blocage d'un établissement à Tours a porté plainte pour violence par personne dépositaire de l'autorité publique, annonce du parquet ce dimanche. Dès mercredi, la procureure avait indiqué, à la suite des examens médico-légaux, que les lésions à l'œil du lycéen étaient compatibles avec l'impact d'une balle de défense de type LBD. Ça s'est joué à la photo finish, talonné par l'Italien Giulio Ciccone. Remco Evenepoel a décroché ce dimanche pour la première fois le titre de champion d'Europe de course en ligne, un titre qu'il convoitait particulièrement. Il s'est mis en danger, il a chuté et puis il a retrouvé l'avantage et s'est imposé pour quelques millimètres. C'est tout pour ces informations. Très bonne soirée à notre écoute.
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0: Saï, le titre Animal.
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0: Et oui, il nous reste un petit peu moins d'une heure à partager en ce dimanche soir dans votre Viva Musique, dans votre émission dont vous êtes les programmateurs en partie. Pour demander une chanson, entre 1980 et aujourd'hui, les habitués de la famille Viva Musique connaissent les numéros, mais pour celles et ceux qui nous rejoignent ou qui voudraient nous rejoindre, qui nous écoutent depuis très longtemps et qui hésitent à nous rejoindre et qui vont peut-être franchir le cap aujourd'hui, eh bien je vous rappelle le numéro, le WhatsApp tout d'abord, le 0470 07 20 23, et puis il y a également les textos, les messages au 30 63 qui sont possibles. Pour les messages, je vous le rappelle, au 3063, c'est payant, c'est 50 centimes d'euros par message envoyé. Il y a Claude, il y a Gilberte et il y a Dominique qui m'ont envoyé un petit message sur WhatsApp pour me faire une petite demande. Alors, c'est Dominique et Claude qui habitent Mont-Saint-Guibert qui ont fait une demande pour Gilberte, la sœur de Dominique, si je suis bien l'histoire, qui habite à La Hulpe, qui aurait aimé écouter du Julien Clerc et du Calogero. Alors, pour le coup, il voudrait écouter ma préférence de Julien Clerc. Et j'ai trouvé une version en duo avec Calogero. Du coup, je me suis permis de sélectionner cette version. Julien Clerc, Calogero, ma préférence. C'est ce qu'on écoute dans les prochains instants. Et juste après, il y aura Seal ou Green avec le titre que je ne prononcerai pas sur cette antenne. Elle n'a qu'à se débrouiller. C'est elle qui a choisi le titre.

Queen avec le titre que je vous laisse deviner. Hein, voilà, je vais pas le dire. Non, voilà, c'est comme ça, je vais pas le dire. Bon, on est à une heure de grande écoute sur une grande station très écoutée avec un public familial. Je vais pas dire le titre. 22h14. Merci pour vos nombreux messages. Coucou Pascal hein, de Babeaudeux, région de Trois-Ponts, qui nous envoie un petit message et qui nous envoie une petite demande également. On va essayer de faire notre petit possible hein, pour passer tout ça, mais non d'une pipe. Il y en a des demandes aujourd'hui. Vous avez vu la vieille expression que je viens de sortir. Ça vient de trahir mon âge, ça. Non d'une pipe. Est-ce qu'on dit encore ça en 2026? Bah écoutez, moi j'aime bien les trucs un petit peu désuets, je vous l'avoue. Manu Chao arrive dans quelques instants. Ce sera juste après Zapper Palace. Partir voir la mer. Moi je vais partir voir l'orthophoniste. Ah.

Me gustas tu, Manu Chao, 22h21, Marie des Pays-Bas nous a envoyé un petit message que j'ai lu hein, hors antenne. Marie, courage à toi en tout cas, évidemment c'est pas évident ce que tu vis. C'est vrai que la santé c'est le bien le plus précieux que l'on puisse avoir et c'est tout ce que je souhaite d'avoir, hein, c'est d'avoir de la santé. Diana également, qui elle aussi malheureusement a un problème de santé, a envoyé sa petite demande. Courage à toi Diana, on est avec toi de tout cœur. Petit message également qui est arrivé tout à l'heure de Marilyn qui a passé commande. Elle voudrait écouter du Jean Schultes avec Confidence pour Confidence. Pas de panique, il arrive dans quelques instants. Mais avant ça, on va découvrir ensemble dans Viva Musique le tout dernier Pierre Demar, s'il vous plaît. Il sort du four, il est tout chaud, il est tout fumant, il est croustillant, il s'appelle Opinel.

Smile, Lily Allen. Dans les prochains instants, on va écouter le choix de Marilyn qui voudrait écouter un titre des années 80. Confidence pour Confidence, Jean Schultes, ça vient juste après Gordo. Et Rainier Zonneveld avec le titre Loco.

Clap, Rosaline, dans votre Viva Musique sur Vivacité en ce dimanche soir. Manon Lisa, le petit pêcheur, arrive dans quelques instants. Ce sera après le choix d'un auditeur très fidèle qui nous envoie énormément de messages au 3063, les SMS, 50 centimes d'euros par message envoyé. C'est Pascal de la région de Trois-Ponts. Il aurait voulu écouter Daniel Balavoine. Aimer est plus fort que d'être aimé. Et ben voilà, il n'y avait qu'à demander, comme quoi. Merci Pascal pour ta participation et pour tes nombreux messages. Je sais que tu es fan de Vivacité. Je sais également que tu es fan de Pierre Demar. Tu m'as demandé de lire le message, donc je le lis.

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1: Le petit pêcheur de Manon Lisa, une jolie histoire de famille. 22h46, peu à peu, on arrive à la fin de cette émission ce dimanche soir, mais on a encore un petit peu de temps à partager ensemble et également des demandes musicales, comme celle de Liliane qui arrive dans quelques instants. Liliane qui nous a rejoint dans la famille Viva Musique à 73 ans, 73 ans dites donc, bravo Liliane. Elle me WhatsApp, elle me fait des commandes, ça vient dans quelques instants.

Et ben voilà, c'était le choix de Liliane qui a 73 ans, s'est lancée dans le grand bain de la famille Viva Music ce soir avec son premier WhatsApp et sa première commande musicale, Charlie Zenedi avec le titre Shine. Excellent choix. Merci beaucoup Liliane. Il est l'heure à présent de refermer cette émission avec un dernier choix musical que j'ai le temps de vous passer avant de retrouver la météo de Denis Lagasse et avant de retrouver les infos de Julie Buron. C'est un choix qui est arrivé par WhatsApp et

0: Ah, moi, je sais pourquoi vous restez, hein. À mon avis, vous restez pour la météo de Denis Lagasse. Eh ben, la voilà, la météo, la voilà. Eh oui. Et oui, elle arrive la météo, Denis Lagasse. Le temps pour ce soir, cette nuit et demain lundi.
1: Madame, monsieur, bonsoir. Ciel calme pour ce soir et ambiance étoilée. Courant de cette nuit, brume et brouillard vont se former assez rapidement depuis l'ouest du pays. Les températures nocturnes s'établissent entre 7 et 10 degrés. Pour demain lundi, du brouillard sur la plupart des régions du pays pour commencer la semaine, mais après sa dissipation, place au soleil. Un large soleil accompagné de quelques voiles d'altitude. La douceur va se maintenir, les maximales vont varier en effet entre 19 et 23 degrés. On va profiter d'un temps sec, lumineux et doux jusqu'à mercredi. Mercredi par contre, en fin de journée, une perturbation est attendue avec le retour de la pluie. C'est jeudi, avec un ciel changeant, qu'elles vont basculer sous les normales de saison pour atteindre à peine 14 degrés durant l'après-midi.
0: Merci beaucoup Denis. Dans un instant, on s'informe avec Julie Buron et puis c'est la nuit nous appartient. Demain matin, Bernard Dewey dès 4h30.
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4: Il est 23h. Les ministres de l'Arizona se sont quittés ce dimanche soir. Trop de divergences autour de la note du Premier ministre. Reprise des discussions mercredi. D'ici là, place au groupe de travail. En revanche, à Bruxelles, le budget est bouclé. Cap historique en Belgique. En septembre, plus d'une voiture neuve sur deux était 100% électrique. Des modèles moins

0: moins cher et des carburants de plus en plus coûteux accélèrent cette transition et les particuliers suivent le mouvement. Il a fallu une photo finish, mais c'est bien Remco Evenepoel qui a remporté le titre de champion d'Europe de course en ligne. Bonsoir à tous, Julie Buron pour ce journal. Toujours pas d'accord donc sur le budget fédéral à la recherche des fameux 10 milliards d'euros. Et c'est même ce soir un sérieux contretemps pour le Premier ministre Bardo Wever. Sa nouvelle note de compromis n'a pas convaincu. La réunion prévue ce dimanche au finish pour avancer le plus possible a tourné court peu après 21h, Fabien Van Niekout.
1: Trop de divergences pour continuer, c'est le constat sans appel dressé à leur sortie par trois des cinq partis de la majorité fédérale. La note de Bardo Wever, deuxième du genre, dressant la liste d'une série de mesures d'économie ou de recettes n'a pas plu. Trop de taxes pour les uns, toujours trop de coupes en santé, notamment pour les autres. Certains estimant même que cette deuxième note ressemblait furieusement à la première. David Clarinval, MR.
2: On a constaté qu'il y avait de très très nombreuses divergences. En l'état actuel, c'est pas possible de trouver un accord. Les positions sont trop éloignées.
1: Maxime Prévost, les engagés.
3: On est effectivement encore très loin d'une approche équilibrée. C'est très clair qu'en matière de santé, il y a des efforts qu'il est légitime de souhaiter faire, mais pas dans les proportions que l'on trouve actuellement sur la table. Ça va trop loin.
4: Vous parliez de communautaires qui vous inquiétaient. Ça vous inquiète toujours?
3: Les inquiétudes que j'ai formulées il y a quelques jours n'ont pas encore disparu.
1: Avec le report notamment de certains efforts sur les régions et communautés. Des groupes de travail vont entrer en action. Les ministres, eux, ne se reverront pas avant mercredi.
0: Oui, il restera alors 7 jours pour un éventuel accord. Le 13 octobre, Bardo Wever doit faire sa déclaration de politique générale devant la Chambre. En revanche, je vous le disais, fumée blanche à Bruxelles. Peu après 22h, les membres du gouvernement de Boris Dilies ont réussi à s'accorder sur un budget pour 2027 pour la région bruxelloise. Il s'agissait de ramener le déficit à 719 millions d'euros l'an prochain. Cela s'est fait au prix de 2 jours de négociations tendues et de plus de 120 millions de nouvelles économies ou recettes à trouver. Somme qu'il a fallu négocier ce week-end. On n'a pas encore les détails des mesures qui ont été prises, mais elles doivent être présentées au plus tard, demain matin 11h, devant les députés du Parlement. C'est une première et sans doute un virage historique qui vient d'être franchi. Pour la première fois, les voitures électriques sont arrivées en tête des ventes en septembre. Plus d'une voiture sur deux immatriculée en Belgique était entièrement électrique. Cela s'explique avec des arguments économiques et écologiques, des modèles de moins en moins chers et bien sûr par la hausse du prix des carburants. Et ça se confirme aussi chez les particuliers. 1 sur 5 choisit aussi l'électrique pour rouler. Simon Dewa, les concessionnaires en région bruxelloise.
5: Les sociétés, c'était quelque chose d'acquis depuis quelques années. On sait que la fiscalité étant intéressante, ils se dirigent ça pour des raisons fiscales. Le particulier, c'est plus dans une optique d'alternative. Et là, on voit par exemple avec le prix de l'essence que les ventes électriques à particuliers ont été dopées depuis un certain temps. Auparavant, c'était 10% chez nous. Maintenant, ça représente plus ou moins 24%. On va de plus en plus se diriger vers une optique de leasing privé pour les particuliers, qui est une formule qui comprend tous les services et qui permet aux particuliers de ne pas prendre de risques sur une future revente du véhicule, en sachant que dans 5 ans, il y a peut-être la dernière technologie qui va venir avec une autonomie meilleure, des vitesses de recharge qui sont améliorées. Donc ouais, effectivement, ça pousse les gens à penser différemment du moins.
0: Des propos recueillis par Éric Bever. Le succès de l'électrique s'explique aussi par des mesures fiscales avantageuses. Les professionnels du secteur souhaitent que cela ne change pas. En clair, ils ne veulent pas de nouvelles taxes. Des données provenant de l'IFAPME ont été mises en ligne gratuitement sur un forum du Dark Web, rapporte le site spécialisé French Bridges. L'Institut Wallon de formation en alternance aurait été piraté en février dernier. La fuite concernait plus de 700 000 personnes. Nom, adresse, numéro de téléphone, date de naissance ou numéro de registre national seraient notamment accessibles. Dans certains cas, des données bancaires figureraient également dans la fuite. Friedrich Merz était en visite surprise aujourd'hui à Kiev. Le dirigeant allemand ne se laisse pas impressionner par les attaques de drones russes qui se multiplient ces derniers jours, y compris le jour même de sa visite, et il entend soutenir la population ukrainienne. L'Allemagne aidera à réparer les dégâts infligés par les bombes russes au réseau énergétique ukrainien. On écoute Friedrich Merz.
6: Nous lançons un nouveau paquet de soutien militaire d'une valeur d'environ 1 milliard d'euros. Nous mettons à disposition des fonds pour la production commune de drones anti-jet. Ces dernières semaines, nous avons beaucoup avancé au plan technique dans ce projet. Cela permet désormais d'accélérer le tempo de production. Cela va renforcer rapidement et de manière concrète la défense aérienne ukrainienne. Et ce renforcement est une nécessité urgente. Nous ferons tout pour aider l'Ukraine jusqu'à ce que cette guerre effroyable prenne fin. Et l'économie russe ne pourra pas supporter cette guerre indéfiniment.
0: Et après avoir visé des sites énergétiques ukrainiens, la Russie s'en prend aux ponts. Deux des 8 ponts que compte Kiev sur le fleuve Dniepr ont été visés depuis jeudi, provoquant d'immenses encombrements dans la capitale ukrainienne. Au moins 3 personnes ont perdu la vie dans les violentes intempéries qui ont frappé l'Espagne, notamment la Catalogne. Une personne est toujours portée disparue. Les pluies diminuent désormais, la situation revient progressivement à la normale. La prudence reste toutefois de mise dans la province de Gérone, où plusieurs rivières sont sorties de leur lit. Ça s'est joué à la photo finish talonnée par l'Italien Giulio Ciccone. Remco Evenepoel a décroché ce dimanche pour la première fois le titre de champion d'Europe de course en ligne, un titre qu'il convoitait particulièrement. Il s'est mis en danger, il a chuté avant de retrouver l'avantage. Ses premiers mots après sa victoire ont été pour son équipe.
7: C'est magnifique, je dois vraiment remercier mes équipiers, ils ont parfaitement appliqué la stratégie qu'on avait prévue. On a dû un peu s'adapter, quand j'ai chuté, j'ai placé une forte attaque à 2 tours de la fin, mais je suis allé un peu vite dans le virage et j'ai glissé. Mais on est resté calme, on est revenu sur le plan prévu et j'ai placé une attaque dans la descente pour revenir sur Ciccone et ensuite on a bien roulé ensemble. Puis il y a eu ce fameux sprint, je ne pensais pas que j'allais réussir à revenir, puis j'ai vu que l'Italien calait à 100 mètres de la ligne, alors j'ai tout donné et je l'ai sauté sous la ligne. Je suis vraiment content et très fier de cette victoire, ça a été une semaine assez dure pour moi. J'ai eu plus de mal que je ne le pensais et que je ne l'ai montré à digérer ma déception du championnat du monde. Donc j'ai pris le temps d'évacuer tout cela et aujourd'hui, je gagne le seul maillot qui me manquait. C'est vraiment trop génial.
8: Complete my championship jersey, so yeah, it feels amazing.
0: Et puis on passe au tennis avec Novak Djokovic qui est toujours invincible à Pékin. Le Serbe de 39 ans a signé sa 32e victoire consécutive dans le tournoi chinois en éliminant le numéro 2 mondial, Alexander Zverev. Djokovic a pourtant dû s'appliquer. Hein. Il était mené après la perte du premier set. Il est parvenu à renverser l'Allemand pour préserver une incroyable série entamée en 2009. 6 fois vainqueur à Pékin, l'ancien numéro 1 mondial n'y a encore jamais perdu un match. Pour une place en finale, il devra affronter désormais le russe Daniil Medvedev, 6e mondial. C'est la fin de ce journal. Merci de nous écouter.
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s'installe à son tour dans l'appart, dans le salon. Non, je n'ai jamais, jamais dit à personne.

0: Il est minuit.
1: Bonne nuit à tous, Julie Biron pour ces informations. Toujours pas d'accord sur le budget fédéral à la recherche des fameux 10 milliards d'euros. Et c'est même ce dimanche soir un sérieux contretemps pour le Premier ministre Bardo Wever. Sa nouvelle note de compromis n'a pas convaincu. La réunion prévue ce dimanche au Finish pour avancer le plus possible a tourné court peu après 21h. Les ministres se retrouvent mercredi. En revanche, fumée blanche à Bruxelles. Peu après 22h ce dimanche, les membres du gouvernement de Boris Dilliès ont réussi à s'accorder sur un budget pour 2027 pour la région bruxelloise. Il s'agissait de ramener le déficit à 719 millions d'euros l'an prochain. Cela s'est fait au prix de 2 jours de négociations tendues et de plus de 120 millions de nouvelles économies ou recettes à trouver. Somme qu'il a fallu donc négocier ce week-end. On n'a pas encore les détails des mesures qui ont été prises, mais elles doivent être présentées au plus tard ce lundi matin à 11h devant les députés du Parlement. L'IRM a émis une alerte jaune au brouillard pour une grande partie du pays. Ce brouillard va limiter la visibilité au nord du

0: en Brumeuse dans la nuit de dimanche à lundi, ainsi que lundi matin. L'alerte jaune vaut pour le Hainaut, le Brabant wallon, Bruxelles et l'ensemble de la Flandre. Elle est entrée en vigueur ce dimanche soir à 23h et prendra fin ce lundi à 11h. Les Diables Rouges retrouvent la France ce lundi à Saint-Denis, une semaine après leur défaite face aux Bleus à Bruxelles. Pour le quatrième et dernier match de son premier rassemblement, Marc Van Bommel devrait procéder à plusieurs changements. Kevin De Bruyne et Youri Tielemans sont suspendus dans le milieu de terrain. Nicolas Raskin et Roméo Lavia pourraient donc être alignés ensemble. Ça s'est joué à la photo finish, talonné par l'Italien Giulio Ciccone. Remco Evenepoel a décroché ce dimanche pour la première fois le titre de champion d'Europe de course en ligne, un titre qu'il convoitait particulièrement. Il s'est mis en danger, il a chuté, puis il a retrouvé l'avantage et s'est imposé pour quelques millimètres au sprint. C'est tout pour ces informations, merci de nous écouter.
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0: Il est 1h.
1: Bonne nuit à tous, Julie Biron pour ces informations. Toujours pas d'accord sur le budget fédéral à la recherche des fameux 10 milliards d'euros. Et c'est même ce dimanche soir un sérieux contretemps pour le Premier ministre Bardo Wever. Sa nouvelle note de compromis n'a pas convaincu. La réunion prévue ce dimanche au finish pour avancer le plus possible a tourné court peu après 21h. Les ministres se retrouvent mercredi. En revanche, fumée blanche à Bruxelles. Peu après 22h ce dimanche, les membres du gouvernement de Boris Dilliès ont réussi à s'accorder sur un budget pour 2027 pour la région bruxelloise. Il s'agissait de ramener le déficit à 719 millions d'euros l'an prochain. Cela s'est fait au prix de 2 jours de négociations tendues et de plus de 120 millions de nouvelles économies ou recettes à trouver. Somme qu'il a fallu donc négocier ce week-end. On n'a pas encore les détails des mesures qui ont été prises, mais elles doivent être présentées au plus tard ce lundi matin à 11h devant les députés du Parlement. L'IRM a émis une alerte jaune au brouillard pour une grande partie du pays. Ce brouillard va limiter la visibilité au nord du Sion-Sambre-et-Meuse dans la nuit de dimanche à lundi ainsi que lundi matin. L'alerte jaune vaut pour le Hainaut, le Brabant wallon, Bruxelles et l'ensemble de la Flandre. Elle est entrée en vigueur ce dimanche soir à 23h et prendra fin ce lundi à 11h. Les Diables Rouges retrouvent la France ce lundi à Saint-Denis, une semaine après leur défaite face aux Bleus à Bruxelles. Pour le 4e et dernier match de son premier rassemblement, Marc Van Bommel devrait procéder à plusieurs changements. Kevin De Bruyne et Youri Tielemans sont suspendus dans le milieu de terrain. Nicolas Raskin et Roméo Lavia pourraient donc être alignés ensemble. Ça s'est joué à la photo finish, talonné par l'Italien Giulio Ciccone. Remco Evenepoel a décroché ce dimanche pour la première fois le titre de champion d'Europe de course en ligne, un titre qu'il convoitait particulièrement. Il s'est mis en danger.

0: Il a chuté, puis il a retrouvé l'avantage et s'est imposé pour quelques millimètres au sprint. C'est tout pour ces informations. Merci de nous écouter.
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0: Il est 2h.
1: Bonne nuit à tous, Julie Biron pour ces informations. Toujours pas d'accord sur le budget fédéral à la recherche des fameux 10 milliards d'euros. Et c'est même ce dimanche soir un sérieux contretemps pour le Premier ministre Bardo Weaver. Sa nouvelle note de compromis n'a pas convaincu. La réunion prévue ce dimanche au finish pour avancer le plus possible a tourné court peu après 21h. Les ministres se retrouvent mercredi. En revanche, fumée blanche à Bruxelles. Peu après 22h ce dimanche, les membres du gouvernement de Boris Dilliès ont réussi à s'accorder sur un budget pour 2027 pour la région bruxelloise. Il s'agissait de ramener le déficit à 719 millions d'euros l'an prochain. Cela s'est fait au prix de 2 jours de négociations tendues et de plus de 120 millions de nouvelles économies ou recettes à trouver, somme qu'il a fallu donc négocier ce week-end. On n'a pas encore les détails des mesures qui ont été prises, mais elles doivent être présentées au plus tard ce lundi matin à 11h devant les députés du Parlement. L'IRM a émis une alerte jaune au brouillard pour une grande partie du pays. Ce brouillard va limiter la visibilité au nord du Sion-Sambre-et-Meuse dans la nuit de dimanche à lundi ainsi que lundi matin. L'alerte jaune vaut pour le Hainaut, le Brabant wallon, Bruxelles et l'ensemble de la Flandre. Elle est entrée en vigueur ce dimanche soir à 23h et prendra fin ce lundi à 11h. Les Diables Rouges retrouvent la France ce lundi à Saint-Denis, une semaine après leur défaite face aux Bleus à Bruxelles. Pour le 4e et dernier match de son premier rassemblement, Marc Van Bommel devrait procéder à plusieurs changements. Kevin De Bruyne et Youri Tielemans sont suspendus dans le milieu de terrain. Nicolas Raskin et Roméo Lavia pourraient donc être alignés ensemble. Ça s'est joué à la photo finish, talonné par l'Italien Giulio Ciccone. Remco Evenepoel a décroché ce dimanche pour la première fois le titre de champion d'Europe de course en ligne, un titre qu'il convoitait particulièrement. Il s'est mis en danger, il a chuté, puis il a retrouvé l'avantage et s'est imposé pour quelques millimètres au sprint. C'est tout pour ces informations. Merci de nous écouter.
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